premier récital autour de Chopin. Prélude opus 28 de Chopin exactement. Et en 2013, donc 2 ans plus tard, elle gagne la médaille d'argent et le prix du public du concours Van Cliburn à Fort Worth aux États-Unis. Et cette prestation a donné lieu à un enregistrement Ravel cette fois, comprenant notamment Gaspard de la Nuit. En 2015, 2 années encore après, son premier récital pour le label Warner Classics associe le concerto pour piano numéro 2 de Prokofiev et le concerto pour piano numéro 1 de Tchaïkovski, dont nous allons entendre un extrait, un des mouvements donc de ce merveilleux concerto de Tchaïkovski avec l'orchestre de l'Académie Sainte-Cécile de Rome dirigé par Antonio Pappano. Suivi en 2017 pour terminer un petit peu cet aspect biographique de l'émission consacrée à Béatrice Rana et à un enregistrement Warner Classics. C'est une interprétation des variations Goldberg de Bach qui a été récompensée par un Classic Brit Award et en 2019, le programme Miroir et la valse de Ravel couplée à Petrouchka et l'oiseau de feu de Stravinsky. Une carrière discographique vraiment éblouissante en peu de temps. Et ce disque, ainsi que le suivant, consacré aux études de Opus 25 et à 4 Scherzi de Chopin, en 2021, ont été couronnés à la fois par un diapason d'or et un choc de la revue Classica. Nous allons l'écouter aujourd'hui, Béatrice Rana, dans son tout dernier disque, lui aussi consacré à Frédéric Chopin, et principalement, il y a aussi la Hammerklavier de Beethoven dans cet album, principalement sa deuxième sonate, je reviens à Chopin, donc en vous disant ça, cette deuxième sonate pour piano, opus 35 en si bémol mineur, dans laquelle apparaît sa célèbre marche funèbre. Il y a 4 mouvements, grave, doppio, movimento, scherzo, lento, c'est donc la fameuse marche funèbre, et un très court mais éblouissant et très difficile à jouer, presto final.

venons d'écouter intégralement, sous les doigts de Béatrice Rana, la deuxième sonate pour piano en si bémol mineur, opus 35 de Frédéric Chopin, qui, comme je l'ai rappelé tout à l'heure avant d'écouter la sonate de Chopin, est couplée dans cet album avec la sonate opus 106, dite Hammerklavier, 29e de Ludwig van Beethoven, donc parution chez Warner Classics toute récente. Je vous propose à présent, pour conclure cette émission mi bémol, d'écouter Béatrice Rana dans un autre album, Warner Classics, mais beaucoup plus ancien, il date de 2015. Elle était l'interprète, j'ai fait allusion à cet enregistrement tout à l'heure, en début d'émission, de concerto pour piano et orchestre de Prokofiev et Tchaïkovski, et c'est dans une œuvre de ce dernier, Tchaïkovski, que nous écouterons Béatrice Rana pour conclure cette émission mi bémol. Je vous propose extrait du premier concerto en si bémol mineur plus 23 de Tchaïkovski. Je vous propose d'écouter l'Andantino Semplice, suivi d'un prestissimo. L'orchestre de l'Académie nationale Sainte-Cécile est dirigé par Antonio Pappano.

Voilà, cette émission mi bémol qui s'achève avec le deuxième mouvement, Dantino Semplice Prestissimo, de Tchaïkovski, extraite de son opus 23, ce grand concerto en si bémol mineur, premier concerto de Tchaïkovski pour piano et orchestre. Antonio Papano dirigeait l'orchestre de l'Académie nationale Sainte-Cécile, un album, comme le précédent d'ailleurs, Warner Classic. Nous avons écouté pas mal de musique en si bémol mineur, Chopin, quatre mouvements de sa sonate, et puis là aussi, mais de Tchaïkovski. Merci pour votre présence, chers amis, sur nos ondes. À très bientôt, dans la joie, je l'espère en tout cas, c'est pour moi une grande joie de nous retrouver à l'écoute des plus grands maîtres de l'histoire de la musique. Au revoir.

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1: Madian. Madian est un terme hébreu qui veut dire dispute. Et c'est vrai que quand on se rappelle les mésaventures qu'il y a eu dans l'histoire entre le peuple d'Israël et le peuple de Madian, eh bien, il y a eu quelques disputes marquantes. Mais au départ, qui est l'ancêtre de ces Madianites? Eh bien, c'est un homme qui s'appelle Madian, et devinez qui est son père? Bien, son père, c'est tout simplement le patriarche Abraham, qui est lui-même l'ancêtre des Israélites. On nous raconte dans le livre de la Genèse que le patriarche Abraham, après le décès de sa femme Sarah, a épousé une autre femme qui s'appelait Keturah. Et qu'avec cette autre femme, il a eu 5 fils. Et le troisième des 5 s'appelle Madian. Je ne sais pas si la situation était tendue entre Abraham et Keturah pour qu'il appelle cet enfant dispute, mais en tout cas, la vie des hommes et des femmes, des couples, et peut-être encore plus la vie dans les familles polygames, est souvent l'occasion de disputes, de difficultés. Tout n'est pas simple dans la vie humaine. Madian est donc un fils d'Abraham. Lui, à son tour, s'est marié et il a eu, lui aussi, 5 fils. Et ces 5 fils, eh bien, sont à l'origine de ce peuple qu'on appelle les Madianites. Le texte de la Genèse nous explique que Abraham, ne voulant pas que ses nouveaux enfants, fils de son épouse Keturah, héritent de toutes les promesses que Dieu avait faites pour Isaac, le fils de la promesse, le fils tout à fait spécial, non seulement qui était né de façon extraordinaire lorsque Sarah avait 90 ans et Abraham 100 ans, mais qui avait aussi été épargné de ce fameux sacrifice que Dieu lui avait demandé, eh bien, Abraham a décidé que ses autres fils, les fils de Keturah, devaient partir et s'installer dans la péninsule arabique, dans le désert. Et aujourd'hui, géographiquement, eh bien, les traces des Madianites ont été retrouvées tout près du golfe d'Aqaba, au sud, en fait, du territoire des Édomites. Et c'est là, sans doute, qu'ont vécu la majorité des descendants d'Abraham par Madian. Et c'est à partir de là que quantité de Madianites sont venus parfois guerroyer avec les Israélites. Madian, dispute, mais personnage de la Bible, fils d'Abraham, que nous sommes tous invités à faire, à être aussi fils de celui qui est appelé le père des croyants. Alors, vous retrouverez mention de la naissance de Madian et aussi de ses propres enfants dans le livre de la Genèse au chapitre 25.
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0: Philippe Aurouze, bonjour.
1: Bonjour.
0: Vous êtes pasteur et vous nous proposez de nous arrêter sur une histoire, c'est celle de Jonas. Alors évidemment, c'est le récit de Jonas et du grand poisson ou de la baleine, c'est comme on voudra, que l'on retrouve dans la Bible. Et aujourd'hui, vous nous invitez à revenir sur les circonstances du départ de Jonas. Qu'est-ce qui se passe? Comment tout ça s'articule? Comment est-ce que Jonas en arrive à monter sur un bateau et partir?
1: Tout simplement, Dieu a adressé un message à cet homme, Jonas. Il l'invite à aller dans la capitale Ninive, qui est assez loin de là où il habite, direction nord-est. Et Jonas, lui, décide de prendre la fuite à l'autre extrémité du monde, plein ouest, dans un port ibérique qu'on appelle Tarsis. Et pour cela, il descend au port de Jaffa, qui est en Israël. Il voit un navire, il paye sa place et monte sur un bateau et s'embarque avec l'ensemble de l'équipage, direction l'Espagne.

0: aujourd'hui par la Méditerranée. En fait, Jonas ne veut absolument pas aller à Ninive, et le texte nous dit par deux fois qu'il fuit loin de la face de l'Éternel. C'est-à-dire qu'il veut même mettre de la distance avec Dieu, comme si Dieu n'allait pas le suivre.
1: Donc en fait, il se retrouve sur ce bateau, le bateau largue les amarres, et puis là, on est en pleine tempête.
0: Alors la tempête arrive très vite. Mm-hmm. En tout cas, dans le texte et dans le récit du livre de Jonas, la tempête arrive. Et une tempête en Méditerranée, ça peut secouer un bateau, hein, surtout un bateau de l'époque. C'est pas un navire de croisière, c'est un navire marchand vraisemblablement. Et le bateau est en difficulté, très grande difficulté, au point que les marins s'activent pour sauver non seulement la cargaison, mais en même temps le bateau. Et ça, c'est quelque chose d'assez remarquable. C'est ce qu'aurait fait n'importe quel individu. Dans son métier, en fait, ces marins bossent et tentent de sauver le bateau.
1: Dans ce contexte-là, d'un coup, il y a vraiment péril sur le bateau, et les marins vont commencer à s'adresser à leur Dieu. Alors on nous dit « leur Dieu » au pluriel, parce que chacun a ses propres croyances.
0: Voilà, en fait, non seulement ils jettent les objets par-dessus bord pour alléger le poids du navire, mais en même temps, ils prient. Les marins sont croyants, alors on ne connaît pas leur religion, mais chacun leur dieu, et ils s'engagent dans une démarche spirituelle. On ne sait jamais si les dieux étaient cléments avec eux, ça pourrait les arranger à ce moment-là.
1: Il y a un passage assez étonnant, c'est que pendant ce temps-là, Jonas, ils ne sont pas vraiment concernés.
0: Alors c'est le paradoxe de toute l'histoire, c'est-à-dire qu'au lieu de voir un Jonas complètement actif, partenaire avec les collègues marins, le texte nous dit que Jonas descend au fond du bateau, se couche et s'endort profondément. C'est un contexte saisissant. Les marins s'activent, les marins prient, et Jonas, lui, va dormir en fond de cale.
1: Comment est-ce qu'on doit comprendre ça ? Ça nous interpelle, là.
0: Ah ouais, en tout cas, pour ma part, ça m'interpelle. Déjà parce que Dieu, dans son message, lui avait demandé de se mettre debout. Or là, Jonas va s'allonger. Lorsqu'il se met debout, c'est pour fuir loin de Dieu, pour ne pas accomplir sa mission. Et là, en plus, Jonas s'allonge et dort. La deuxième interpellation, c'est qu'il n'est pas en phase avec l'équipage, avec le bateau. Il ne se sent pas solidaire. Les marins font leur job, les marins tentent de sauver le navire et donc leur propre vie, mais Jonas ne se met pas avec eux, se distingue de leur action, et Jonas est quelque part un peu une pièce rapportée dans ce bateau et non intéressé par la situation dans laquelle il se trouve. En même temps, il risque aussi sa vie.
1: Oui, c'est qu'il est concerné comme tout le monde finalement.
0: Sur un bateau, si le bateau coule, il
1: lui
0: passe
1: avec,
0: aussi.
1: Hein. Lui avec. Et ça vous amène à faire des analogies avec notre monde d'aujourd'hui, Philippe Aurouz.
0: En fait, les marins peuvent représenter la société, le bateau, la terre sur laquelle nous nous trouvons. Et Jonas peut représenter certains types de chrétiens qui, mandatés par Dieu, ayant reçu mission de la part de Dieu, au lieu de s'engager avec la société dans le contexte un peu perturbé dans lequel elle se trouve, se mettent de côté, vivent leur petite vie et quelque part se désintéressent de la problématique dans laquelle se trouve la société, problématique qui les touche aussi. Mais ils s'endorment comme Jonas, ils sont inactifs et en tout cas pas en phase avec leurs contemporains, les hommes et les femmes qui font tout pour tenter de sauver la planète sur laquelle nous nous trouvons. Alors, ça peut sembler très, très négatif, hein, mais Jonas ne semble pas perturbé par cela et nous verrons que par la suite du texte, nous en sommes qu'au début, non seulement il y a une solution, non seulement ces marins ne mourront pas, mais en tout cas la grâce et la bonté de Dieu va pouvoir se manifester et c'est un grand message d'espoir que nous partagerons un peu plus tard.
1: Voilà, donc tous les espoirs sont permis, Philippe Aurouz.
0: Tout à fait.
1: Merci beaucoup pour votre partage à ce micro et je vous propose que nous puissions nous retrouver pour une prochaine chronique. À bientôt, au revoir.
0: Au revoir.

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pour chaque jour. Les magasins ont une vitrine, et nous aussi. Il y a une partie de notre vie qui est destinée à être vue, qui est faite pour le public. Mais les magasins qui ont une vitrine ont aussi une arrière-boutique. L'arrière-boutique, c'est tout autre chose que la vitrine. C'est encore plus important. Sur les rayons, on sent vibrer le stock. Bien arrangé, la marchandise est là, prête à sauter dans la vie. Elle est arrivée par la porte des livraisons, qui est toujours une porte de derrière, la porte de l'arrière-boutique justement. La vitrine, c'est bien joli, mais c'est l'arrière-boutique qui est l'espoir du client. Quand la vendeuse dit à propos d'un article qui manque en magasin, « Je vais aller voir en réserve », c'est dans l'arrière-boutique qu'elle disparaît. « Toi, quand tu pries, dit Jésus, entre dans ton arrière-boutique. C'est là que pour notre vie aussi est stockée l'espérance. Et c'est là aussi que notre vie reçoit le fournisseur. »

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2: À propos, saviez-vous que la validation extérieure peut être un piège ? Validation extérieure, qu'entendons-nous par là ? Eh bien, c'est lorsque quelqu'un a besoin de l'approbation d'autrui pour se considérer digne, apte, compétent ou pire encore, avoir de la valeur. Ce regard de l'autre sur soi conditionne, dans ce cas, la façon dont je me perçois. Dans l'éducation, la validation extérieure se présente le plus souvent sous la forme de félicitations. La question qui se pose donc est la suivante. Est-il judicieux de féliciter son enfant, c'est-à-dire de valider extérieurement un comportement, une expression artistique ou tout autre accompli par son enfant? Isabelle Filiosa, dans son livre « Il me cherche », nous interpelle fortement sur ce sujet. En effet, elle rappelle que les félicitations sont en réalité des récompenses. Or, motiver son enfant à coup de récompense ne fait pas partie des moyens efficaces pour favoriser l'épanouissement de son enfant. Pourquoi cela ? Tout d'abord, parce que les félicitations sont très proches de ce qu'on appelle les flatteries. Et cela développe chez l'être humain une certaine propension au narcissisme. Et vous en conviendrez, cela n'est pas le meilleur trait de caractère à développer chez quiconque. Son deuxième argument en défaveur des félicitations et autres bons points donnés à nos enfants est qu'en agissant ainsi, nous développons davantage chez eux le besoin de plaire à l'autre plutôt que celui de vivre en cohérence avec des valeurs et des convictions. Martin Luther King a dit cette phrase incroyable. Chacun a la responsabilité de désobéir aux lois injustes. La désobéissance ici est promue en tant qu'engagement civique et moral pour la défense de valeurs qui sont plus essentielles que l'acte d'obéir docilement. Or, pour se construire une telle force et capacité à évaluer toute situation, il ne faut pas s'être construit sur le besoin d'être validé par l'autre, par la majorité pensante parfois même. En tant qu'éducateur, il est important d'aider l'enfant à construire sa capacité à réfléchir, à interpeller le sens de ses actes et à oser questionner. Ce qu'il sait bien faire d'ailleurs, que de pourquoi nous assommes si souvent, n'est-ce pas ? Et si finalement, c'était un encouragement à l'aider à penser par lui-même en lui apportant matière à réflexion. Enfin, toute félicitation est implicitement un jugement, c'est-à-dire un avis sur l'acte, le propos qu'on aime et qu'on félicite. En effet, on apprécie quelque chose, donc on l'approuve, on le complimente. Si d'ailleurs vous n'aviez pas apprécié cela, n'auriez-vous pas repris ? Rectifier, peut-être même critiquer. Le dire ainsi, félicitations versus critique, montre un certain côté pervers de ces paroles, qui se veulent pourtant positives. Du coup, on comprend que de façon insidieuse, l'enfant peut se construire ainsi dans la crainte de la critique, dans la peur de l'échec ou de l'opposition. Là encore, le regard de l'autre vient s'imposer à l'enfant, devenant une sorte d'évaluation sur ses actions, sur ses expressions diverses. Bon, du coup, si les félicitations ne sont pas ce qu'il y a de mieux, alors comment pouvons-nous encourager au mieux nos enfants ? Deux possibilités s'offrent à nous d'après Isabelle Filiosa. Tout d'abord, en décrivant ce que nous avons apprécié. Ce mode descriptif permet à l'enfant de comprendre que nous sommes attentifs à lui, que nous apprécions ce que nous avons vu et que finalement le plus important est l'acte et non la personne. En agissant par ce mode descriptif, on agit, le saviez-vous, sur le cerveau. En effet, on réactive les zones utilisées pendant les actions. C'est le même processus qui se passe lorsqu'on lit un livre. Et même les sportifs de haut niveau le font en visualisant souvent les gestes qu'ils vont accomplir. Cela double les effets de l'entraînement physique, car le cerveau ne fait aucune différence entre ce que nous voyons et ce que nous imaginons. Ainsi, plutôt que de s'exclamer « Bravo mon garçon, tu es le meilleur !» Peut-être est-il plus utile de dire « J'ai bien vu que tu as passé le ballon à Brian et que cette action a été décisive. » Dire « Ton dessin est magnifique » est certes un encouragement, mais peut être aussi un avis qui arrête l'acte créatif. Dire en revanche « Tiens, tu as peint une maison avec un toit bleu » laisse un certain espace ouvert. Et alors l'enfant pourra peut-être rebondir en disant « Oui, j'aime bien le bleu » ou plutôt « Je vais recommencer et essayer en vert ». L'autre conseil d'Isabelle Filioza est de chercher plutôt à connecter l'enfant à ses propres émotions. En lui disant par exemple « Qu'as-tu ressenti quand tu as dit ou fait ceci ou cela ?» et de le reformuler en mode miroir. « Je vois que tu es content de ton dessin. Je constate que tu as encore plein d'idées dans ta tête. » Il prendra ainsi l'habitude de s'appuyer sur ce qu'il ressent et à l'exprimer au mode « je », mais également à être dans le dialogue avec l'autre, ici le parent, plus tard un autre, en échangeant des avis et des points de vue, qui évoluent avec le temps.
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2: L'essentiel de l'actualité, certaines dépenses de l'État vont être réduites ou gelées pour venir en aide aux agriculteurs. C'est la demande de Sébastien Lecornu à Bercy pour financer un plan de soutien sans augmenter le déficit. Le monde agricole a notamment souffert de la sécheresse et des vagues de chaleur de l'été. Les mesures vont être présentées vendredi par la ministre de l'Agriculture. Et justement, une nouvelle vague de chaleur arrive dans le sud de la France. L'Ardèche, l'Aude, la Drôme, le Gard et l'Hérault passent en vigilance orange dès midi ce vendredi. Le thermomètre pourra atteindre 36 à 38 degrés, un épisode qui devrait durer au moins jusqu'à dimanche. L'expulsion de l'influenceur algérien Doualemn pourrait être annulée. Le rapporteur public du tribunal administratif de Paris estime que l'arrêté pris en janvier 2025 est entaché d'irrégularité. Condamné à 5 mois de prison avec sursis pour incitation à la violence, le sexagénaire est aujourd'hui assigné à résidence. La décision est attendue sous 2 semaines. Enfin en foot, l'OGC Nice rendra hommage samedi aux 86 victimes de l'attentat du 14 juillet 2016. Ce sera lors de la réception du Mans à l'Allianz Riviera. Les Aiglons porteront pour l'occasion un maillot spécial orné de 86 étoiles.

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1: Comme chaque mois, nous sommes en compagnie de Alicia Colo pour parler de l'agenda des animations de la ville de Golbey. Cette fois-ci, on s'intéresse au mois de septembre, qui dit septembre, dit rentrée. Vous êtes la chargée de communication au sein de cette ville de Golbey et on a l'habitude de vous entendre sur Radio Cristal. On débute cette fois-ci par le Repère Café dès le 13 septembre prochain.
2: C'est l'association Repair Café qui vous attend à la salle Barbelouse le dimanche 13 septembre de 10h à 17h. Donc ce sera l'occasion, si vous avez du matériel à faire réparer, comme des grille-pains ou des vêtements, un aspirateur, de venir donc sur place. Une équipe de bénévoles s'occupera de vous et de réparer votre matériel.
1: Sur cette même journée, on peut se rendre aussi au parc des Acacias. Qu'est-ce qu'on y retrouve ?
2: On y retrouve Golbey Écologie. Donc cette année, la thématique est l'arbre dans tous ses états. Donc c'est une manifestation qui est tournée vers les enfants. On leur permettra de participer à divers ateliers et jeux qui seront proposés par des prestataires. Donc le tout est gratuit au Parc des Acacias et on vous donne donc rendez-vous le dimanche 13 septembre de 14h à 17h.
1: On passe au mardi 15 septembre avec un forum.
2: On organise un forum de l'emploi, donc ça aura lieu au centre culturel, toujours pareil, de 14h à 17h. Si vous êtes à la recherche d'un emploi ou d'une formation, si vous souhaitez rencontrer plusieurs recruteurs dans différents domaines, le forum de l'emploi est fait pour vous. On aura une quarantaine d'entreprises sur place, donc comme des centres de formation, des institutions qui seront donc au centre culturel de 14h à 17h.
1: En week-end, le 19 septembre, on retrouve Mademoiselle Serge. Ça m'intrigue un peu, c'est quoi ?
2: C'est l'Union professionnelle de Golbey qui accueille Mademoiselle Serge au centre culturel en collaboration, bien entendu, avec la ville de Golbey, puisqu'on travaille avec eux sur cette manifestation. L'artiste vosgienne fera étape le samedi 19 septembre à 20h au centre culturel pour vous présenter son dernier spectacle qui s'appelle Guérir 3.0, à savoir l'intégralité des gains de la soirée sera reversée par l'association Le Combat de mon rayon de soleil Helio. La billetterie est de 10 euros. Pour retrouver le lien, je vous invite à aller directement sur la page Facebook ou le site internet de la ville.
1: Alicia, pouvez-vous nous redonner toutes les informations pour vous contacter à la ville ?
2: Vous pouvez retrouver tous nos événements sur notre site, donc golbey.fr. On a également une page Facebook. Il suffira juste de taper Ville de Golbey. On a aussi une page Instagram sur laquelle on relaie tous nos événements.
3: Le site culturel de Grand, la Gallo-Romaine, vient de nous ouvrir ses portes pour ce mois de septembre. Et pour cela, nous sommes en compagnie de Sylvie Sigeant. Vous êtes médiatrice culturelle. Et pour ce mois de septembre, les vacances sont terminées, mais vous nous invitez toujours à découvrir votre site.
4: Alors, je rappelle les horaires d'ouverture qui changent à partir de septembre, hein, fin des vacances. Donc, le site sera ouvert, les sites sont ouverts de 9h30 à 13h, 14h, 18h.
3: Alors, que peut-on visiter sur Grand en septembre ?
4: Alors, à partir du mois de septembre, vous pourrez visiter à Grand l'amphithéâtre, comme d'habitude, la mosaïque. Également, nous avons un parcours dans le village, il suffit de prendre la brochure à l'accueil. En revanche, pour les visites guidées n'auront lieu que lors des journées du patrimoine, donc samedi 20 et dimanche 21 septembre. Les autres jours, c'est en visite libre, soit sur brochure, soit avec un audio guide.
3: Et alors, le site de Grand, la Gallo-Romaine, nous évoque quelle période au niveau de l'histoire ?
4: Alors, la période historique, eh bien, c'est l'Empire romain. Le site a été construit à la fin du 1er siècle après Jésus-Christ et il a continué à vivre jusqu'au 4e siècle après Jésus-Christ. Après, nous avons la chute de l'Empire romain et le site est abandonné au fur et à mesure des années qui suivent.
3: Donc, en dehors des sites grandioses, quels objets les visiteurs peuvent-ils découvrir sur place ?
4: Alors, sur le site, que ce soit à l'amphithéâtre ou à la mosaïque, il n'y a pas seulement les monuments. Il y a également tout un espace d'exposition. Alors, à l'amphithéâtre, avec divers objets découverts à l'amphithéâtre, des exemples de sculptures. Et vous avez la même chose à la mosaïque. Là, la mosaïque a un peu plus d'objets exposés parce que nous avons plus de salles d'exposition. Nous avons une partie gallo-romaine. Et nous avons également une partie médiévale, c'est-à-dire l'époque mérovingienne, le tout début de l'époque médiévale. Et ensuite, autour de la mosaïque, nous avons également des vitrines avec de la statuaire, des éléments de sculpture. Donc tout cela apporte une certaine lecture de ce que pouvait être la richesse du site des Grands à l'époque gallo-romaine.
3: Et si on a des enfants, vous pensez qu'on peut les intéresser à partir de quel âge ?
4: Alors les enfants, tout âge, alors bien sûr tout petit, c'est un peu compliqué peut-être de comprendre, mais à partir de 7-8 ans, nous avons un jeu que nous remettons aux enfants qui leur permet de découvrir le site. Donc c'est toujours agréable. Les explications, pour la plupart, sont accessibles aux enfants. Et puis le personnel qui est là peut donner d'autres explications éventuellement.
3: Alors, pour les personnes qui souhaiteraient retrouver votre programme pour ce mois de septembre, vos horaires, rappelez-nous votre site internet, peut-être un numéro de téléphone.
4: Alors, pour nous joindre par téléphone, c'est le 03 29 06 77 37. Nous pouvons vous répondre tous les jours, il n'y a aucun problème. Et sur internet, eh bien, vous tapez Grand La Gallo-Romaine et vous aurez accès au site sans aucun problème.
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1: Bienvenue dans ce bulletin de météo. On s'intéresse au temps de ce vendredi 4 septembre. C'est le 240e jour de l'année et on souhaite une bonne fête à toutes les Rosalies. Ce vendredi, le soleil s'impose du matin au soir. Dès les premières lueurs du jour, le ciel est dégagé ou tout au plus peu nuageux sur l'ouest vosgien. En cours d'après-midi, il reste parfaitement limpide sur les hauteurs et légèrement nuageux en plaine. En soirée, il demeure clair, sans distinction de secteur. Et dans la nuit, un basculement se met en place avec l'arrivée d'une perturbation. Les températures s'échelonnent au lever du jour de 13 degrés vers la Bresse à 18 degrés du côté d'Épinal. Elles repartent nettement à la hausse. Au plus chaud, on relève 25 à 28 degrés sur le massif vosgien, jusqu'à 30 voire 31 degrés dans le cœur du département, jusqu'aux plaines néocastriennes. Terminons par le vent, orienté d'ouest à sud-ouest. Il souffle modérément avec des pointes qui pourront atteindre les 40 km/h, mais il devrait baisser en intensité dans la nuit. Le lendemain samedi, le ciel se voilera et la chaleur retombera nettement. La fiabilité de la situation est assez bonne. Dans le détail côté ciel, la matinée débutera sous un plafond couvert accompagné d'averses, des terres d'eau au piémont vosgien. À l'ouest et sur les reliefs, des éclaircies alterneront avec les passages nuageux. Les nuages se fragmenteront l'après-midi du pays néocastrien jusqu'à la cité d'Images, tandis que les hauteurs resteront encombrées avec quelques pluies faibles. Le ciel redeviendra limpide en soirée partout dans les Vosges et la nuit sera plus calme et sèche. Les températures samedi resteront globalement stables, entre 13 et 15 degrés le matin selon les secteurs. Les maximales, elles, perdront beaucoup de terrain, de 20 degrés sur les hauteurs jéromoises à 26 degrés vers Mirecourt. Et pour finir le vent, il basculera au nord-ouest en matinée et faiblira nettement, avec quelques rafales à 35 km/h du côté de Gérardmer. Puis en soirée, il continuera cette perte d'intensité et tournera au nord-est dans la nuit. Pour la suite du week-end, le soleil devrait faire son retour dimanche, avec en parallèle des températures remontant pour culminer lundi, avant une dégradation pluvieuse et une nette chute.

0: du mercure à partir de mardi. 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

0: Bienvenue dans votre nouvelle émission liée au développement local. Et aujourd'hui, on s'intéresse à la nouvelle municipalité de la ville de La Bresse avec son nouveau maire, Pierre Mangin. Monsieur Mangin, bonjour.
1: Bonjour, Emmanuel.
0: Pierre, vous êtes maire depuis ce début d'année. Forcément, les choses ont changé aussi à La Bresse. On en profite pour vous rencontrer, un peu mieux vous connaître et aussi connaître la vision que vous avez pour la ville. On va tout d'abord commencer par quelque chose, j'ai envie de dire, d'habituel que je pose à tout le monde quand c'est la première fois sur Radio Cristal. Est-ce que vous pouvez vous présenter en vous-même, un peu votre parcours, comment vous êtes arrivé ici ?
1: Je m'appelle Pierre Mangin, je suis bressot, j'ai toujours habité à La Bresse, j'ai grandi à La Bresse, j'ai été à l'école et j'ai été dans beaucoup de clubs sportifs à La Bresse. Aujourd'hui, j'ai 41 ans, j'ai deux enfants, je suis marié. Jusqu'au mois de mars dernier, j'étais accompagnateur en montagne. J'ai fait 15 ans d'accompagnateur en montagne sur tout le massif des Vosges. Donc voilà, mon métier, c'était d'emmener tout type de public randonner en montagne. Et puis là, voilà, depuis fin mars, je suis donc maire de La Bresse. Ouais.
0: Donc on sait que vous avez déjà de certaines compétences liées à la nature et à ce qui nous entoure. Vous avez donc une vision pour la ville concernant ça.
1: En tout cas, c'est vrai que La Bresse, c'est une ville de montagne avec des paysages variés, des lacs, des hautes chaumes, des forêts. Et donc forcément, on doit avoir un regard porté aussi sur l'environnement, sur la nature. Donc c'était mon métier jusqu'à présent, ouais.
0: Alors, comment vous êtes arrivé à cette vision politique? Comment vous êtes représenté? Est-ce que vous aviez déjà un poste dans un conseil municipal ou autre avant, ou c'est tout nouveau pour vous?
1: Alors, je n'étais pas au conseil municipal. Par contre, dans mon métier d'accompagnateur en montagne, je suis président des accompagnateurs en montagne de tout le massif des Vosges. Et à ce titre-là, j'ai siégé au parc naturel régional des Ballons des Vosges. J'ai siégé au comité de massif. Je signais au Vosges Tourisme, dans différentes instances où on côtoie beaucoup de collectivités locales. Et à un moment, on se dit, en fait, effectivement, l'endroit où on peut faire des choses, on peut prendre des décisions, où on peut agir, c'est la commune ou l'intercommunalité. Donc, on a envie de s'investir. Et puis ensuite, de fil en aiguille, on s'y intéresse et puis on se dit pourquoi pas nous, et puis on se lance.
0: Alors comment ça s'est déroulé? Combien ça a pris de temps de monter une équipe, de monter une liste, de se présenter, d'avoir des projets comme ça? Expliquez-nous un peu comment ça s'est fait.
1: Alors nous, ça s'était passé un peu de fil en aiguille, au fil de rencontres, de discussions. On se dit on a des idées, on se rend compte que elles sont partagées par différentes personnes. On fait des petits groupes sans forcément au début se dire on va se présenter aux élections. Et puis en fait, au fur et à mesure qu'on discute, que le groupe grandit, etc., on se dit si, il faut y aller. Et puis on y va. Donc nous, on avait fait une campagne participative, donc avec beaucoup d'ateliers de travail pour réfléchir à l'avenir de la commune, comment on pouvait faire. Chacun pouvait venir donner son avis avec tout un cycle de réunions, de participation aussi sur Internet. Et ça a très très bien marché. Et donc je pense que c'est ça aussi qui a fait que les gens nous ont fait confiance au moment de mettre leur bulletin dans l'urne. Et aujourd'hui, on est riche de ça parce qu'on a toute une dynamique qui s'est engagée et des compétences qui se sont associées au fur et à mesure que ça s'est construit pendant la campagne, quoi.
0: Vous avez fait combien de campagnes à peu près participatives et ça s'est fait avec les habitants et de quelle manière? Vous parliez d'Internet, je crois.
1: Alors oui, alors ça fait déjà un petit moment maintenant, on a l'impression que c'est loin, mais on avait fait une dizaine de réunions participatives en salle où, voilà, sur différentes thématiques, où on invitait tout à chacun, ceux qui s'intéressaient, à venir réfléchir, donner des idées, etc., pour construire la proposition qu'on a portée aux élections. On a fait aussi des visites de terrain, ça avait beaucoup plu sur la thématique, sur le sport, sur la forêt, sur l'agriculture de montagne. Et donc, comme ça, en associant à la fois des habitants qui ont des idées, des savoir-faire, etc., et en réfléchissant comment on peut faire pour que toutes ces idées, tous les gens qui ont quelque chose puissent leur investir et faire en sorte d'avoir un projet qui soit partagé par d'autres, et ça a bien marché.
0: Et c'est aussi grâce à cela que vous avez pu rencontrer des gens qui travaillent avec vous maintenant dans la nouvelle équipe?
1: Forcément, les gens qui font partie de cette équipe municipale, ils étaient acteurs aussi de toute cette démarche participative. Alors, des gens qui étaient déjà élus par avant, des gens qui découvrent la fonction d'élu. Mais en tout cas, tous qui ont des compétences, et c'est vrai que ça nous a beaucoup aidé au moment de démarrer, parce que c'est des gens qui avaient au moins, enfin, plusieurs mois déjà travaillé ensemble. Donc, au moment d'avoir des responsabilités, chacun connaissait déjà son rôle, chacun avait sa place, et on a pu démarrer tout de suite.
0: Ça a dû, j'imagine, aussi vous apporter des sujets aussi de travail, de réflexion sur ce que vous voudrez faire maintenant ou dans le futur, toutes ces campagnes.
1: C'est propre de construire un projet, c'est-à-dire on se projette et puis surtout avoir une vision, c'est-à-dire on vient pas seulement pour gérer quelque chose, mais on vient pour amener la commune quelque part en se projetant à 5, 10, 15, 20 ans. Et donc c'est là que c'est intéressant parce qu'on se dit on met des étapes, des points de passage et puis comment on fait et puis...
0: Pierre Mangin, merci déjà pour cette première partie d'émission. Ça nous permet un peu de mieux vous connaître, un peu de parler aussi de votre équipe. Quant à vous, restez bien connectés sur Radio Cristal. On se retrouve dans quelques minutes.
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0: Nous sommes de retour sur les antennes de Radio Cristal pour notre magazine, donc magazine L'Invité, avec Pierre Mangin, qui est le nouveau maire de la mairie de la Bresse. Donc dans la première partie, on a évoqué ensemble plusieurs points. On a parlé un peu de vous, on a parlé de vos équipes notamment, mais grâce à ces équipes, vous avez pu faire aussi des commissions. Alors expliquez-nous un petit peu ce que c'est ces commissions.
1: Le conseil municipal est composé de 27 conseillers municipaux et ensuite on a créé 17 commissions. Donc ils sont composés d'élus, il y a 8 élus dans chaque commission. Alors ça touche tous les thèmes de la commune, du social, du sport, des équipements, de la voirie, etc. Et on a souhaité pouvoir associer aussi des personnes de la société civile, donc qui ne sont pas élus mais qui peuvent venir travailler dans la commission, donc ce qu'on appelle les commissions participatives, donc à la fois composées d'élus et de personnes, voilà, qui s'intéressent au sujet et qui ont envie de travailler ces sujets. Donc aujourd'hui toutes ces commissions sont lancées et vivent, et c'est ça qui est riche, parce qu'on a à la fois les élus qui travaillent forcément, et en plus des gens qui sont intéressés par ces thématiques, donc ça augure d'un travail très intéressant.
0: Donc ça permet d'amener aussi des professionnels de l'extérieur, des gens qui sont passionnés par des sujets.
1: Passionnés et puis qui ont de l'expertise, voilà, qui n'ont pas envie de s'engager dans un mandat politique, mais qui ont envie d'amener leur savoir-faire, leurs idées sur des thématiques bien précises. Je pense par exemple à la santé, où forcément des professionnels de santé ont rejoint la commission. La forêt, où on a pareil tous les représentants des usagers de la forêt ou des professionnels de la forêt, enfin ouais, dans toutes les thématiques. Et donc là, c'est ça qui est riche. Ouais.
0: Et donc, ils ont un droit de parole, ils sont écoutés, c'est ça ?
1: Alors la commission, elle n'a pas vocation à décider, par contre elle a vocation à proposer, c'est-à-dire on se pose sur une problématique, comment on fait pour répondre à cette problématique ? La commission formule des propositions et bien sûr après c'est le conseil municipal qui décide à la fin.
0: Oui, après on imagine que ça amène matière à réflexion et avoir une ouverture aussi nouvelle.
1: Oui, puis ça permet de prendre le temps de creuser les sujets et puis d'y amener de la réflexion et de l'expertise tout simplement.
0: Parlons un peu de la vision que vous avez pour la ville. On imagine qu'en se présentant au municipal, c'est parce que vous vouliez faire aussi bouger des choses, essayer d'améliorer des choses. Quelles sont les thématiques ou les axes ou la vision globale que vous voulez pour la ville ?
1: La vision globale, c'est tout d'abord que la Bresse reste une ville de montagne habitée, c'est-à-dire une montagne où on habite avec une vie de village, avec des écoles, avec tous les services d'une ville de village, pas uniquement tournée sur le tourisme, mais une ville où il fait bon habiter, avec une qualité de vie qui est encore aujourd'hui, qui est envie de beaucoup. Dans les principaux projets, pour avoir cette montagne habitée, c'est la santé. Donc, aujourd'hui, on souffre de médecins généralistes. On n'a plus qu'un seul médecin généraliste sur la commune. Donc, le premier objectif, c'est de retrouver des médecins généralistes pour c'est un facteur d'attractivité aussi.
0: Alors, suite à ça, vous avez essayé de mettre en place des choses pour faire venir peut-être un nouveau médecin sur la commune ?
1: On travaille chaque semaine à la recherche de nouveaux médecins. Notre état d'esprit, c'est de faire confiance aussi aux professionnels de santé qui sont déjà en place sur la commune, dans tous les domaines, et de travailler tous ensemble et de jouer en équipe pour permettre l'installation de nouveaux médecins sur la commune. Oui.
0: Peut-être que vous avez un local qui peut être mis à disposition pour le médecin. Vous avez déjà réfléchi à des choses comme ça?
1: Oui, on a un cabinet de santé qui est opérationnel, qui est équipé et qui est très fonctionnel. Donc tout est prêt pour accueillir des nouveaux médecins.
0: On parlait de vision et thématique globale. Donc là, c'était la santé. Est-ce qu'il y a d'autres axes?
1: La santé, puis ensuite un territoire où on peut entreprendre, faire confiance en nos entreprises, aussi bien touristiques, mais aussi industrielles ou artisans, commerçants. Ils ont des idées, on a beaucoup de savoir-faire, des entreprises de haut niveau qui sont leaders dans leur domaine au niveau français, voire européen. Donc c'est aussi se mettre au service de ces entreprises, puisque c'est la locomotive de la vie sur la commune.
0: Et au niveau de l'éducation ?
1: Alors ça, c'est un gros projet qu'on a même au niveau bâtimentaire, c'est-à-dire la création d'un pôle enfance-jeunesse qui va regrouper la crèche, le périscolaire et le centre de loisirs. Et donc, dans un seul et même bâtiment avec des salles mutualisées, des équipements de haut niveau. Donc, on s'attelle à construire ce projet à l'horizon de 2 ans, et qui va être donc très utile et qui va fédérer un petit peu toute la politique enfance sur la commune.
0: Quel est votre regard par rapport à une balance, alors je ne sais pas si le terme est juste, mais une balance entre tourisme et locaux ? Est-ce que l'idée, c'est d'essayer de développer les deux en même temps ? Quelle est votre vision là-dessus ?
1: Il est clair que la qualité de vie, c'est quelque chose qui est important. Si on veut qu'on soit être une montagne habitée, il faut qu'il fasse bon vivre. Cela dit, on a quand même une bonne partie aussi de notre économie qui est liée au tourisme. Donc il faut qu'on sache être une ville qui accueille. Et pour bien accueillir, il faut savoir en face avoir les aménagements qui sont suffisamment structurants pour permettre à la fois de bien vivre et d'accueillir.
0: Pour rester un petit peu dans l'aspect touristique, la ville de la Bresse possède sa propre station de ski, il me semble.
1: Alors, à la Bresse, on a 3 stations de ski de piste, de ski alpin, qui sont en DSP. Donc, ce sont des privés qui exploitent les domaines skiables. Et on a le domaine de ski de fond qui, lui, est en régie municipale.
0: Parlons de celui-ci, vu que ça concerne la ville. Vous avez déjà pensé peut-être à ce changement climatique, ce manque de neige? Est-ce qu'on est en réflexion sur des activités ou la façon de redynamiser?
1: Complètement, voilà, tout l'enjeu, ça va être de convertir ces stations nordiques en stations toute saison, c'est-à-dire savoir utiliser la neige quand elle est là, mais aussi savoir proposer de l'activité quand la neige est là en grande quantité ou fait défaut, pour toujours avoir ce dynamisme touristique et cette attractivité qui fait qu'on vit bien à la Bresse. Ouais.
0: On en a profité pour parler des élus, des commissions prises en charge par ces élus. On a parlé également activité, un peu tourisme, les manières en tout cas de redynamiser la Bresse. Restez bien avec nous après votre pause musicale, car ce n'est pas fini et on parlera des projets à venir.

0: troisième et dernière partie de votre émission, toujours consacrée à la mairie de la Bresse, par le biais de son maire Pierre Mangin, fraîchement élu. On a parlé ensemble des élus qui composent votre équipe, des commissions aussi, qui sont composées de vos élus à l'intérieur. On a parlé des activités, de la manière de redynamiser la Bresse. Maintenant, on va s'atteler au projet. Quels sont vos futurs projets, Monsieur Mangin ?
1: Voilà, j'ai cité tout à l'heure le pôle enfance-jeunesse. Donc, ça, c'est vraiment quelque chose sur lequel on travaille beaucoup avec les partenaires pour très vite démarrer les travaux. Ensuite, on a le projet d'un pôle médical pour l'installation de nouveaux professionnels de santé. Et puis d'un pôle formation, puisque la commune a repris la gestion de la maison de la montagne, qui était gérée par le département. Donc là, on va la rénover à la Bresse pour offrir de la formation professionnelle dans différents domaines, à commencer par le tourisme et la montagne sur la commune.
0: C'est intéressant, ces formations, c'est l'équivalent de quel niveau d'études ? Ça ouvre à quoi derrière ?
1: C'est déjà de donner un support à des organismes de formation qui viennent dispenser de la formation. Ça peut être de la formation initiale comme de la formation continue. Et après, il y a tout type de niveau selon les besoins, quoi.
0: D'autres projets dans le futur sur lesquels vous aimeriez travailler, qui vous tiennent à cœur ?
1: Dans le futur, il y a déjà, on parlait de la transition toute saison, c'est-à-dire continuer d'être une station touristique, mais d'accompagner les entreprises sur leur conversion toute saison. Forcément à la santé, parce que même si on trouve assez vite des médecins généralistes, il faudra continuer pour offrir tous les services de santé. Le PLU, qu'il va falloir terminer, on est à la fin de la révision de notre PLU, donc un document d'urbanisme qui doit projeter la manière dont on veut vivre à la Bresse pour les prochaines années. Donc c'est là aussi où on joue un petit peu cet équilibre dont vous parliez entre résidence principale, résidence secondaire. Donc il y a des enjeux pour loger les gens à l'année à la Bresse, donc le PLU c'est un petit peu prioritaire. Et puis voilà, faire vivre la commune avec des animations, des événements. On aura l'année prochaine les championnats du monde de trial à la Bresse. Donc voilà, c'est aussi rester une ville où on fait vivre le tissu associatif et où le tissu associatif est entreprenant et sait créer des beaux événements.
0: Je voulais vous demander si vous aviez déjà rencontré des difficultés depuis que vous avez pris votre poste en fonction. Et dans ces difficultés, puisqu'on en parle à l'instant, est-ce que le logement, c'est une problématique sur la ville ?
1: Alors, le logement, bien sûr, puisque forcément le tourisme fait qu'il y a des tensions sur le logement. La démographie est aussi une difficulté. On est quand même un territoire qui est vieillissant au niveau de la pyramide des charges. On n'a pas beaucoup de naissances, donc ce qui laisse aussi des questionnements. Voilà, il faut absolument qu'on se préoccupe dès aujourd'hui pour maintenir les écoles, les services liés à l'enfance. Et puis, qui dit population vieillissante, c'est aussi trouver des logements pour les seniors près des services en centre-ville, pas forcément à l'EHPAD. Il y a d'autres solutions. Entre vivre seul dans un écart et aller dans un EHPAD, avoir une offre de logement qui soit sécurisée et à proximité des services pour bien vivre à la Bresse à tous les âges. Donc ça, c'est une difficulté. Et puis bien sûr, comme j'imagine toutes les collectivités, le budget et les dotations de l'État qui font aussi, qui sont toujours chaque année un peu plus faibles ou c'est toujours un peu plus tendu. Donc on peut avoir des projets, mais il faut aussi que ça rentre dans l'enveloppe budgétaire. On fait bien attention à ça.
0: Vous avez déjà réfléchi à comment faire rentrer de l'argent autrement pour la commune ?
1: Alors, la Bresse, on a cette chance d'être une commune qui a des ressources autres que les dotations de l'État, qui sont l'hydroélectricité. On a une régie municipale d'électricité qui rapporte à la commune. On a 3000 hectares de forêt communale qui sont aussi une ressource. Et puis enfin, on en a parlé un petit peu, les stations de ski qui sont aussi, comme ils sont gérants DSP, qui apportent aussi des recettes à la commune. Donc la neige, le bois et l'eau qui font que on arrive à trouver des ressources autres que toutes les autres communes ont.
0: On voulait aussi mettre en avant vos atouts et vos forces. Ça se trouve peut-être aussi dans votre équipe. Quelles sont vos forces ?
1: Les forces, c'est qu'on a des gens qui sont motivés, disponibles, et puis qui ont des idées et qui ont vraiment envie. Donc ça, c'est bien. Et on sait qu'on peut compter aussi sur un tissu associatif qui est encore solide, même si le monde associatif, de manière générale, souffre un petit peu du manque d'engagement. À la Bresse, on a la chance d'avoir encore des associations qui sont fortes, qui ont des idées et qui ont envie d'organiser, de faire vivre la commune, de la même manière que nos commerçants, nos entreprises, qui sont aussi fédérées dans une association qui, elle aussi, est assez dynamique, et on sent qu'il y a une énergie, une envie d'inventer, une envie d'entreprendre, et ça, c'est stimulant, parce qu'on dit on a envie de les aider, on va dans le bon sens.
0: On arrive quasiment à la fin de notre interview. Est-ce que vous auriez un message pour les habitants de la Bresse ?
1: On est au travail, on fait tout pour l'intérêt général et en tout cas, on recherche toujours à être disponible. Donc, il ne faut pas hésiter dès qu'on a des idées ou quand on a des choses, des fois, pour, qui ne vont pas ou des choses qui vont bien. Il ne faut pas hésiter à nous en parler. Et à, on est accessible et on prend rendez-vous quand il y a besoin.
0: C'était là ma dernière question. Si on souhaite vous rencontrer ou votre équipe, comment on peut faire ?
1: Le mieux, c'est d'appeler la mairie ou d'envoyer un mail au secrétariat de manière à pouvoir prendre rendez-vous et puis avoir un petit temps pour échanger.
0: Vous disiez qu'on peut joindre le secrétariat par mail. C'est quoi cette adresse alors ?
1: Voilà, le mail, c'est le plus facile. C'est info@labresse.fr. Voilà, tout simplement.
0: Monsieur Mangin, merci beaucoup.
1: Ben, merci à vous.
0: Et à bientôt.
1: À bientôt. Au revoir.
0: Quant à vous, chers auditeurs, vous pouvez retrouver dès aujourd'hui en podcast cette émission sur notre site internet www.radiocristal.org en allant sur la section podcast puis la rubrique l'invité. Je vous dis à bientôt pour une nouvelle émission concernant une histoire, une personne, un métier ou toute autre chose.
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2: Cosam. Cosam est un personnage vraiment très mystérieux dont on ne connaît pratiquement rien. On ne connaît pas le sens de son nom. On ne connaît pas même une seule mention de lui dans tout l'Ancien Testament. Par contre, il est mentionné dans le Nouveau Testament une fois, mais c'est un personnage de l'Ancien Testament, en tout cas de l'époque de l'Ancien Testament. Alors pourquoi est-ce que je vous parle de lui? Eh bien parce que Cosam est un personnage qui va nous permettre peut-être de mieux comprendre ce qu'on appelle les généalogies bibliques. En effet, son nom apparaît dans l'évangile de Luc au chapitre 3 et au verset 28. C'est là que l'évangéliste Luc donne la généalogie de Jésus. Cette généalogie est tout à fait exceptionnelle dans la Bible puisque c'est une généalogie montante, c'est-à-dire qu'on part du fils pour remonter à son père, à son grand-père, etc. On part donc de Jésus et on va remonter jusqu'à Adam. Et curieusement, dans la période qui correspond à l'époque, je dirais à la fois de la captivité d'Israël en Babylonie, donc la période de l'exil, et la période de la royauté, c'est-à-dire entre les personnages de Zorobabel et David, donc David pourrait dire le premier grand roi d'Israël, et Zorobabel, le premier gouverneur descendant royal qui a remis en place le fonctionnement d'Israël après le retour de l'exil à Babylone, eh bien, on nous mentionne ce Cosam. Alors qu'il n'est pas du tout mentionné, par exemple, dans la généalogie donnée par l'évangéliste Matthieu, ni par les généalogies que l'on peut trouver dans les livres des Chroniques ou dans d'autres livres de la Bible. Pourquoi ? Eh bien, d'abord parce que les généalogies ne sont jamais tout à fait exactes et complètes. C'est-à-dire qu'elles n'ont pas pour but de nous donner des listes exhaustives, mais elles ont pour objectif de rattacher un personnage à ses ancêtres les plus éloignés possibles, et donc à montrer la réalité qui enchaîne en quelque sorte cette personne à tous les humains. Cosam est donc un descendant de David par son fils Nathan. C'est un ancêtre de Zorobabel. Et s'il n'est pas mentionné ailleurs, c'est probablement parce qu'on ne connaît rien de ce qu'il a vécu. Mais si Luc l'a retrouvé, c'est probablement parce que dans les listes qui ont été faites pour l'Empire romain où chacun devait essayer de retrouver ses ancêtres, eh bien, on a retrouvé la mémoire de ce personnage-là. Donc, Cosam, rien sur lui, mais simplement quelque chose pour nous rappeler que nous avons tous des ancêtres, dont nous avons peut-être perdu la trace de certains, mais qui nous rattachent tous à un ancêtre commun. Et comme le dit cette généalogie de l'évangile de Luc, Adam est fils de Dieu, nous sommes tous des descendants de Dieu qui est notre vrai père, et donc nous sommes tous des frères, nous pouvons tous prier, connu ou inconnu, en disant « notre Père » à notre Dieu, car nous sommes tous les fils, les filles d'un même Dieu. Donc vous retrouverez Cosam, juste mentionné très brièvement, dans l'évangile de Luc au chapitre 3.
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1: Il suffit d'une minute. En compagnie de Dominique aujourd'hui. La radio parle de ce qui se passe dans le monde. Mais comme elle ne peut pas tout dire, elle parle surtout de ce qui se passe mal. Elle ne dit pas qu'il y a aussi aujourd'hui dans le monde des milliers de gens qui s'aiment et qui ont du courage à cause de cet amour. La radio ne dit pas que, même dans le chagrin et dans l'épreuve, il y a aujourd'hui des millions de gens qui ont les yeux du cœur illuminés par l'espérance. Et la radio ne dit pas non plus que dans tout ce qui peut arriver aujourd'hui, il pourrait arriver que vous, que moi, nous augmentions ce qui va bien, que nous mettions ici et là un peu de réconfort, un peu de joie, ce qu'on a si merveilleusement appelé une brindille d'amour. Oui, mettre dans le monde quelques brindilles d'amour pour que les nouvelles deviennent un jour un peu nouvelles.

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2: À propos, savez-vous quels sont les trois piliers de la communication non violente? La méthode de communication dite non violente a été formalisée par Marshall Rosenberg dans les années 70. Élève auprès du psychologue Carl Rogers, il s'est appuyé sur son approche centrée sur la personne. Celle-ci se fait bien sûr sans violence, c'est-à-dire sans nuire à l'autre et avec empathie. La communication non violente amène à entendre, écouter les besoins humains qui sont sous-jacents aux situations et aux interactions pour pouvoir les exprimer avec conscience, justesse, responsabilité, authenticité et bien sûr empathie. Ainsi, avec beaucoup de logique, le premier pilier de la communication non violente est l'écoute de soi. Il s'agit de regarder en soi-même pour comprendre ce qui s'y passe, ce que je ressens et pourquoi je vis cela ainsi face à telle situation. Cette étape permet de me comprendre en me manifestant à moi-même de l'empathie et en m'acceptant dans ce que je vis. Après s'être mis au clair avec soi-même, la méthode de la communication non violente invite à nommer clairement et précisément ce qui est ressenti. Mettre des mots sur ses ressentis, c'est comprendre le besoin qui est sous-jacent. Ainsi, par exemple, être énervé par son enfant qui n'a pas rangé sa chambre indique peut-être un besoin de repos, besoin d'être aidé. Alors, crier sur son enfant ou l'accabler de reproches parce que décidément il est désordonné, agaçant, contrariant, fausse la réalité de la situation. Combien de fois le parent n'a pas trouvé à redire plus que cela du désordre dans la chambre de son enfant. Or voilà qu'aujourd'hui cela pose problème. Oui, mais aujourd'hui le parent est fatigué, peut-être stressé par un dossier au travail, et donc exprimer son besoin d'aide, sa fatigue, son stress, permet de se faire aider pour la bonne raison, et toute la famille y gagnera. Après ces deux piliers, écoute de soi et expression de soi, vient le troisième, l'écoute des autres. Écouter l'autre, son enfant par exemple, sans interruption, sans jugement ni solution, voilà qui est bon. Cette qualité d'écoute n'est pas évidente, bien sûr, elle se travaille. Ne pas couper la parole à l'autre pour rebondir, conseiller, reprendre, donner des exemples, voilà qui est un vrai défi. Attendre que l'autre exprime ses attentes plutôt que de lui proposer notre aide alors qu'il n'est pas prêt à l'entendre ou à la recevoir. Peut-être ne veut-il pas l'écouter. Peut-être n'a-t-il pas besoin d'être conseillé, aidé, mais tout simplement accueilli. Alors communiquons donc avec soi-même pour mieux communiquer avec l'autre. Voilà le secret.
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2: Bonjour à tous. À la une de l'actualité, face aux difficultés des agriculteurs après un été marqué par la sécheresse, les canicules et incendies, le gouvernement annonce des mesures d'urgence. Sébastien Lecornu demande à Bercy de geler et d'annuler certaines dépenses de l'État pour financer ce soutien. La ministre de l'Agriculture, Annie Genevard, va dévoiler le contenu du plan aujourd'hui. Un plan de relance agricole doit ensuite être préparé pour le budget 2027. 11 ans après le crash de l'émission Drop, la date du procès est enfin fixée. Il se tiendra à Paris du 27 septembre au 21 octobre 2027 pour homicide involontaire. 10 personnes avaient perdu la vie en Argentine en 2015, parmi lesquelles Camille Muffa, Alexis Vastine et Florence Artaud. Également dans l'actualité, la visite du pape Léon XIV en France sera placée sous très haute surveillance. Jusqu'à 15 000 membres des forces de l'ordre seront mobilisés fin septembre, principalement à Paris, avec un millier d'agents également à Lourdes. Les autorités attendent jusqu'à 500 000 personnes sur l'axe Concorde-Champs-Élysées. Et puis en football, Lille prend provisoirement la tête de la Ligue 1. Les nordistes l'ont emporté à Toulouse hier soir sur le score de 1-0. La suite de la troisième journée ce soir avec Lyon-Auxerre et Paris Saint-Germain-Monaco.
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0: Bienvenue dans votre nouvelle émission liée au développement local. Et aujourd'hui, on s'intéresse à la nouvelle municipalité de la ville de La Bresse avec son nouveau maire, Pierre Mangin. Monsieur Mangin, bonjour.
1: Bonjour, Emmanuel.
0: Pierre, vous êtes maire depuis ce début d'année. Forcément, les choses ont changé aussi à La Bresse. On en profite pour vous rencontrer, un peu mieux vous connaître et aussi connaître la vision que vous avez pour la ville. On va tout d'abord commencer par quelque chose, j'ai envie de dire, d'habituel que je pose à tout le monde quand c'est la première fois sur Radio Cristal. Est-ce que vous pouvez vous présenter en vous-même, un peu votre parcours, comment vous êtes arrivé ici ?
1: Je m'appelle Pierre Mangin, je suis bressot, j'ai toujours habité à La Bresse, j'ai grandi à La Bresse, j'ai été à l'école et j'ai été dans beaucoup de clubs sportifs à La Bresse. Aujourd'hui, j'ai 41 ans, j'ai deux enfants, je suis marié. Jusqu'au mois de mars dernier, j'étais accompagnateur en montagne, j'ai fait 15 ans d'accompagnateur en montagne sur tout le massif des Vosges. Donc voilà, mon métier, c'était d'emmener tout type de public randonner en montagne. Et puis là, voilà, depuis fin mars, je suis donc maire de La Bresse. Ouais.
0: Donc on sait que vous avez déjà de certaines compétences liées à la nature et à ce qui nous entoure. Vous avez donc une vision pour la ville concernant ça.
1: En tout cas, c'est vrai que La Bresse, c'est une ville de montagne avec des paysages variés, des lacs, des hautes chaumes, des forêts. Et donc forcément, on doit avoir un regard porté aussi sur l'environnement, sur la nature. Donc c'était mon métier jusqu'à présent. Ouais.
0: Alors, comment vous êtes arrivé à cette vision politique? Comment vous êtes représenté? Est-ce que vous aviez déjà un poste dans un conseil municipal ou autre avant, ou c'est tout nouveau pour vous?
1: Alors, je n'étais pas au conseil municipal. Par contre, dans mon métier d'accompagnateur en montagne, j'étais président des accompagnateurs en montagne de tout le massif des Vosges. Et à ce titre-là, je siégeais au parc naturel régional des Ballons des Vosges. Je siégeais au comité de massif. Je signais au Vosges Tourisme, dans différentes instances où on côtoie beaucoup de collectivités locales. Et à un moment, on se dit, en fait, effectivement, l'endroit où on peut faire des choses, où on peut prendre des décisions, où on peut agir, c'est la commune ou l'intercommunalité. Donc, on a envie de s'investir. Et puis ensuite, de fil en aiguille, on s'y intéresse et puis on se dit pourquoi pas nous et puis on se lance.
0: Alors comment ça s'est déroulé? Combien ça a pris de temps de monter une équipe, de monter une liste, de se présenter, d'avoir des projets comme ça? Expliquez-nous un peu comment ça s'est fait.
1: Alors nous, ça s'était passé un peu de fil en aiguille, au fil de rencontres, de discussions. On se dit on a des idées, on se rend compte que elles sont partagées par différentes personnes. On fait des petits groupes sans forcément au début se dire on va se présenter aux élections. Et puis en fait, au fur et à mesure qu'on discute, que le groupe grandit, etc., on se dit si, il faut y aller. Et puis on y va. Donc nous, on avait fait une campagne participative, donc avec beaucoup d'ateliers de travail pour réfléchir à l'avenir de la commune, comment on pouvait faire. Chacun pouvait venir donner son avis avec tout un cycle de réunions, de participation aussi sur Internet. Et ça a très très bien marché. Et donc je pense que c'est ça aussi qui a fait que les gens nous ont fait confiance au moment de mettre leur bulletin dans l'urne. Et aujourd'hui, on est riche de ça parce qu'on a toute une dynamique qui s'est engagée et des compétences qui se sont associées au fur et à mesure que ça s'est construit pendant la campagne, quoi.
0: Vous avez fait combien de campagnes à peu près participatives et ça s'est fait avec les habitants et de quelle manière? Vous parliez d'Internet, je crois.
1: Alors oui, alors ça fait déjà un petit moment maintenant, on a l'impression que c'est loin, mais on avait fait une dizaine de réunions participatives en salle où, voilà, sur différentes thématiques, où on invitait tout à chacun, ceux qui s'intéressaient, à venir réfléchir, donner des idées, etc., pour construire la proposition qu'on a portée aux élections. On a fait aussi des visites de terrain, ça avait beaucoup plu sur la thématique, sur le sport, sur la forêt, sur l'agriculture de montagne. Et donc, comme ça, en associant à la fois des habitants qui ont des idées, des savoir-faire, etc., et en réfléchissant comment on peut faire pour que toutes ces idées, tous les gens qui ont quelque chose puissent leur investir et faire en sorte d'avoir un projet qui soit partagé par d'autres, et ça a bien marché.
0: Et c'est aussi grâce à cela que vous avez pu rencontrer des gens qui travaillent avec vous maintenant dans la nouvelle équipe?
1: Forcément, les gens qui font partie de cette équipe municipale, ils étaient acteurs aussi de toute cette démarche participative. Alors, des gens qui étaient déjà élus par avant, des gens qui découvrent la fonction d'élu. Mais en tout cas, tous qui ont des compétences, et c'est vrai que ça nous a beaucoup aidé au moment de démarrer, parce que c'est des gens qui avaient au moins, plusieurs mois déjà travaillé ensemble. Donc, au moment d'avoir des responsabilités, chacun connaissait déjà son rôle, chacun avait sa place, et on a pu démarrer tout de suite.
0: Ça a dû, j'imagine, aussi vous apporter des sujets aussi de travail, de réflexion sur ce que vous voudrez faire maintenant ou dans le futur, toutes ces campagnes.
1: C'est propre de construire un projet, c'est-à-dire on se projette et puis surtout avoir une vision, c'est-à-dire on vient pas seulement pour gérer quelque chose, mais on vient pour amener la commune quelque part en se projetant à 5, 10, 15, 20 ans. Et donc c'est là que c'est intéressant parce qu'on dit on met des étapes, des points de passage et puis comment on fait et puis...
0: Pierre Mangin, merci déjà pour cette première partie d'émission. Ça nous permet un peu de mieux vous connaître, un peu de parler aussi de votre équipe. Quant à vous, restez bien connectés sur Radio Cristal. On se retrouve dans quelques minutes.
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0: Nous sommes de retour sur les antennes de Radio Cristal pour notre magazine, donc magazine L'Invité avec Pierre Mangin, qui est le nouveau maire de la mairie de la Bresse. Donc dans la première partie, on a évoqué ensemble plusieurs points. On a parlé un peu de vous, on a parlé de vos équipes notamment, mais grâce à ces équipes, vous avez pu faire aussi des commissions. Alors expliquez-nous un petit peu ce que c'est ces commissions.
1: Le conseil municipal est composé de 27 conseillers municipaux et ensuite on a créé 17 commissions. Donc ils sont composés d'élus, il y a 8 élus dans chaque commission. Alors ça touche tous les thèmes de la commune, du social, du sport, des équipements, de la voirie, etc. Et on a souhaité pouvoir associer aussi des personnes de la société civile, donc qui ne sont pas élus mais qui peuvent venir travailler dans la commission, donc ce qu'on appelle les commissions participatives, donc à la fois composées d'élus et de personnes voilà, qui s'intéressent au sujet et qui ont envie de travailler ces sujets. Donc aujourd'hui toutes ces commissions sont lancées et vivent et c'est ça qui est riche parce qu'on a à la fois les élus qui travaillent forcément et en plus des gens qui sont intéressés par ces thématiques, donc ça augure d'un travail très intéressant.
0: Donc ça permet d'amener aussi des professionnels de l'extérieur, des gens qui sont passionnés par des sujets.
1: Passionnés et puis qui ont de l'expertise, voilà, qui n'ont pas envie de s'engager dans un mandat politique, mais qui ont envie d'amener leur savoir-faire, leurs idées sur des thématiques bien précises. Je pense par exemple à la santé, où forcément des professionnels de santé ont rejoint la commission. La forêt, où on a pareil, tous les représentants des usagers de la forêt ou des professionnels de la forêt, enfin voilà, dans toutes les thématiques. Et donc là, c'est ça qui est riche. Quoi.
0: Et donc, ils ont un droit de parole, ils sont écoutés, c'est ça?
1: Alors la commission, elle n'a pas vocation à décider, par contre elle a vocation à proposer, c'est-à-dire on se pose sur une problématique, comment on fait pour répondre à cette problématique, et la commission formule des propositions, et bien sûr après c'est le conseil municipal qui décide à la fin.
0: Oui, après on imagine que ça amène matière à réflexion et avoir une ouverture aussi nouvelle.
1: Oui, puis ça permet de prendre le temps de creuser les sujets, et puis d'y amener voilà, de la réflexion et de l'expertise tout simplement.
0: Parlons un peu de la vision que vous avez pour la ville. On imagine qu'en se présentant au municipal, c'est parce que vous vouliez faire aussi bouger des choses, essayer d'améliorer des choses. Quelles sont les thématiques ou les axes, ou la vision globale que vous voulez pour la ville ?
1: Bah, la vision globale, c'est tout d'abord que la Bresse reste une ville de montagne habitée, c'est-à-dire une montagne où on habite avec une vie de village, avec des écoles, avec tous les services d'une ville de village, pas uniquement tournée sur le tourisme, mais une ville où il fait bon habiter, avec une qualité de vie qui est encore aujourd'hui, qui est envie de beaucoup. Dans les principaux projets, bah, pour avoir cette montagne habitée, c'est la santé. Donc, aujourd'hui, on souffre de médecins généralistes, on n'a plus qu'un seul médecin généraliste sur la commune, donc le premier objectif c'est de retrouver des médecins généralistes pour c'est un facteur d'attractivité aussi.
0: Alors, suite à ça, vous avez essayé de mettre en place des choses pour faire venir peut-être un nouveau médecin sur la commune?
1: On travaille chaque semaine à la recherche de nouveaux médecins. Notre état d'esprit, c'est de faire confiance aussi aux professionnels de santé qui sont déjà en place sur la commune, dans tous les domaines, et de travailler tous ensemble et de jouer en équipe pour permettre l'installation de nouveaux médecins sur la commune. Oui.
0: Peut-être que vous avez un local qui peut être mis à disposition pour le médecin. Vous avez déjà réfléchi à des choses comme ça?
1: Oui, on a un cabinet de santé qui est opérationnel, qui est équipé et qui est très fonctionnel. Donc tout est prêt pour accueillir des nouveaux médecins.
0: On parlait de vision et thématique globale. Donc là, c'était la santé. Est-ce qu'il y a d'autres axes?
1: La santé, puis ensuite un territoire où on peut entreprendre, faire confiance en nos entreprises, aussi bien touristiques, mais aussi industrielles ou artisans, commerçants. Ils ont des idées, on a beaucoup de savoir-faire, des entreprises de haut niveau qui sont leaders dans leur domaine au niveau français, voire européen. Donc c'est aussi se mettre au service de ces entreprises, puisque c'est la locomotive de la vie sur la commune.
0: Et au niveau de l'éducation?
1: Alors ça, c'est un gros projet qu'on a même au niveau bâtimentaire, c'est-à-dire la création d'un pôle enfance-jeunesse qui va regrouper la crèche, le périscolaire et le centre de loisirs. Et donc dans un seul et même bâtiment avec des salles mutualisées, des équipements de haut niveau. Donc on s'attelle à construire ce projet à l'horizon de 2 ans, qui va être donc très utile et qui va fédérer un petit peu toute la politique enfance sur la commune.
0: Quel est votre

0: aspect touristique. La ville de la Bresse possède sa propre station de ski, il me semble.
1: Alors, à la Bresse, on a 3 stations de ski de piste, de ski alpin, qui sont en DSP. Donc, ce sont des privés qui exploitent les domaines skiables. Et on a le domaine de ski de fond, qui, lui, est en régie municipale.
0: Parlons de celui-ci, vu que ça concerne la ville. Vous avez déjà pensé peut-être à ce changement climatique, ce manque de neige? Est-ce qu'on est en réflexion sur des activités ou la façon de redynamiser?
1: Complètement, voilà, tout l'enjeu, ça va être de convertir ces stations nordiques en stations toute saison, c'est-à-dire savoir utiliser la neige quand elle est là, mais aussi savoir proposer de l'activité quand la neige est là en grande quantité ou fait défaut, pour toujours avoir ce dynamisme touristique et cette attractivité qui fait qu'on vit bien à la Bresse. Ouais.
0: On en a profité pour parler des élus, des commissions prises en charge par ces élus. On a parlé également activité, un peu tourisme, les manières en tout cas de redynamiser la Bresse. Restez bien avec nous après votre pause musicale, car ce n'est pas fini et on parlera des projets à venir.
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0: Troisième et dernière partie de votre émission, toujours consacrée à la mairie de la Bresse, par le biais de son maire Pierre Mangin, fraîchement élu. On a parlé ensemble des élus qui composent votre équipe, des commissions aussi, qui sont composées de vos élus à l'intérieur. On a parlé des activités et de la manière de redynamiser la Bresse. Maintenant, on va s'atteler au projet. Quels sont vos futurs projets, Monsieur Mangin ?
1: Voilà, j'ai cité tout à l'heure le pôle enfance-jeunesse. Donc, ça, c'est vraiment quelque chose sur lequel on travaille beaucoup avec les partenaires pour que très vite démarrer les travaux. Ensuite, on a le projet d'un pôle médical pour l'installation de nouveaux professionnels de santé. Et puis d'un pôle formation, puisque la commune a repris la gestion de la maison de la montagne, qui était gérée par le département. Donc là, on va la rénover à la Bresse pour offrir de la formation professionnelle dans différents domaines, à commencer par le tourisme et la montagne. Sur la commune.
0: C'est intéressant, ces formations, c'est l'équivalent de quel niveau d'études ? Ça ouvre à quoi derrière ?
1: C'est déjà de donner un support à des organismes de formation qui viennent dispenser de la formation. Ça peut être de la formation initiale comme de la formation continue. Et après, il y a tout type de niveau selon les besoins.
0: D'autres projets dans le futur sur lesquels vous aimeriez

0: travailler qui vous tiennent à cœur?
1: Dans le futur, il y a déjà, on parlait de la transition toute saison, c'est-à-dire continuer d'être une station touristique, mais qui d'accompagner les entreprises sur leur conversion toute saison. Forcément à la santé, parce que même si on trouve assez vite des médecins généralistes, il faudra continuer pour offrir tous les services de santé. Le PLU, qu'il va falloir terminer, on est à la fin de la révision de notre PLU, donc un document d'urbanisme qui doit projeter la manière dont on veut vivre à la Bresse pour les prochaines années. Donc c'est là aussi où on joue un petit peu cet équilibre dont vous parliez entre résidence principale, résidence secondaire. Donc il y a des enjeux pour loger les gens à l'année à la Bresse, donc le PLU c'est un petit peu prioritaire. Et puis voilà, faire vivre la commune avec des animations, des événements. On aura l'année prochaine les championnats du monde de trial à la Bresse. Donc voilà, c'est aussi rester une ville où on fait vivre le tissu associatif et où le tissu associatif est entreprenant et sait créer des beaux événements.
0: Je voulais vous demander si vous aviez déjà rencontré des difficultés depuis que vous avez pris votre poste en fonction. Et dans ces difficultés, puisqu'on en parle à l'instant, est-ce que le logement, c'est une problématique sur la ville ?
1: Alors, le logement, bien sûr, puisque forcément le tourisme fait qu'il y a des tensions sur le logement. La démographie est aussi une difficulté. On est quand même un territoire qui est vieillissant au niveau de la pyramide des charges. On n'a pas beaucoup de naissances, donc ce qui laisse aussi des questionnements. Voilà, pour, il faut absolument qu'on se préoccupe dès aujourd'hui pour maintenir les écoles, maintenir les services liés à l'enfance. Et puis, qui dit population vieillissante, c'est aussi trouver des logements pour les seniors près des services en centre-ville, pas forcément à l'EHPAD. Il y a d'autres solutions. Entre vivre seul dans un écart et aller dans un EHPAD, avoir une offre de logement qui soit sécurisée et à proximité des services pour bien vivre à la Bresse à tous les âges. Donc ça, c'est une difficulté. Et puis bien sûr, comme j'imagine toutes les collectivités, le budget et les dotations de l'État qui font aussi, qui sont toujours chaque année un peu plus faibles ou c'est toujours un peu plus tendu. Donc on peut avoir des projets, mais il faut aussi que ça rentre dans l'enveloppe budgétaire. On fait bien attention à ça.
0: Vous avez déjà réfléchi à comment faire rentrer de l'argent autrement pour la commune ?
1: À la Bresse, on a cette chance d'être une commune qui a des ressources autres que les dotations de l'État, qui sont l'hydroélectricité. On a une régie municipale d'électricité qui rapporte à la commune. On a 3000 hectares de forêt communale qui sont aussi une ressource. Et puis enfin, on en a parlé un petit peu, les stations de ski qui sont aussi, comme ils sont gérants DSP, qui apportent aussi des recettes à la commune. Donc la neige, le bois et l'eau qui font que on arrive à trouver des ressources autres que toutes les autres communes ont.
0: On voulait aussi mettre en avant vos atouts et vos forces. Ça se trouve peut-être aussi dans votre équipe. Quelles sont vos forces ?
1: Les forces, c'est qu'on a des gens qui sont motivés, disponibles, et puis qui ont des idées et qui ont vraiment envie. Donc ça, c'est bien. Et on sait qu'on peut compter aussi sur un tissu associatif qui est encore solide, même si le monde associatif, de manière générale, souffre un petit peu du manque d'engagement. À la Bresse, on a la chance d'avoir encore des associations qui sont fortes, qui ont des idées et qui ont envie d'organiser, de faire vivre la commune, de la même manière que nos commerçants, nos entreprises, qui sont aussi fédérées dans une association qui est, elle aussi, assez dynamique, et on sent qu'il y a une énergie, une envie d'inventer, une envie d'entreprendre, et ça, c'est stimulant, parce qu'on dit on a envie de les aider, on va dans le bon sens.
0: On arrive quasiment à la fin de notre interview. Est-ce que vous auriez un message pour les habitants de la Bresse ?
1: On est au travail, on fait tout pour l'intérêt général et en tout cas, on recherche toujours à être disponible. Donc, il ne faut pas hésiter dès qu'on a des idées ou quand on a des choses, des fois, qui ne vont pas ou des choses qui vont bien. Il ne faut pas hésiter à nous en parler. Et on est accessible, on prend rendez-vous quand il y a besoin.
0: C'était là ma dernière question. Si on souhaite vous rencontrer ou votre équipe, comment on peut faire ?
1: Le mieux, c'est d'appeler la mairie ou d'envoyer un mail au secrétariat de manière à pouvoir prendre rendez-vous et puis avoir un petit temps pour échanger.
0: Vous disiez qu'on peut joindre le secrétariat par mail. C'est quoi cette adresse alors ?
1: Voilà, le mail, c'est le plus facile. C'est info@labresse.fr, tout simplement.
0: Monsieur Mangin, merci beaucoup.
1: Merci à vous.
0: Et à bientôt.
1: À bientôt. Au revoir.
0: Quant à vous, chers auditeurs, vous pouvez retrouver dès aujourd'hui en podcast cette émission sur notre site internet www.radiocristal.org en allant sur la section podcast puis la rubrique l'invité. Je vous dis à bientôt pour une nouvelle émission concernant une histoire, une personne, un métier ou toute autre chose.
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2: Bonjour à tous. À la une de l'actualité, face aux difficultés des agriculteurs, après un été marqué par la sécheresse, les canicules et incendies, le gouvernement annonce des mesures d'urgence. Sébastien Lecornu demande à Bercy de geler et d'annuler certaines dépenses de l'État pour financer ce soutien. La ministre de l'Agriculture, Annie Genevard, va dévoiler le contenu du plan aujourd'hui. Un plan de relance agricole doit ensuite être préparé pour le budget 2027. Attention aux vols annulés ou retardés dès ce matin. Les pilotes de la compagnie Volotea sont appelés à faire grève pendant 3 jours entre aujourd'hui et dimanche, Virginie Quiénon.
3: Oui, le syndicat national des pilotes de ligne et l'union des navigants de l'aviation civile dénoncent des conditions de travail difficiles et des rémunérations parmi les plus basses du marché. Ils regrettent également le manque d'avancée dans les négociations avec la direction. La France est le premier marché de Volotea. La compagnie dessert une trentaine de destinations dans l'Hexagone, notamment Marseille, Lyon, Toulouse, Bordeaux ou encore Nantes. Les voyageurs qui doivent prendre l'avion ce week-end sont donc invités à vérifier le statut de leur vol auprès de la compagnie.
2: Merci Virginie. 11 ans après le crash de l'émission Drop, la date du procès est enfin fixée. Il se tiendra à Paris du 27 septembre au 21 octobre 2027 pour homicide involontaire. 10 personnes avaient perdu la vie en Argentine en 2015, parmi lesquelles Camille Muffat, Alexis Vastine et Florence Artaud. Également dans l'actualité, la visite du pape Léon XIV en France sera placée sous très haute surveillance. Jusqu'à 15 000 membres des forces de l'ordre seront mobilisés fin septembre, principalement à Paris, avec 1 000 d'agents également à Lourdes. Les autorités attendent jusqu'à 500 000 personnes sur l'axe Concorde-Champs-Élysées. On passe au sport avec du football, la Ligue 1, le début de la 3e journée hier soir et Lille prend provisoirement la tête du championnat. Les nordistes l'ont emporté 1-0 sur le terrain de Toulouse. La 3e journée se poursuit ce soir avec Lyon-Auxerre à 19h. Le Paris Saint-Germain reçoit Monaco à 21h05 et puis Marseille accueille le Paris FC dimanche soir à 20h45. Du tennis, Gaël Monfils a disputé son dernier match en Grand Chelem. Le Français a été éliminé au 2e tour cette nuit de l'US Open par l'Américain Lerner Tien. Il prendra sa retraite à la fin de la saison, toujours côté français. Arthur Géa et Benjamin Bonzi se sont qualifiés pour le 3e tour. Il n'y a plus de Françaises dans le tableau dames après l'élimination de Léolia Jean-Jean. Et puis aujourd'hui, Arthur Hinderknecht affronte le Russe Daniil Medvedev pour une place en 8e de finale. Voilà pour l'essentiel de l'actualité en ce vendredi matin. Passez une très belle journée.
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1: Bienvenue dans ce bulletin de météo. On s'intéresse au temps de ce vendredi 4 septembre. C'est le 240e jour de l'année et on souhaite une bonne fête à toutes les Rosalies. Ce vendredi, le soleil s'impose du matin au soir. Dès les premières lueurs du jour, le ciel est dégagé ou tout au plus peu nuageux sur l'ouest vosgien. En cours d'après-midi, il reste parfaitement limpide sur les hauteurs et légèrement nuageux en plaine. En soirée, il demeure clair, sans distinction de secteur. Et dans la nuit, un basculement se met en place avec l'arrivée d'une perturbation. Les températures s'échelonnent au lever du jour de 13 degrés vers la Bresse à 18 degrés du côté d'Épinal. Elles repartent nettement à la hausse. Au plus chaud, on relève 25 à 28 degrés sur le massif vosgien, jusqu'à 30 voire 31 degrés dans le cœur du département, jusqu'aux plaines néocastriennes. Terminons par le vent, orienté d'ouest à sud-ouest. Il souffle modérément avec des pointes qui pourront atteindre les 40 km/h, mais il devrait baisser en intensité dans la nuit. Le lendemain samedi, le ciel se voilera et la chaleur retombera nettement. La fiabilité de la situation est assez bonne. Dans le détail côté ciel, la matinée débutera sous un plafond couvert accompagné d'averses, des terres d'eau au piémont vosgien. À l'ouest et sur les reliefs, des éclaircies alterneront avec les passages nuageux. Les nuages se fragmenteront l'après-midi du pays néocastrien jusqu'à la cité d'Images, tandis que les hauteurs resteront encombrées avec quelques pluies faibles. Le ciel redeviendra limpide en soirée partout dans les Vosges et la nuit sera plus calme et sèche. Les températures samedi resteront globalement stables, entre 13 et 15 degrés le matin selon les secteurs. Les maximales, elles, perdront beaucoup de terrain, de 20 degrés sur les hauteurs jéromoises à 26 degrés vers Mirecourt. Et pour finir, le vent, il basculera au nord-ouest en matinée et faiblira nettement, avec quelques rafales à 35 km/h du côté de Gérardmer. Puis en soirée, il continuera cette perte d'intensité et tournera au nord-est dans la nuit. Pour la suite du week-end, le soleil devrait faire son retour dimanche, avec en parallèle des températures remontant pour culminer lundi, avant une dégradation pluvieuse et une nette chute du mercure à partir de mardi. D'ici là, retrouvez toute l'info météo en parcourant notre site internet radiocristal.org.
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1: Ce mois de septembre est teinté d'or pour sensibiliser au cancer pédiatrique. Nous recevons l'association Le Courageux Combat d'Antoine avec Christine Poinzeau, sa présidente. Alors, on va vous demander pourquoi les actions des associations comme la vôtre sont si cruciales pendant ce mois de septembre en or.
2: Alors, effectivement, septembre en or, c'est le mois de sensibilisation et mobilisation au cancer pédiatrique. Et toutes les associations comme la nôtre se mobilisent pour pouvoir encourager et témoigner le soutien aux enfants qui se battent, qui se sont battus ou qui se battront contre un cancer, et puis pour avoir une pensée aussi par rapport à leur famille et à leur entourage, quoi.
1: Alors, votre association porte le nom d'Antoine. Pouvez-vous nous rappeler brièvement son histoire et les actions que vous avez menées sur le terrain au quotidien ?
2: Oui, donc moi je suis la maman d'Antoine et nous avons créé l'association lorsqu'il est tombé gravement malade. Il a eu une tumeur au cerveau qui l'a rendu hémiplégique. Et après son décès, on a choisi de continuer son combat pour les autres. Donc soutenir majoritairement la recherche contre les cancers de l'enfant et de l'adolescent. Et on aide les jeunes qui sont gravement malades ou porteurs de handicap. Ça peut être directement auprès des familles ou auprès de différentes structures où ils sont accueillis ou pris en charge.
1: Vous faites partie du collectif régional.
2: Effectivement, on est à environ une quinzaine d'associations lorraines à nous regrouper autour du collectif lorrain Septembre en Or. Ce collectif permet d'avoir une plus grande identité, avoir une plus grande visibilité. Et puis ce que l'on fait aussi, c'est qu'un mercredi après-midi, on va se retrouver au sein de l'hôpital d'enfants de Brabois pour animer, mettre une couleur un peu plus gaie sur ce mois de septembre en or. Et on sera plusieurs associations à être présentes ce mercredi-là au niveau de l'accueil de l'hôpital d'enfants de Brabois.
1: Ce mois-ci, vous avez de nombreuses actions pour récolter des fonds. Alors on va vous demander à quelle manifestation vous allez participer.
2: On va participer à différentes actions tout au long du mois de septembre. Et puis, les fonds qui vont être récoltés pour ce mois si précieux seront directement reversés à la recherche contre les cancers pédiatriques sur Nancy. Alors, les actions, alors elles sont diverses et variées. On va ouvrir le mois en participant en collaboration avec l'association Une Note de Bonheur le premier samedi du mois de septembre à différentes actions, donc sur Saint-Amé.
1: Les commerces peuvent peut-être également vous aider dans cette récolte de fonds ?
2: Oui, tout à fait, vous avez raison. Nous sollicitons aussi les commerces locaux, donc qui se trouvent autour de Vittel, pour, je dirais, décorer les vitrines. Il y a beaucoup de commerçants qui acceptent de décorer les vitrines sur le thème donc de Septembre en or. On met aussi à disposition différents tirelires pour récolter des dons. Et puis, il est toujours possible, par le biais de Hello Asso, de nous faire des dons déductibles des impôts, puisque nous sommes reconnus d'intérêt général. Et les dons qui sont faits peuvent ouvrir à une réduction fiscale.
1: Donc, on va rappeler à nos auditeurs le nom de votre page Facebook.
2: Voilà, vous pouvez nous retrouver sur Facebook et Instagram. Donc, c'est la page Le Courageux Combat d'Antoine. Et vous aurez aussi le lien sur la possibilité et la facilité de faire des dons. Mais après, ça peut être lorsque vous nous rencontrez sur nos manifestations, adressé directement à l'association sous différents dons. Et en échange, nous, on leur fait bien évidemment un reçu fiscal pour qu'ils puissent le préciser sur la prochaine déclaration d'impôt.
3: L'établissement français du sang Grand Est poursuit les collectes de sang à travers toute notre région, mais aussi le département des Vosges. Je suis en compagnie d'Olivier Duras, chargé de communication institutionnelle et relations presse, pour faire le point justement sur les prochaines dates à ne pas manquer. Et comme on attaque le mois de septembre, il y a également des actualités dont nous aurions souhaité parler. Le mois de septembre, c'est également le mois de la rentrée, de la reprise des bonnes habitudes, des bons rythmes, etc. C'est peut-être l'occasion aussi de reprendre le rythme ou de le prendre tout simplement, de participer aux collectes de sang.
4: Oui, tout à fait. C'est l'occasion de reprendre le rythme des bonnes habitudes, sachant que les donneurs doivent se mobiliser. Nous avons vécu donc un été qui a été difficile, hein, bon nombre de collectes ont été annulées partout en France, liées aux incendies, mais on a eu aussi à la période de canicule. Bon, il y a quelques collectes qu'on a pu sauver également, dans la mesure où on les a transférées dans des endroits qui étaient rafraîchis, où il y avait de la climatisation. Donc ça a été un été très compliqué avec une grosse tension donc sur certains groupes sanguins, que ce soit les O+ ou les O négatifs ou les B-. Et donc ça continue aussi de cette pression sur nos groupes sanguins. On a toujours cette tension-là. Donc c'est important que les donneurs prennent des bonnes habitudes, viennent sur nos collectes ou donc dans les maisons du don qui sont réparties dans la région Grand Est. Et comme vous pouvez reprendre une activité sportive ou une autre activité culturelle en ce début de septembre, il faut cocher une petite case dans votre agenda, venir donner son sang.
3: Alors, on va rappeler du coup qui peut donner, parce qu'il y a peut-être de nouvelles personnes qui nous écoutent, qui peuvent participer à ces collectes.
4: Oui, tout à fait. Il faut avoir entre 18 ans et 70 ans. Donc, pour connaître un peu les grandes contre-indications aux dons, on vous invite d'aller sur notre site internet, donsang.fs.santé.fr, ou télécharger l'application DonSang. Vous pourrez aussi remplir un petit questionnaire donc qui vous permettra de voir si vous êtes apte ou non au don. Donc, si vous avez des questions, faut pas hésiter donc à venir sur nos collectes. On vous invite aussi à prendre rendez-vous pour éviter d'attendre trop longtemps sur le lieu de collecte. Prise de rendez-vous qui se fait sur notre site internet et puis également sur notre application Don de sang.
3: Et je vous invite maintenant à ce qu'on se penche sur ces collectes qui font la rentrée ce mois de septembre. Il y en a à travers tout le département. Quelles sont les prochaines à noter ?
4: Le lundi 7 septembre à Charmes, à la Maison du Temps Libre, de 16h à 19h30. Le mardi 8 septembre à Épinal, à l'Espace Court, de 9h à 13h et de 15h30 à 19h30. Le mercredi 9 septembre à Rupt-sur-Moselle, au Centre Socioculturel, de 16h à 19h30. Le vendredi 11 septembre à Mirecourt, à l'Espace Flambeau, de 15h30 à 19h30.
3: Et pour toutes les personnes qui souhaiteraient en savoir davantage sur l'ensemble de ces collectes ou sur les consignes pour participer aux dons, rappelez-nous où on peut se renseigner, un site internet, un numéro de téléphone et puis l'application mobile, bien entendu.
4: Oui, tout à fait. Donc le site internet donsang.fs.santé.fr, l'application DonSang, le numéro de téléphone, le 0809-109-900.
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2: Bonjour à tous, à la une ce matin, faire face aux canicules et à la sécheresse, le gouvernement doit annoncer des mesures pour soutenir les agriculteurs. Sébastien Lecornu demande un gel de certaines dépenses de l'État pour les aider. Prenez votre mal en patience si vous voyagez en avion, les pilotes de la compagnie Volotea sont appelés à faire grève ce week-end. Et en tennis, Gaël Monfils est éliminé de l'US Open cette nuit. Il a joué le dernier match en grand chelem de sa carrière. Un coup d'œil sur votre météo, avec un ciel plutôt bleu sur une bonne partie de l'Hexagone, avec une alternance de nuages et d'éclaircies dans plusieurs régions, notamment ce matin. Après de la Méditerranée, le temps est en général plus dégagé. Dans le nord-ouest, on peut s'attendre à quelques averses. Les températures au meilleur de la journée, 20 à Cherbourg, 24 à Rouen, 28 au Mans, 29 à Metz, 30 à Bastia, 32 à Bordeaux, 34 à Perpignan et jusqu'à 36 à Lyon. Le gouvernement veut accélérer son soutien aux agriculteurs. Après un été marqué par la sécheresse, les épisodes de canicule et les incendies, Sébastien Lecornu demande à Bercy de dégager des crédits en gelant ou en annulant certaines dépenses de l'État. La ministre de l'Agriculture, Annie Genevard, doit présenter aujourd'hui les premières mesures d'urgence. Un plan de relance agricole est aussi prévu dans le budget 2027. Une coupe de 40 millions d'euros, le gouvernement réduit l'enveloppe du plan de rénovation des écoles face aux fortes chaleurs. Elle passe de 50 à 10 millions d'euros. Ces crédits devaient financer des travaux comme l'installation de brasseurs d'air ou de stores dans les établissements touchés par les canicules. Acheter des livres à petit prix, c'est l'objectif de Recyclivre. La plateforme lancée en 2008 rachète et revend des livres en seconde main. Un bon plan pour s'équiper à moindre coût pour la rentrée scolaire. Mathilde, 15 ans, de Recyclivre.
3: Nous, on revend un peu de tout. Donc forcément, parmi tout, il y a des manuels scolaires. Après, ça nous paraît normal, en ces périodes de rentrée, de mettre encore plus en avant les manuels scolaires et au-delà des manuels scolaires, tous les livres dont les élèves ont besoin pour leur année qui commence. Dès la maternelle, il y a des recommandations qui sont faites en matière littéraire pour les élèves. Et puis même après, au collège et au lycée, il y a carrément des livres à acheter en général. Presque 18 ans plus tard, on est maintenant une quarantaine de collaborateurs. Donc c'est un modèle qui vit toujours très bien aujourd'hui.
2: Des propos recueillis par Mylène Desbac et pour revendre vos livres, plusieurs solutions, la collecte à domicile, l'envoi via un relais colis ou passer directement par l'application. Le retour de la chaleur dans le sud de la France, 5 départements sont placés en vigilance orange canicule par Météo France aujourd'hui. L'Ardèche, l'Aude, la Drôme, le Gard et l'Hérault, des températures allant jusqu'à 39 degrés sont prévues localement. En Ardèche, justement, un incendie de forêt mobilise toujours les pompiers au sud du département. Les flammes ont parcouru 25 à 30 hectares. Près de 300 pompiers et 11 avions ont été engagés. Une trentaine de personnes ont été évacuées, notamment dans un camping et un hameau. Le feu n'est pas encore fixé. Attention aux vols annulés ou retardés. Dès ce matin, 6 voyages Volotea sont annoncés comme annulés depuis Lille à destination de Perpignan, Bordeaux et Figari. Les pilotes de la compagnie sont appelés à faire grève pendant 3 jours entre aujourd'hui et dimanche. Virginie Quénon.
4: Oui, le syndicat national des pilotes de ligne et l'union des navigants de l'aviation civile dénoncent des conditions de travail difficiles et des rémunérations parmi les plus basses du marché. Il regrette également le manque d'avancée dans les négociations avec la direction. La France est le premier marché de Volotea. La compagnie dessert une trentaine de destinations dans l'Hexagone, notamment Marseille, Lyon, Toulouse, Bordeaux ou encore Nantes. Les voyageurs qui doivent prendre l'avion ce week-end sont donc invités à vérifier le statut de leur vol auprès de la compagnie.
2: Merci Virginie. Et la compagnie propose aux voyageurs concernés de changer leur vol sans frais. La visite du pape Léon XIV en France sera placé sous très haute surveillance. Jusqu'à 15 000 membres des forces de l'ordre seront mobilisés à la fin du mois, principalement à Paris, avec un millier d'agents également à Lourdes. Les autorités attendent jusqu'à 500 000 personnes sur l'axe Concorde-Champs-Élysées. Des miraculés. Au Népal, 2 ouvriers ont été retrouvés vivants 9 jours après l'écrue meurtrière. Ils ont été extraits d'un tunnel d'une centrale hydroélectrique où des centaines de travailleurs étaient piégés depuis la catastrophe. Plus de 600 salariés restent portés disparus sur ces sites. Le bilan provisoire provisoire recense plus de 1280 morts et plus de 5600 disparus. On passe au sport avec du football et Lille a provisoirement pris la tête de la Ligue 1 hier soir. Les nordistes l'ont emporté 1-0 à Toulouse. La troisième journée se poursuit ce soir avec Lyon-Auxerre à 19h et Paris-Saint-Germain-Monaco à 21h05. Marseille accueille le Paris FC dimanche soir. Et puis en tennis, Gaël Monfils a disputé son dernier match en Grand Chelem. Le Français a été éliminé au deuxième tour de l'US Open cette nuit par l'Américain Lerner Tien. Il prendra sa retraite à 40 ans à la fin de la saison. Toujours côté français, Arthur Géa et Benjamin Bonzi se sont qualifiés pour le troisième tour. Voilà pour l'actualité. Passez une très belle fin de semaine.
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2: Bienvenue dans ce bulletin de météo. On s'intéresse au temps de ce vendredi 4 septembre. C'est le 240e jour de l'année et on souhaite une bonne fête à toutes les Rosalies. Ce vendredi, le soleil s'impose du matin au soir. Dès les premières lueurs du jour, le ciel est dégagé ou tout au plus peu nuageux sur l'ouest vosgien. En cours d'après-midi, il reste parfaitement limpide sur les hauteurs et légèrement nuageux en plaine. En soirée, il demeure clair, sans distinction de secteur. Et dans la nuit, un basculement se met en place avec l'arrivée d'une perturbation. Les températures s'échelonnent au lever du jour de 13 degrés vers la Bresse à 18 degrés du côté d'Épinal. Elles repartent nettement à la hausse. Au plus chaud, on relève 25 à 28 degrés sur le massif vosgien, jusqu'à 30 voire 31 degrés dans le cœur du département, jusqu'aux plaines néocastriennes. Terminons par le vent, orienté d'ouest à sud-ouest. Il souffle modérément avec des pointes qui pourront atteindre les 40 km/h, mais il devrait baisser en intensité dans la nuit. Le lendemain samedi, le ciel se voilera et la chaleur retombera nettement. La fiabilité de la situation est assez bonne. Dans le détail, côté ciel, la matinée débutera sous un plafond couvert accompagné d'averses, des terres d'eau au piémont vosgien. À l'ouest et sur les reliefs, des éclaircies alterneront avec les passages nuageux. Les nuages se fragmenteront l'après-midi du pays néocastrien jusqu'à la cité d'Images, tandis que les hauteurs resteront encombrées avec quelques pluies faibles. Le ciel redeviendra limpide en soirée partout dans les Vosges et la nuit sera plus calme et sèche. Les températures samedi resteront globalement stables, entre 13 et 15 degrés le matin selon les secteurs. Les maximales, elles, perdront beaucoup de terrain, de 20 degrés sur les hauteurs jéromoises à 26 degrés vers Mirecourt. Et pour finir le vent, il basculera au nord-ouest en matinée et faiblira nettement, avec quelques rafales à 35 km/h du côté de Gérardmer. Puis en soirée, il continuera cette perte d'intensité et tournera au nord-est dans la nuit. Pour la suite du week-end, le soleil devrait faire son retour dimanche, avec en parallèle des températures remontant pour culminer lundi, avant une dégradation pluvieuse et une nette chute du mercure à partir de mardi. D'ici là, retrouvez toute l'info météo en parcourant notre site internet radiocristal.org.
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1: Et si chaque adversaire éliminé dans un jeu vidéo se transformait directement en argent? C'est le pari fou de BR1 Infinite, un tout nouveau jeu de tir à la troisième personne développé par le studio montréalais Bravo Ready. Le principe est proche de jeux comme Warzone ou Escape from Tarkov. On explore une carte, on récupère du butin et il faut réussir à s'extraire vivant avant la fin de la partie. Sauf qu'ici, les développeurs y ont ajouté un ingrédient totalement inédit, le kill to earn, autrement dit tuer pour gagner. Un modèle économique jamais vu dans le jeu vidéo, qui mélange gaming et crypto-monnaie. Virginie Quénon.
2: Le principe est simple, presque brutal. Pour apparaître sur le serveur, il faut d'abord payer une mise, par exemple $1, réglé en crypto-monnaie. Chaque élimination d'un adversaire apporte alors le même montant. Mais attention, à la moindre mort, la mise est perdue et il faut repayer pour revenir en jeu. Le jeu propose plusieurs niveaux de risque, de 10 centimes à plusieurs dollars par partie, avec des primes supplémentaires à récupérer sur la carte. Les gains eux peuvent être retirés en vrai argent à partir de $25.
1: Voilà, mais ce système soulève de sérieuses questions. D'abord, la triche, quand chaque kill rapporte de l'argent, la tentation d'utiliser des logiciels illégaux devient énorme, certains joueurs allant jusqu'à parler d'un véritable salaire versé aux tricheurs. Ensuite, la frontière avec les jeux d'argent s'efface dangereusement. Miser, perdre, repayer pour se refaire, c'est exactement la mécanique qui alimente les comportements compulsifs. Enfin, ce modèle encourage une ultra-compétitivité agressive où le plaisir de jouer passe après la rentabilité, un cocktail qui interroge sur l'avenir du jeu vidéo entre innovation et dérive financière.
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2: L'association Emmaüs Vosges propose la troisième édition de sa friperie géante à Rambervillers pour ce début de mois de septembre. Pour entrer dans les détails de cet événement, nous retrouvons Jean-Charles Morel, directeur de l'association. Et avec vous, nous allons faire le point tout d'abord pour nous rappeler en deux mots qu'est-ce que c'est qu'Emmaüs, même si je pense que le nom doit parler au plus grand nombre.
3: Alors Emmaüs Vosges, on est une association de loi 1901 et nous avons une utilité sociale et nous faisons de la collecte et des enlèvements en fait chez les donateurs en meubles, tout ce que vous avez dans une maison pour nous aider en fait à faire des actions sociales auprès de nos salariés et auprès d'autres personnes défavorisées.
2: Et dans ce cadre, vous organisez aussi des actions de plus grande envergure. C'est le cas pour cette troisième année consécutive avec la friperie géante. Comment est né cet événement ?
3: Alors cet événement est né d'une idée au sein de l'association pour lutter contre la fast fashion et de proposer avant la rentrée en fait des vêtements à prix solidaire à 4 euros du kilo sur le Comice agricole avec qui on a un partenariat depuis 3 ans.
2: Donc c'est un événement dans l'événement qui est organisé. Qu'est-ce qu'on va pouvoir trouver dans le cadre de cette troisième édition ?
3: Alors dans cette troisième édition de notre friperie géante, vous allez pouvoir retrouver des vêtements hommes, femmes, enfants, chaussures, accessoires, tout ce qui vous permet en fait de pouvoir vous habiller et être in pour la rentrée.
2: Et donc il y en a j'imagine pour tous les âges et vous dites que c'est vendu au poids ?
3: Oui c'est ça, on fait une vente au poids et oui il y en a pour tous les âges, ça va du bébé jusqu'à 100 ans ou plus.
2: Alors, on invite, j'imagine, les familles à venir. C'est aussi l'occasion de faire un geste, de participer à cette action pour soutenir les actions de l'association ?
3: Oui, tout à fait. En fait, l'argent qui est levé par cette grande vente nous permet en fait de faire des collectes gratuites, de pouvoir aussi payer toutes les charges de l'association. Donc, c'est une utilité sociale derrière cet achat. Et en plus, lors de cette grande vente, nous faisons du temps de midi à un prix vraiment solidaire à 2 euros du kilo de midi à 13 heures.
2: Donc on invite vraiment le plus grand nombre à venir participer à cet événement. Alors on va quand même en donner les aspects pratiques. Ça a lieu quand et où ?
3: Alors ça a lieu dimanche au quartier Richard de Rambervillers. Il faut suivre les panneaux du Comice agricole. Ça commence à 9h et ça finit à 17h.
2: Et pour en savoir davantage sur cet événement qui est la troisième édition de la friperie géante ou sur les autres actions que porte Emmaüs, où est-ce qu'on peut se renseigner ? Laissez-nous un site internet, un numéro de téléphone et peut-être aussi les contacts via les réseaux sociaux.
3: Oui, tout à fait. Vous pouvez nous retrouver sur Facebook, Instagram, TikTok sous le nom Emmaüs Vosges ou sur notre site internet www.emmaüs-vosges.fr ou sinon 03 29 65 0031. On vous donnera toutes les informations nécessaires. Et en plus, lors de cet événement, nous avons un DJ set qui permet d'ambiancer la journée.
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2: La commune de Thaon-les-Vosges poursuit sa programmation et pour cette rentrée du mois de septembre, nous allons vous présenter les événements à ne pas manquer. Pour ce faire, je suis en compagnie de Manon Petitjean, chargée de communication pour la ville de Thaon-les-Vosges. Et avec vous donc, on va présenter ce début d'année scolaire qui commence eh bien, par la rentrée également des associations avec la fête du sport.
4: Oui, c'est ça. Alors, la fête du sport, elle aura lieu le samedi 5 septembre au Stade Seyer de 10h à 16h. Donc, c'est le moment d'emmener votre enfant pour découvrir toutes nos associations Thaonaises, sportives, culturelles, sur tous les sujets. Il peut y en avoir plusieurs. Donc, le but de cette journée, c'est de découvrir les sports qui peut y avoir sur Thaon, et puis même pour les adultes. Donc, c'est de 10h à 16h, et il y aura une petite roue de la chance pour l'aspect fun de cette petite journée. Et on vous y retrouve nombreux.
2: Et donc c'est une belle manière de commencer l'année, de prendre les bonnes résolutions aussi pour les plus jeunes, mais aussi pour leurs parents. Donc voilà, vient ensuite, après cette fête des sports, juste le lendemain, le grand rendez-vous de la fête des parcs. Alors c'est un événement historique, mais qui a dû être déplacé. Au départ, il était programmé au mois de juin.
4: C'est ça, donc la fête des parcs, elle devait avoir lieu le dimanche 21 juin, mais voilà, à cause de la canicule, des conditions climatiques, on a dû la reprogrammer le dimanche 6 septembre, donc le lendemain de la fête du sport. Donc ça aura lieu de 11h à 18h dans les parcs de la Rotonde.
2: Et tout commence par une inauguration ?
4: Oui, tout à fait. Alors, il y a une inauguration et un apéritif. Donc, ça commence à 11h, donc avec l'inauguration de cet événement-là avec la municipalité, monsieur le maire. Et ensuite, un apéritif en musique avec l'orgue de Barbarie et la gigoise pour une démonstration de danse médiévale. Donc, c'est gratuit, c'est convivial et vous pouvez venir boire et manger pour commencer cet événement-là.
2: Et puis ensuite, le repas, il s'agit d'un pique-nique en plein air.
4: C'est ça. Donc là, le but de cet événement, c'est de se retrouver voilà, dans les parcs, sur une nappe, sur un transat. Donc il y aura des tables de pique-nique et des nappes mises à disposition dans les parcs de la Rotonde, vraiment dans les trois parcs de la Rotonde, où vous pouvez venir voilà, pique-niquer, prendre votre pique-nique, ou alors vous resterez avec la buvette de l'Amicale du Personnel Communal qui sera présente tout le midi, qui sera présente avec un barbecue, des glaces, des gaufres, des crêpes. Donc vous pourrez vous manger une glace ou alors vous manger une petite crêpe ou une gaufre ou un sandwich le temps de midi.
2: Mais ce n'est pas tout, l'après-midi, il est possible aussi de rencontrer des créateurs et artisans que vous avez fait venir pour l'occasion.
4: C'est ça, donc là il y en aura pour tous les goûts, il y a plusieurs artisans qui seront là toute la journée. On en a 10 exposants qui seront là toute la journée. Vous pourrez venir découvrir leur spécificité, leur création. Donc ça part sur de la résine époxy, sur des fleurs séchées, ou alors de la composition florale, de la poterie. Voilà, donc il y en aura pour tous les goûts.
2: Et donc il faut venir pour découvrir cela, et puis il y a aussi toutes les animations. Vous avez parlé de musique pour l'inauguration, mais ce n'est pas tout.
4: Oui, alors ce n'est pas tout, parce que du coup à 14h il y a le groupe The Dusty Old Boys, donc qui se veut être du country folk à 14h jusqu'à 15h30, donc ça va donner un peu d'ambiance dans les parcs. Aussi voilà, il y aura les structures gonflables dans les parcs aussi pour les enfants. Et pour les adultes aussi, hein, c'est pas forcément réservé qu'aux enfants. Les jeux en bois géant, il y aura un clown, un mime, il y a le mini-golf qui sera ouvert toute la journée. Donc il y aura quand même pas mal d'ateliers et d'animations pour petits et grands.
2: Et ce, toute la journée, puisque ça se termine à quelle heure?
4: Alors ça se termine à 18h.
2: Pour conclure, rappelez-nous les contacts de la ville de Thaon-les-Vosges, site internet, présence sur les réseaux sociaux et numéro de téléphone.
4: Oui, alors toutes les informations sur les événements de la ville sont à retrouver sur www.thaon-les-vosges.fr, donc la rubrique agenda ou actualité. Et enfin, on a aussi les Facebook Ville de Thaon-les-Vosges et Instagram Ville de Thaon-les-Vosges, et on est aussi très présents sur TikTok, LinkedIn, voilà.
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2: Bonjour à tous. À la une de l'actualité, des annonces attendues. La ministre de l'Agriculture, Annie Genevard, présente en ce moment les premières mesures de soutien aux agriculteurs. Après un été marqué par la sécheresse, les canicules et les incendies, Sébastien Lecornu demande à Bercy de dégager des crédits pour financer ce dispositif. Un plan de relance agricole doit également être préparé pour le budget 2027. Emmanuel Macron attendu aujourd'hui pour la conférence nationale sur le handicap. Le président de la République doit prononcer un discours à la mi-journée à Bobigny. Il va refermer cette conférence organisée tous les 3 ans. L'exécutif doit annoncer 65 mesures pour améliorer l'accessibilité dans l'école, l'emploi, le logement, les transports ou encore l'accès aux soins. Des miraculés. Au Népal, 2 ouvriers ont été retrouvés vivants 9 jours après l'écrue meurtrière. Ils ont été extraits d'un tunnel d'une centrale hydroélectrique où des centaines de travailleurs étaient piégés depuis la catastrophe. Plus de 600 salariés restent portés disparus sur ces sites. Le bilan provisoire recense plus de 1280 morts et plus de 5600 disparus. Du sport, du football, la suite de la 3e journée de la Ligue 1 ce soir avec Lyon-Auxerre à partir de 19h. Et puis dans la foulée, le Paris Saint-Germain accueille Monaco à 21h05.
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1: Bienvenue dans ce bulletin de météo, on s'intéresse au temps de ce vendredi 4 septembre. C'est le 240e jour de l'année et on souhaite une bonne fête à toutes les Rosalies. Ce vendredi, le soleil s'impose du matin au soir. Dès les premières lueurs du jour, le ciel est dégagé ou tout au plus peu nuageux sur l'ouest vosgien. En cours d'après-midi, il reste parfaitement limpide sur les hauteurs et légèrement nuageux en plaine. En soirée, il demeure clair, sans distinction de secteur. Et dans la nuit, un basculement se met en place avec l'arrivée d'une perturbation. Les températures s'échelonnent au lever du jour de 13 degrés vers la Bresse à 18 degrés du côté d'Épinal. Elles repartent nettement à la hausse. Au plus chaud, on relève 25 à 28 degrés sur le massif vosgien, jusqu'à 30 voire 31 degrés dans le cœur du département, jusqu'aux plaines néocastriennes. Terminons par le vent, orienté d'ouest à sud-ouest. Il souffle modérément avec des pointes qui pourront atteindre les 40 km/h, mais il devrait baisser en intensité dans la nuit. Le lendemain samedi, le ciel se voilera et la chaleur retombera nettement. La fiabilité de la situation est assez bonne. Dans le détail, côté ciel, la matinée débutera sous un plafond couvert accompagné d'averses, des terres d'eau au piémont vosgien. À l'ouest et sur les reliefs, des éclaircies alterneront avec les passages nuageux. Les nuages se fragmenteront l'après-midi du pays néocastrien jusqu'à la cité d'Images, tandis que les hauteurs resteront encombrées avec quelques pluies faibles. Le ciel redeviendra limpide en soirée partout dans les Vosges et la nuit sera plus calme et sèche. Les températures samedi resteront globalement stables, entre 13 et 15 degrés le matin selon les secteurs. Les maximales, elles, perdront beaucoup de terrain, de 20 degrés sur les hauteurs jéromoises à 26 degrés vers Mirecourt. Et pour finir le vent, il basculera au nord-ouest en matinée et faiblira nettement, avec quelques rafales à 35 km/h du côté de Gérardmer. Puis en soirée, il continuera cette perte d'intensité et tournera au nord-est dans la nuit. Pour la suite du week-end, le soleil devrait faire son retour dimanche, avec en parallèle des températures remontant pour culminer lundi, avant une dégradation pluvieuse et une nette chute du mercure à partir de mardi. D'ici là, retrouvez toute l'info météo en parcourant notre site internet radiocristal.org.
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chers amis, auditrices, auditeurs de Mi Bémol. Bonjour, très heureux de vous retrouver pour une émission qui va être à la gloire de beaucoup de musique. Le piano, il sera là constamment, mais aussi en fin d'émission, le violon soliste, enfin, en duo avec le piano. Et puis, pour commencer, pas un concerto pour piano et orchestre, mais enfin des variations symphoniques de César Franck pour piano et orchestre. C'est un quasi-concerto qui n'a pas la forme d'un concerto. Voilà, tout ça, César Franck, pour commencer cette émission. Nous allons donc écouter cette œuvre en entier, puis un extrait aussi du prélude Chorale et Fugue, un bel hommage à Jean-Sébastien Bach par ce compositeur du 19e siècle, César Franck, aujourd'hui au programme de Mi Bémol pour saluer la sortie chez Mirare, ce label nantais, d'un nouvel album de Tanguy de Villancourt, un disciple de beaucoup de musiciens extraordinaires, Roger Mirare, Claire Désert, et d'une certaine manière aussi, également, grâce au conseil reçu de ses grands maîtres, disciples aussi, finalement, Tanguy de Villancourt, d'artistes prestigieux tels que Maria Joao Pires, Christophe Eschenbach, et puis Paul Badurascola, excusez du peu. Donc il a été bien accompagné, il est toujours. Donc Tanguy, qui mène une carrière au concert, au disque, tout à fait remarquable, ouais, vraiment impressionnant. Nous allons l'écouter tout d'abord, je le disais à l'instant, dans les variations symphoniques avec orchestre de César Franck. Il est accompagné par une dame qui dirige magnifiquement l'orchestre symphonique des Flandres. Donc je vous rappelle que c'est une œuvre de César Franck, les variations symphoniques pour piano et orchestre, que nous écoutons grâce au label Mirare.

Voilà donc un extrait d'un disque, donc les variations symphoniques de César Franck, extrait du magnifique album Mirare, donc pour saluer la publication de 4 œuvres de César Franck. Il y a les djinns, il y a le prélude, chorale et fugue, dont nous allons entendre maintenant le prélude et le choral. Il y a ce que nous venons d'entendre, les variations symphoniques. Et puis aussi, encore un autre triptyque, le prélude, chorale et fugue, c'est un triptyque. Deuxième triptyque, qui est d'ailleurs la dernière œuvre de sa vie, qui est au menu, au programme de ce disque, prélude, aria et finale. Tout cela qui montre l'usage, une écriture autour de formes anciennes dans l'esprit d'un homme. Hommage à Jean-Sébastien Bach. Nous allons tout de suite écouter en soliste, cette fois Tanguy de Villiancourt, dans ce même album Mirare, en écoutant donc les deux premiers mouvements de ce prélude, chorale et fugue. Donc vous l'avez compris, le prélude et le chorale.

les deux premières plages, donc les deux premiers mouvements du prélude chorale et fugue de César Franck, interprété par Tanguy de Villancourt, qui est le pianiste donc de cet enregistrement Mirare. Nous allons changer d'album pour retrouver un autre album consacré au piano mais aussi au violon, et puis c'est pas tout à fait la même époque. Là on est donc au 19e siècle, fin du 19e siècle, les années 80, et puis là on est en 1932, ou plus exactement pour l'œuvre originale de Maurice Ravel, en 1931. C'est l'année où il écrit son concerto pour piano et orchestre en sol majeur. Et puis l'année suivante, il écrit ce qu'il appelait, dans une lettre à un ami, Philippe Gobert, le concerto à deux pattes. Pourquoi deux pattes ? C'est parce que c'est une transcription du compositeur pour piano et violon de l'Adagio, le deuxième mouvement, qui est écrit bien sûr originellement pour piano et orchestre. Alors il dit, voilà, c'est un divertissement, une page légère, comme tous les concertos devraient l'être. Je ne sais pas si on pourrait dire que c'est un divertissement, une œuvre légère, que son concerto, que ce soit le concerto pour la main gauche et puis le concerto en sol majeur, et c'est sans doute pas vrai de cet Adagio principalement. Ce n'est pas du tout une œuvre légère, qu'elle soit apaisante, qu'elle fasse du bien, et voilà, très bien. Mais c'est une œuvre d'une grande, grande, grande profondeur que nous allons écouter avec deux artistes enregistrés chez Aparté, Elsa Kretner et David Lively. Je vous laisse découvrir, donc Elsa au violon, David au piano, enregistré par Aparté.

Voilà donc le premier mouvement d'un disque aparté consacré exclusivement à Maurice Ravel, dans lequel il y a une sonate pour violon, et puis de la pièce en forme d'habanera, et puis aussi des mélodies hébraïques, Zigane, une rhapsodie de concert. Et puis voilà, pour la première fois, c'est quand même une première mondiale, l'Adagio assai, donc un extrait, le deuxième mouvement du concerto pour piano en sol majeur de Maurice Ravel, composé en 31, mais ici en 32. Oui, en 32, comme je vous le disais tout à l'heure, puisque un an plus tôt, Maurice Ravel compose son merveilleux concerto pour piano en sol majeur qui comportait bien sûr initialement trois mouvements, bien sûr. Maurice Ravel, dont je vous ai lu quelques lignes tout à l'heure d'une lettre à un ami, donc pour dire que ce que nous venons d'entendre, à ses yeux, était une œuvre un petit peu divertissante. Il n'a pas dit pas très sérieuse, c'est pas ce qu'il a écrit, mais enfin, il a un ton quand même assez d'autodérision, je ne sais pas pourquoi, parce que c'est une œuvre aussi sublime, même avec l'accompagnement du violon seulement. Voilà, c'est une œuvre bien sûr magnifique quand il y a l'orchestre, mais je trouve extraordinairement séduisant, très très très belle et très pure, que nous avons écouté là avec au violon Elsa Kreter, je vous le rappelle, et puis David Lively au piano, donc une très très belle œuvre, parmi d'autres œuvres de Maurice Ravel, donc dans cet album aparté. Merci d'avoir été à l'écoute de Mi Bémol, nous allons la semaine prochaine, même jour, même heure, nous retrouver pour d'autres partitions, pour découvrir l'actualité du CD classique. Au revoir, à très très bientôt chers amis.

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1: Bonjour à tous, à la une de l'actualité, plus d'un milliard d'euros pour soutenir les agriculteurs. Annie Genevard, la ministre de l'Agriculture, a annoncé des aides ce matin pour faire face aux conséquences des canicules et des incendies. 520 millions d'euros d'indemnisation sont prévus, tout comme un fonds de réarmement agricole pour aider les exploitations en difficulté et un renforcement de la prise en charge des cotisations sociales. Les violences dans le périscolaire à Paris, le maire Emmanuel Grégoire et sa prédécesseur Anne Hidalgo sont visés par des plaintes de famille. Elles sont une quinzaine à accuser la ville et ses responsables d'avoir tardé à agir face à des signalements de violence et d'atteinte sexuelle sur des enfants. Ces plaintes visent aussi Patrick Bloch, chargé des affaires scolaires à l'hôtel de ville et premier adjoint d'Anne Hidalgo. Un nouveau candidat à la présidentielle de 2027, Emmanuel Morel, annonce ce matin participer à la primaire socialiste. Le député du Val-d'Oise, fondateur du parti gauche républicaine et socialiste, veut porter, je cite, une voix singulière. Raphaël Glucksmann, Olivier Faure ou encore Ségolène Royal comptent aussi prendre part à cette primaire. Et puis du football, la Ligue 1 ce soir, deux matchs au programme en cette troisième journée. Lyon-Auxerre à 19h, suivi de Paris-Saint-Germain-Monaco, coup d'envoi à 21h05.
2: Bienvenue dans ce bulletin de météo. On s'intéresse au temps de ce vendredi 4 septembre. C'est le 240e jour de l'année et on souhaite une bonne fête à toutes les Rosalies. Ce vendredi, le soleil s'impose du matin au soir. Dès les premières lueurs du jour, le ciel est dégagé ou tout au plus peu nuageux sur l'ouest vosgien. En cours d'après-midi, il reste parfaitement limpide sur les hauteurs et légèrement nuageux en plaine. En soirée, il demeure clair, sans distinction de secteur. Et dans la nuit, un basculement se met en place avec l'arrivée d'une perturbation. Les températures s'échelonnent au lever du jour de 13 degrés vers la Bresse à 18 degrés du côté d'Épinal. Elles repartent nettement à la hausse. Au plus chaud, on relève 25 à 28 degrés sur le massif vosgien, jusqu'à 30 voire 31 degrés dans le cœur du département, jusqu'aux plaines néocastriennes. Terminons par le vent, orienté d'ouest à sud-ouest. Il souffle modérément avec des pointes qui pourront atteindre les 40 km/h, mais il devrait baisser en intensité dans la nuit. Le lendemain samedi, le ciel se voilera et la chaleur retombera nettement. La fiabilité de la situation est assez bonne. Dans le détail côté ciel, la matinée débutera sous un plafond couvert accompagné d'averses, des terres d'eau au piémont vosgien. À l'ouest et sur les reliefs, des éclaircies alterneront avec les passages nuageux. Les nuages se fragmenteront l'après-midi du pays néocastrien jusqu'à la cité d'Images, tandis que les hauteurs resteront encombrées avec quelques pluies faibles. Le ciel redeviendra limpide en soirée partout dans les Vosges et la nuit sera plus calme et sèche. Les températures samedi resteront globalement stables, entre 13 et 15 degrés le matin selon les secteurs. Les maximales, elles, perdront beaucoup de terrain, de 20 degrés sur les hauteurs jéromoises à 26 degrés vers Mirecourt. Et pour finir le vent, il basculera au nord-ouest en matinée et faiblira nettement, avec quelques rafales à 35 km/h du côté de Gérardmer. Puis en soirée, il continuera cette perte d'intensité et tournera au nord-est dans la nuit. Pour la suite du week-end, le soleil devrait faire son retour dimanche, avec en parallèle des températures remontant pour culminer lundi, avant une dégradation pluvieuse et une nette chute du mercure à partir de mardi. D'ici là, retrouvez toute l'info météo en parcourant notre site internet radiocristal.org.
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1: Des gens comme vous et moi. Histoire ordinaire et extraordinaire tirée de la Bible.
2: L'eau Ruchama. Ah, c'est un nom qui devait être terrible à porter. En fait, si on devait le traduire de façon un petit peu dynamique, on devrait dire « pas de pitié pour toi ». Alors évidemment, un parent qui donne ce nom à son enfant, c'est vraiment quelque chose de terrible. Mais il faut se rappeler l'histoire dans laquelle ce nom a été donné. C'est une histoire tout à fait exceptionnelle que l'on trouve dans un livre de la Bible qui est le livre du prophète Osée. Osée est un mot qui veut dire salut, et de cette façon-là, Dieu essaie de faire comprendre que ce qu'il cherche, c'est le salut. Mais voilà, le peuple d'Israël à cette époque est un peuple qui est complètement en dehors de ce que Dieu attend de lui. Dieu, qui a passé une alliance avec ce peuple, s'attendait à une certaine fidélité de sa part, à une manière de vivre qui puisse l'honorer, qui fasse que les autres ne se moquent pas du Dieu de ce peuple d'Israël, de sa façon de l'adorer, de sa façon de se comporter. Or, ce qui se passe, c'est tout à fait le contraire.

0: expérience familiale abominable, très douloureuse, très difficile. Tu vas donner des noms aux enfants qui naîtront de votre couple, qui seront des noms qui vont faire voir à ce peuple ce qui se passe pour lui. Et donc, après un premier garçon qui s'appelle Jisraël, après un deuxième garçon qui s'appelle Lo Ami, enfin une fille arrive au sein du couple Osée-Gomer. Et cette fille, on va l'appeler pour toi, pas de pitié. Alors évidemment, les gens se posent des questions, mais comment appeler une fille de cette façon-là? Et Osée explique, voilà. Normalement, un être humain, eh bien, s'attend, quand il est marié, à avoir une épouse ou un conjoint qui soit fidèle. Mais si cette infidélité dure, se répète, se renouvelle en permanence, alors il en a assez, il n'arrive plus à pardonner, il n'arrive plus à oublier, il ne peut plus faire pitié. Et c'est ce qu'il exprime par le nom de cet enfant. Et il dit, mais pourtant tu vas aimer cette femme malgré tout, tu vas aller la rechercher chaque fois qu'elle sera infidèle. Et quand elle reviendra, tu vas lui dire, mon désir, c'est que vraiment nous ayons pitié l'un pour l'autre, nous ayons une vie de miséricorde et nous puissions nous unir pour supprimer la négation de ces noms que portent nos enfants. Car Lo Ruchama, c'est d'abord une négation, Lo qui veut dire non, et ensuite Ruchama qui est pitié. Toi, pour qui on ne fait pas pitié, il faut arriver à ce qu'un jour on puisse avoir pitié de toi, on puisse se consoler, on puisse se réconcilier et vivre vraiment ensemble. Voilà quelle était la leçon que portait cette histoire, racontée dans le livre d'Osée au premier et au deuxième chapitre.
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0: Philippe Aurouze, bonjour.
1: Bonjour.
0: Vous êtes pasteur et vous nous proposez de nous arrêter sur une histoire, c'est celle de Jonas. Alors évidemment, c'est le récit de Jonas et du grand poisson ou de la baleine, c'est comme on voudra, que l'on retrouve dans la Bible. Et aujourd'hui, vous nous invitez à revenir sur les circonstances du départ de Jonas. Qu'est-ce qui se passe? Comment tout ça s'articule? Comment est-ce que Jonas en arrive à monter sur un bateau et partir?
1: Tout simplement, Dieu a adressé un message à cet homme, Jonas, l'invite à aller dans la capitale Ninive, qui est assez loin de là où il habite, direction nord-est, et Jonas, ben, lui, décide de prendre la fuite à l'autre extrémité du monde, plein ouest, dans un port ibérique qu'on appelle Tarsis. Et pour cela, il descend au port de Jaffa, qui est en Israël. Il voit un navire, il paye sa place et monte sur un bateau et s'embarque avec l'ensemble de l'équipage, direction l'Espagne d'aujourd'hui, par la Méditerranée. En fait, Jonas ne veut absolument pas aller à Ninive, et le texte nous dit par deux fois qu'il fuit loin de la face de l'Éternel. C'est-à-dire qu'il veut même mettre de la distance avec Dieu, comme si Dieu n'allait pas le suivre.
0: Donc en fait, il se retrouve sur ce bateau, le bateau largue les amarres, et puis là, on est en pleine tempête.
1: Alors la tempête arrive très vite. En tout cas, dans le texte et dans le récit du livre de Jonas, la tempête arrive. Et une tempête en Méditerranée, ça peut secouer un bateau, hein, surtout un bateau de l'époque. C'est pas un navire de croisière, c'est un navire marchand vraisemblablement. Et le bateau est en difficulté, très grande difficulté, au point que les marins s'activent pour sauver non seulement la cargaison, mais en même temps le bateau. Et ça, c'est quelque chose d'assez remarquable. C'est ce qu'aurait fait n'importe quel individu dans son métier. En fait, ces marins bossent et tentent de sauver le bateau.
0: Dans ce contexte-là, d'un coup, il y a vraiment péril sur le bateau, et les marins vont commencer à s'adresser à leur Dieu. Alors on nous dit leur Dieu au pluriel, parce que chacun a ses propres croyances.
1: Voilà, en fait, non seulement ils jettent les objets par-dessus bord pour alléger le poids du navire, mais en même temps, ils prient. Les marins sont croyants, alors on ne connaît pas leur religion, mais chacun leur dieu, et ils s'engagent dans une démarche spirituelle. On ne sait jamais si les dieux étaient cléments avec eux, ça pourrait les arranger à ce moment-là.
0: Il y a un passage assez étonnant, c'est que pendant ce temps-là, Jonas, ils ne sont pas vraiment concernés.
1: Alors c'est le paradoxe de toute l'histoire, c'est-à-dire qu'au lieu de voir un Jonas complètement actif, partenaire avec les collègues marins, le texte nous dit que Jonas descend au fond du bateau, se couche et s'endort profondément. C'est un contexte saisissant. Les marins s'activent, les marins prient, et Jonas, lui, va dormir en fond de cale.
0: Comment est-ce qu'on doit comprendre ça? Ça nous interpelle, là.
1: Ah ouais, en tout cas, pour ma part, ça m'interpelle. Déjà parce que Dieu, dans son message, lui avait demandé de se mettre debout. Or là, Jonas va s'allonger. Lorsqu'il se met debout, c'est pour fuir loin de Dieu, pour ne pas accomplir sa mission. Et là, en plus, Jonas s'allonge et dort. La deuxième interpellation, c'est qu'il n'est pas en phase avec l'équipage, avec le bateau. Il ne se sent pas solidaire. Les marins font leur job, les marins tentent de sauver le navire et donc leur propre vie, mais Jonas ne se met pas avec eux, se distingue de leur action, et Jonas est quelque part un peu une pièce rapportée dans ce bateau et non intéressé par la situation dans laquelle il se trouve. En même temps, il risque aussi sa vie.
0: Oui, c'est qu'il est concerné comme tout le monde finalement.
1: Sur un bateau, si le bateau coule, il
0: lui
1: passe
0: avec,
1: aussi.
0: Lui avec. Et ça vous amène à faire des analogies avec notre monde d'aujourd'hui, Philippe Aurouze?
1: En fait, les marins peuvent représenter la société, le bateau, la terre sur laquelle nous nous trouvons. Et Jonas peut représenter certains types de chrétiens qui, mandatés par Dieu, ayant reçu mission de la part de Dieu, au lieu de s'engager avec la société dans le contexte un peu perturbé dans lequel elle se trouve, se mettent de côté, vivent leur petite vie et quelque part se désintéresse de la problématique dans laquelle se trouve la société, problématique qui les touche aussi. Mais ils s'endorment comme Jonas, ils sont inactifs et en tout cas pas en phase avec leurs contemporains, les hommes et les femmes qui font tout pour tenter de sauver la planète sur laquelle nous nous trouvons. Alors, ça peut sembler très très négatif, hein, mais Jonas ne semble pas perturbé par cela. Et nous verrons que par la suite du texte, nous en sommes qu'au début, non seulement il y a une solution, non seulement ces marins ne mourront pas, mais en tout cas la grâce et la bonté de Dieu va pouvoir se manifester. Et c'est un grand message d'espoir que nous partagerons un peu plus tard.
0: Voilà, donc tous les espoirs sont permis, Philippe Aurouze.
1: Tout à fait.
0: Merci beaucoup pour votre partage à ce micro et je vous propose que nous puissions nous retrouver pour une prochaine chronique. À bientôt, au revoir.
1: Au revoir.

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2: Il y a une chose de sûre, monter dans un avion, c'est risquer de tomber avec lui. Prendre son parapluie, c'est prendre aussi le risque de crever l'œil de quelqu'un. Parler, c'est risquer d'être mal compris. Se taire, c'est risquer d'être mal jugé. Bref, comme un crocodile aux mandibules géantes, le risque, à chaque seconde, est prêt à nous dévorer, sur terre, sur mer et dans les airs. Et chacun tente d'échapper aux longues dents du crocodile. Mais s'il y a des risques crocodiles, il y a aussi des risques qui ressemblent au vol de l'aigle, qui nous font trembler, mais qui nous élèvent. Par exemple, le risque de perdre sa vie pour en sauver une autre. Ou le risque du mariage, jouer sa vie sur la vie de celui ou de celle qu'on aime. Ou bien le risque du célibat, renoncer à se marier pour pouvoir mieux servir. Ou encore le risque de donner sans rien attendre en retour. Ou le risque d'aimer Dieu, alors que tout nous invite à n'aimer que nous. Il y a les risques qui menacent la vie. Et puis, il y a les risques qui en sont la force et la beauté.

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2: Bonjour à tous, à la une de l'actualité ce midi. 17 familles portent plainte contre Anne Hidalgo et Emmanuel Grégoire à Paris. Un bon plan pour acheter des livres scolaires à petit prix. Et puis la disparition du réalisateur Tony Gatliff à 77 ans. Avancez un coup d'œil sur le ciel cet après-midi. Les nuages vont dominer du Finistère aux Hauts-de-France avec quelques averses prévues. Le soleil va briller de la Nouvelle-Aquitaine au Grand Est en passant par la région Auvergne-Rhône-Alpes et autour de la Méditerranée. Les températures, 21 degrés pour les maximales à Dunkerque, 27 à Paris, 28 à Nantes, 29 à Tours, 30 à Meaux, 31 à Marseille, 33 degrés à Limoges, 34 à Biarritz et 36 à Bordeaux. Mais tout d'abord, 1 milliard d'euros pour soutenir les agriculteurs après un été marqué par la sécheresse, les incendies et les fortes pertes de rendement. La ministre de l'Agriculture, Annie Genevard, a présenté un plan avec notamment 520 millions d'euros pour accélérer les indemnisations. Les aides aux carburants agricoles et aux engrais sont aussi prolongées, alors qu'un fonds de relance de 235 millions d'euros doit aider les exploitations à repartir. Deux incendies ont touché le sud de l'Ardèche hier. Les communes des Vences et de Malbosque ont été concernées. 25 personnes ont été évacuées et 220 pompiers et forestiers sapeurs sont mobilisés avec d'importants moyens aériens. Par ailleurs, 9 millions d'euros de dons ont déjà été récoltés par la Fondation de France après les incendies et les épisodes de canicule de cet été. Un mois après le lancement de l'appel aux dons, 25 actions ont été engagées pour aider les sinistrés, les secours et les territoires touchés. Les fonds servent notamment à rééquiper les habitations détruites en Gironde, dans les Landes et dans le Var et à apporter un soutien psychologique aux familles. Le député Emmanuel Maurel sera candidat de la primaire de la gauche en vue de la présidentielle de 2027. Le patron de la gauche républicaine et socialiste veut apporter une voix singulière selon lui et estime qu'une gauche authentique peut accéder au second tour et battre le RN. La primaire organisée par le PS et Place Publique aura lieu les 9, 10, 16 et 17 octobre prochains. 17 familles portent plainte contre la ville de Paris après les violences signalées dans le périscolaire. Elles visent notamment le maire Emmanuel Grégoire et l'ancienne maire de Paris Anne Hidalgo, mais aussi l'ex-adjoint Patrick Bloch. Les familles demandent à la justice d'enquêter sur ce que les responsables savaient des dysfonctionnements et sur leur gestion de ces situations. Un nouvel espoir pour l'usine Fibre Excellence à Saint-Gaudens en Haute-Garonne. Une offre de reprise complétée a été déposée avec l'arrivée d'un nouvel investisseur dans le secteur de la pâte à papier et des produits d'hygiène. Carole Delga demande 4 mois supplémentaires pour finaliser ce projet et souhaite une nationalisation temporaire du site. Le plan de rénovation des écoles face aux canicules est revu fortement à la baisse. Le gouvernement réduit l'enveloppe prévue de 50 à 10 millions d'euros. Au lieu de 12 500 écoles accompagnées, seuls 2 500 établissements prioritaires seront concernés. Le dispositif devait financer les diagnostics et les équipements comme les stores ou les brasseurs d'air. La rentrée scolaire coûte de plus en plus cher, mais certaines familles passent encore à côté des aides auxquelles elles ont droit, ce qui permettrait de réduire la note qui est déjà salée, Alex Gauthier.
3: Oui, parce que le budget moyen de la rentrée cette année tourne autour des 488 euros par foyer, soit 79 euros de plus que l'an dernier. Et plusieurs dispositifs peuvent permettre de réduire la facture, parmi eux l'allocation de rentrée scolaire. Elle peut atteindre entre 426 et 466 euros selon le niveau de scolarité de l'enfant. Pour les familles éligibles qui ne la reçoivent pas automatiquement, la demande reste possible jusqu'au 15 octobre. D'autres coups de pouce existent. Des fonds sociaux dans les collèges et lycées pour l'internat ou les voyages scolaires, ou encore le passe-sport, une aide de 50 euros pour certaines familles. Des aides locales peuvent aussi réduire le prix de la cantine, des transports ou de certains équipements. Des dispositifs qui nécessitent parfois une démarche des parents.
2: Merci Alex. Et justement, acheter des livres à petit prix, c'est l'objectif de Recyclivre. La plateforme lancée en 2008 rachète et revend des livres de seconde main. Un bon plan pour s'équiper à moindre coût pour la rentrée scolaire. Mathilde Quinzin travaille avec Recyclivre.
4: Nous, on revend un peu de tout. Donc forcément, parmi tout, il y a des manuels scolaires. Après, ça nous paraît normal, en ces périodes de rentrée, de mettre encore plus en avant les manuels scolaires et au-delà des manuels scolaires, tous les livres dont les élèves ont besoin pour leur année qui commence. Dès la maternelle, il y a des recommandations qui sont faites en matière littéraire pour les élèves. Et puis même après, au collège et au lycée, il y a carrément des livres à acheter en général. Presque 18 ans plus tard, on est maintenant une quarantaine de collaborateurs. Donc c'est un modèle qui vit toujours très bien aujourd'hui.
2: Propos recueillis par Mylène Desbacs. En foot, coup dur pour le PSG avant la réception de Monaco ce soir en Ligue 1. Lucas Digne est absent du groupe parisien alors qu'il était attendu comme titulaire après la suspension de Nuno Mendes. Enfin, le réalisateur Tony Gatliffe est mort à l'âge de 77 ans. Il travaillait sur un projet de film historique. Le cinéaste était notamment connu pour Gaggio di Lo et avait remporté le prix de la mise en scène à Cannes en 2024 pour Exil. Voilà pour l'actualité. Excellent après-midi à tous.
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1: Bienvenue dans ce bulletin de météo. On s'intéresse au temps de ce vendredi 4 septembre. C'est le 240e jour de l'année et on souhaite une bonne fête à toutes les Rosalies. Ce vendredi, le soleil s'impose du matin au soir. Dès les premières lueurs du jour, le ciel est dégagé ou tout au plus peu nuageux sur l'ouest vosgien. En cours d'après-midi, il reste parfaitement limpide sur les hauteurs et légèrement nuageux en plaine. En soirée, il demeure clair, sans distinction de secteur. Et dans la nuit, un basculement se met en place avec l'arrivée d'une perturbation. Les températures s'échelonnent au lever du jour de 13 degrés vers la Bresse à 18 degrés du côté d'Épinal. Elles repartent nettement à la hausse. Au plus chaud, on relève 25 à 28 degrés sur le massif vosgien, jusqu'à 30 voire 31 degrés dans le cœur du département, jusqu'aux plaines néocastriennes. Terminons par le vent, orienté d'ouest à sud-ouest. Il souffle modérément avec des pointes qui pourront atteindre les 40 km/h, mais il devrait baisser en intensité dans la nuit. Le lendemain samedi, le ciel se voilera et la chaleur retombera nettement. La fiabilité de la situation est assez bonne. Dans le détail, côté ciel, la matinée débutera sous un plafond couvert accompagné d'averses, des terres d'eau au piémont vosgien. À l'ouest et sur les reliefs, des éclaircies alterneront avec les passages nuageux. Les nuages se fragmenteront l'après-midi du pays néocastrien jusqu'à la cité d'Images, tandis que les hauteurs resteront encombrées avec quelques pluies faibles. Le ciel redeviendra limpide en soirée partout dans les Vosges et la nuit sera plus calme et sèche. Les températures samedi resteront globalement stables, entre 13 et 15 degrés le matin selon les secteurs. Les maximales, elles, perdront beaucoup de terrain, de 20 degrés sur les hauteurs jéromoises à 26 degrés vers Mirecourt. Et pour finir le vent, il basculera au nord-ouest en matinée et faiblira nettement, avec quelques rafales à 35 km/h du côté de Gérardmer. Puis en soirée, il continuera cette perte d'intensité et tournera au nord-est dans la nuit. Pour la suite du week-end, le soleil devrait faire son retour dimanche, avec en parallèle des températures remontant pour culminer lundi, avant une dégradation pluvieuse et une nette chute du mercure à partir de mardi. D'ici là, retrouvez toute l'info météo en parcourant notre site internet radiocristal.org.
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1: Et si chaque adversaire éliminé dans un jeu vidéo se transformait directement en argent? C'est le pari fou de BR1 Infinite, un tout nouveau jeu de tir à la troisième personne développé par le studio montréalais Bravo Ready. Le principe est proche de jeux comme Warzone ou Escape from Tarkov. On explore une carte, on récupère du butin et il faut réussir à s'extraire vivant avant la fin de la partie. Sauf qu'ici, les développeurs y ont ajouté un ingrédient totalement inédit, le kill to earn, autrement dit tuer pour gagner. Un modèle économique jamais vu dans le jeu vidéo, qui mélange gaming et crypto-monnaie. Virginie Quénon.
2: Le principe est simple, presque brutal. Pour apparaître sur le serveur, il faut d'abord payer une mise, par exemple $1, réglé en crypto-monnaie. Chaque élimination d'un adversaire rapporte alors le même montant. Mais attention, à la moindre mort, la mise est perdue et il faut repayer pour revenir en jeu. Le jeu propose plusieurs niveaux de risque, de 10 centimes à plusieurs dollars par partie, avec des primes supplémentaires à récupérer sur la carte. Les gains, eux, peuvent être retirés en vrai argent à partir de $25.
1: Voilà, mais ce système soulève de sérieuses questions. D'abord, la triche, quand chaque kill rapporte de l'argent, la tentation d'utiliser des logiciels illégaux devient énorme, certains joueurs allant jusqu'à parler d'un véritable salaire versé aux tricheurs. Ensuite, la frontière avec les jeux d'argent s'efface dangereusement. Miser, perdre, repayer pour se refaire, c'est exactement la mécanique qui alimente les comportements compulsifs. Enfin, ce modèle encourage une ultra-compétitivité agressive où le plaisir de jouer passe après la rentabilité. Un cocktail qui interroge sur l'avenir du jeu vidéo entre innovation et dérive financière.
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1: Ce mois de septembre est teinté d'or pour sensibiliser au cancer pédiatrique. Nous recevons l'association Le Courageux Combat d'Antoine avec Christine Poinzot, sa présidente. Alors, on va vous demander pourquoi les actions des associations comme la vôtre sont si cruciales pendant ce mois de septembre en or.
2: Alors, effectivement, septembre en or, c'est le mois de sensibilisation et mobilisation au cancer pédiatrique. Et toutes les associations comme la nôtre se mobilisent pour pouvoir encourager et témoigner le soutien aux enfants qui se battent, qui se sont battus ou qui se battront contre un cancer, et puis pour avoir une pensée aussi par rapport à leur famille et à leur entourage, quoi.
1: Alors, votre association porte le nom d'Antoine. Pouvez-vous nous rappeler brièvement son histoire et les actions que vous avez menées sur le terrain au quotidien ?
2: Oui, donc moi je suis la maman d'Antoine et nous avons créé l'association lorsqu'il est tombé gravement malade. Il a eu une tumeur au cerveau qui l'a rendu hémiplégique. Et après son décès, on a choisi de continuer son combat pour les autres. Donc soutenir majoritairement la recherche contre les cancers de l'enfant et de l'adolescent. Et on aide les jeunes qui sont gravement malades ou porteurs de handicap. Ça peut être directement auprès des familles ou auprès de différentes structures où ils sont accueillis ou pris en charge.
1: Vous faites partie du collectif régional.
2: Effectivement, on est à environ une quinzaine d'associations lorraines à nous regrouper autour du collectif lorrain Septembre en Or. Ce collectif permet d'avoir une plus grande identité, avoir une plus grande visibilité. Et puis ce que l'on fait aussi, c'est qu'un mercredi après-midi, on va se retrouver au sein de l'hôpital d'enfants de Brabois pour animer, mettre une couleur un peu plus gaie sur ce mois de septembre en or. Et on sera plusieurs associations à être présentes ce mercredi-là au niveau de l'accueil de l'hôpital d'enfants de Brabois.
1: Ce mois-ci, vous avez de nombreuses actions pour récolter des fonds. Alors on va vous demander à quelle manifestation vous allez participer.
2: On va participer à différentes actions tout au long du mois de septembre. Et puis, les fonds qui vont être récoltés ce mois-ci précieux seront directement reversés à la recherche contre les cancers pédiatriques sur Nancy. Alors, les actions, alors elles sont diverses et variées. On va ouvrir le mois en participant en collaboration avec l'association Une Note de Bonheur le premier samedi du mois de septembre à différentes actions, donc sur Saint-Amé.
1: Les commerces peuvent peut-être également vous aider dans cette récolte de fonds ?
2: Oui, tout à fait, vous avez raison. Nous sollicitons aussi les commerces locaux, donc qui se trouvent autour de Vittel, pour, je dirais, décorer les vitrines. Il y a beaucoup de commerçants qui acceptent de décorer les vitrines sur le thème donc de septembre en or. On met aussi à disposition différentes tirelires pour récolter des dons. Et puis, il est toujours possible, par le biais de Hello Asso, de nous faire des dons déductibles des impôts, puisque nous sommes reconnus d'intérêt général. Et les dons qui sont faits peuvent ouvrir à une réduction fiscale.
1: Donc, on va rappeler à nos auditeurs le nom de votre page Facebook.
2: Voilà, vous pouvez nous retrouver sur Facebook et Instagram. Donc, c'est la page Le Courageux Combat d'Antoine. Et vous aurez aussi le lien sur la possibilité et la facilité de faire des dons. Mais après, ça peut être lorsque vous nous rencontrez sur nos manifestations, adressé directement à l'association sous différents dons. Et en échange, nous, on leur fait bien évidemment un reçu fiscal pour qu'ils puissent le préciser sur la prochaine déclaration d'impôt.
3: Comme chaque mois, nous sommes en compagnie de Alicia Colo pour parler de l'agenda des animations de la ville de Golbey. Cette fois-ci, on s'intéresse au mois de septembre, qui dit septembre, dit rentrée. Vous êtes la chargée de communication au sein de cette ville de Golbey et on a l'habitude de vous entendre sur Radio Cristal. On débute cette fois-ci par le Repère Café dès le 13 septembre prochain.
4: C'est l'association Repair Café qui vous attend à la salle Barbelouse le dimanche 13 septembre de 10h à 17h. Donc ce sera l'occasion, si vous avez du matériel à faire réparer comme des grille-pains ou des vêtements, un aspirateur, de venir donc sur place. Une équipe de bénévoles s'occupera de vous et de réparer votre matériel.
3: Sur cette même journée, on peut se rendre aussi au parc des Acacias. Qu'est-ce qu'on y retrouve ?
4: On y retrouve Golbey Écologie. Donc cette année, la thématique est l'arbre dans tous ses états. Donc c'est une manifestation qui est tournée vers les enfants. On leur permettra de participer à divers ateliers et jeux qui seront proposés par des prestataires. Donc le tout est gratuit au Parc des Acacias et on vous donne donc rendez-vous le dimanche 13 septembre de 14h à 17h.
3: On passe au mardi 15 septembre avec un forum.
4: On organise un forum de l'emploi, donc ça aura lieu au centre culturel, toujours pareil, de 14h à 17h. Si vous êtes à la recherche d'un emploi ou d'une formation, si vous souhaitez rencontrer plusieurs recruteurs dans différents domaines, le forum de l'emploi est fait pour vous. On aura une quarantaine d'entreprises sur place, donc comme des centres de formation, des institutions qui seront donc au centre culturel de 14h à 17h.
3: En week-end, le 19 septembre, on retrouve Mademoiselle Serge. Ça m'intrigue un peu, c'est quoi ?
4: C'est l'Union professionnelle de Golbey qui accueille Mademoiselle Serge au centre culturel en collaboration, bien entendu, avec la ville de Golbey, puisqu'on travaille avec eux sur cette manifestation. L'artiste vosgienne fera étape le samedi 19 septembre à 20h au centre culturel pour vous présenter son dernier spectacle qui s'appelle Guérir 3.0, à savoir l'intégralité des gains de la soirée sera reversée par l'association Le Combat de mon rayon de soleil Helio. La billetterie est de 10 euros. Pour retrouver le lien, je vous invite à aller directement sur la page Facebook ou le site internet de la ville.
3: Alicia, pouvez-vous nous redonner toutes les informations pour vous contacter à la ville ?
4: Vous pouvez retrouver tous nos événements sur notre site, donc golbey.fr. On a également une page Facebook. Il suffira juste de taper Ville de Golbey. On a aussi une page Instagram sur laquelle on relaie tous nos événements.
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0: Bienvenue dans votre nouvelle émission liée au développement local. Et aujourd'hui, on s'intéresse à la nouvelle municipalité de la ville de la Bresse avec son nouveau maire, Pierre Mangin. Monsieur Mangin, bonjour.
1: Bonjour, Manuel.
0: Pierre, vous êtes maire depuis ce début d'année. Forcément, les choses ont changé aussi à la Bresse. On en profite pour vous rencontrer, un peu mieux vous connaître et aussi connaître la vision que vous avez pour la ville. On va tout d'abord commencer par quelque chose, j'ai envie de dire, d'habituel que je pose à tout le monde quand c'est la première fois sur Radio Cristal. Est-ce que vous pouvez vous présenter en vous-même un peu votre parcours, comment vous êtes arrivé ici ?
1: Je m'appelle Pierre Mangin, je suis Bresseau, j'ai toujours habité à la Bresse, j'ai grandi à la Bresse, j'ai été à l'école et j'ai été dans beaucoup de clubs sportifs à la Bresse. Aujourd'hui j'ai 41 ans, j'ai deux enfants, je suis marié. Jusqu'au mois de mars dernier j'étais accompagnateur en montagne, j'ai fait 15 ans d'accompagnateur en montagne sur tout le massif des Vosges. Donc voilà, mon métier c'était d'emmener tout type de public randonner en montagne. Et puis là, voilà, depuis fin mars, je suis donc maire de la Bresse. Ouais.
0: Donc on sait que vous avez déjà de certaines compétences liées à la nature et à ce qui nous entoure. Vous avez donc une vision pour la ville concernant ça.
1: En tout cas, c'est vrai que la Bresse, c'est une ville de montagne avec des paysages variés, des lacs, des hautes chaumes, des forêts. Et donc forcément, on doit avoir un regard porté aussi sur l'environnement, sur la nature. Donc c'était mon métier jusqu'à présent, ouais.
0: Alors, comment vous êtes arrivé à cette vision politique? Comment vous êtes représenté? Est-ce que vous aviez déjà un poste dans un conseil municipal ou autre avant, ou c'est tout nouveau pour vous?
1: Alors, je n'étais pas au conseil municipal. Par contre, dans mon métier d'accompagnateur en montagne, je suis président des accompagnateurs en montagne de tout le massif des Vosges. Et à ce titre-là, j'ai siégé au parc naturel régional des Ballons des Vosges. J'ai siégé au comité de massif. Je signais au Vosges Tourisme, dans différentes instances où on côtoie beaucoup de collectivités locales. Et à un moment, on se dit, en fait, effectivement, l'endroit où on peut faire des choses, on peut prendre des décisions, où on peut agir, c'est la commune ou l'intercommunalité. Donc, on a envie de s'investir. Et puis ensuite, de fil en aiguille, on s'y intéresse et puis on se dit pourquoi pas nous, et puis on se lance.
0: Alors comment ça s'est déroulé? Combien ça a pris de temps de monter une équipe, de monter une liste, de se présenter, d'avoir des projets comme ça? Expliquez-nous un peu comment ça s'est fait.
1: Alors nous, ça s'était passé un peu de fil en aiguille, au fil de rencontres, de discussions. On se dit on a des idées, on se rend compte que celles sont partagées par différentes personnes. On fait des petits groupes sans forcément au début se dire on va se présenter aux élections. Et puis en fait, au fur et à mesure qu'on discute, que le groupe grandit, etc., on se dit si, il faut y aller. Et puis on y va. Donc nous, on avait fait une campagne participative, donc avec beaucoup d'ateliers de travail pour réfléchir à l'avenir de la commune, comment on pouvait faire. Chacun pouvait venir donner son avis avec tout un cycle de réunions, de participation aussi sur Internet. Et ça a très très bien marché. Et donc je pense que c'est ça aussi qui a fait que les gens nous ont fait confiance au moment de mettre leur bulletin dans l'urne. Et aujourd'hui, on est riche de ça parce qu'on a toute une dynamique qui s'est engagée et des compétences qui se sont associées au fur et à mesure que ça s'est construit pendant la campagne, quoi.
0: Vous avez fait combien de campagnes à peu près participatives et ça s'est fait avec les habitants et de quelle manière? Vous parliez d'Internet, je crois.
1: Alors oui, alors ça fait déjà un petit moment maintenant, on a l'impression que c'est loin, mais on avait fait une dizaine de réunions participatives en salle où voilà, sur différentes thématiques, on invitait tout à chacun, ceux qui s'intéressaient, à venir réfléchir, donner des idées, etc., pour construire la proposition qu'on a portée aux élections. On a fait aussi des visites de terrain, ça avait beaucoup plu sur la thématique, sur le sport, sur la forêt, sur l'agriculture de montagne. Et donc comme ça, en associant à la fois des habitants qui ont des idées, des savoir-faire, etc., et en réfléchissant comment on peut faire pour que toutes ces idées, tous les gens qui ont quelque chose puissent leur investir et faire en sorte d'avoir un projet qui soit partagé par d'autres, et ça a bien marché.
0: Et c'est aussi grâce à cela que vous avez pu rencontrer des gens qui travaillent avec vous maintenant dans la nouvelle équipe?
1: Forcément, les gens qui font partie de cette équipe municipale, ils étaient acteurs aussi de toute cette démarche participative. Alors, des gens qui étaient déjà élus par avant, des gens qui découvrent la fonction d'élu. Mais en tout cas, tous qui ont des compétences, et c'est vrai que ça nous a beaucoup aidé au moment de démarrer, parce que c'est des gens qui avaient au moins, enfin, plusieurs mois déjà travaillé ensemble. Donc, au moment d'avoir des responsabilités, chacun connaissait déjà son rôle, chacun avait sa place, et on a pu démarrer tout de suite.
0: Ça a dû, j'imagine, aussi vous apporter des sujets aussi de travail, de réflexion sur ce que vous voudrez faire maintenant ou dans le futur, toutes ces campagnes.
1: C'est propre de construire un projet, c'est-à-dire on se projette et puis surtout avoir une vision, c'est-à-dire on vient pas seulement pour gérer quelque chose, mais on vient pour amener la commune quelque part en se projetant à 5, 10, 15, 20 ans. Et donc c'est là que c'est intéressant parce qu'on dit on met des étapes, des points de passage et puis comment on fait et puis...
0: Pierre Mongin, merci déjà pour cette première partie d'émission. Ça nous permet un peu de mieux vous connaître, un peu de parler aussi de votre équipe. Quant à vous, restez bien connectés sur Radio Cristal. On se retrouve dans quelques minutes.

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1: Nous sommes de retour sur les antennes de Radio Cristal pour notre magazine, donc magazine L'Invité, avec Pierre Mangin, qui est le nouveau maire de la mairie de la Bresse. Donc dans la première partie, on a évoqué ensemble plusieurs points. On a parlé un peu de vous, on a parlé de vos équipes notamment, mais grâce à ces équipes, vous avez pu faire aussi des commissions. Alors expliquez-nous un petit peu ce que c'est ces commissions.
2: Le conseil municipal est composé de 27 conseillers municipaux et ensuite on a créé 17 commissions, donc ils sont composés d'élus, il y a 8 élus dans chaque commission, alors ça touche tous les thèmes de la commune, du social, du sport, des équipements, de la voirie, etc. Et on a souhaité pouvoir associer aussi des personnes de la société civile, donc qui ne sont pas élus, mais qui peuvent venir travailler dans la commission, donc ce qu'on appelle des commissions participatives, donc à la fois composées d'élus et de personnes voilà, qui s'intéressent au sujet et qui ont envie de travailler ces sujets. Donc aujourd'hui, toutes ces commissions sont lancées et vivent, et c'est ça qui est riche, parce qu'on a à la fois les élus qui travaillent forcément, et en plus des gens qui sont intéressés par ces thématiques, donc ça augure d'un travail très intéressant.
1: Donc ça permet d'amener aussi des professionnels de l'extérieur, des gens qui sont passionnés par des sujets.
2: Passionnés, et puis qui ont de l'expertise, voilà, qui n'ont pas envie de s'engager dans un mandat politique, mais qui ont envie d'amener leur savoir-faire, leurs idées sur des thématiques bien précises. Je pense par exemple à la santé, où forcément des professionnels de santé ont rejoint la commission. La forêt, où on a pareil tous les représentants des usagers de la forêt ou des professionnels de la forêt, enfin, ouais, dans toutes les thématiques. Et donc là, c'est ça qui est riche. Ouais.
1: Et donc, ils ont un droit de parole, ils sont écoutés, c'est ça?
2: Alors la commission, elle n'a pas vocation à décider, par contre elle a vocation à proposer, c'est-à-dire on se pose sur une problématique, comment on fait pour répondre à cette problématique? La commission formule des propositions et bien sûr après c'est le conseil municipal qui décide à la fin.
1: Oui, après on imagine que ça amène matière à réflexion et avoir une ouverture aussi nouvelle.
2: Oui, puis ça permet de prendre le temps de creuser les sujets et puis d'y amener de la réflexion et de l'expertise tout simplement.
1: Parlons un peu de la vision que vous avez pour la ville. On imagine qu'en se présentant au municipal, c'est parce que vous vouliez faire aussi bouger des choses, essayer d'améliorer des choses. Quelles sont les thématiques ou les axes ou la vision globale que vous voulez pour la ville ?
2: La vision globale, c'est tout d'abord que la Bresse reste une ville de montagne habitée, c'est-à-dire une montagne où on habite avec une vie de village, avec des écoles, avec tous les services d'une ville de village, pas uniquement tournée sur le tourisme, mais une ville où il fait bon habiter, avec une qualité de vie qui est encore aujourd'hui, qui a envie de beaucoup. Dans les principaux projets, pour avoir cette montagne habitée, c'est la santé. Donc, aujourd'hui, on souffre de médecins généralistes. On n'a plus de médecin, plus qu'un seul médecin généraliste sur la commune. Donc, le premier objectif, c'est de retrouver des médecins généralistes pour c'est un facteur d'attractivité aussi.
1: Alors, suite à ça, vous avez essayé de mettre en place des choses pour faire venir peut-être un nouveau médecin sur la commune?
2: On travaille chaque semaine à la recherche de nouveaux médecins. Notre état d'esprit, c'est de faire confiance aussi aux professionnels de santé qui sont déjà en place sur la commune, dans tous les domaines, et de travailler tous ensemble et de jouer en équipe pour permettre l'installation de nouveaux médecins sur la commune. Oui.
1: Peut-être que vous avez un local qui peut être mis à disposition pour le médecin. Vous avez déjà réfléchi à des choses comme ça?
2: Oui, on a un cabinet de santé qui est opérationnel, qui est équipé et qui est très fonctionnel. Donc tout est prêt pour accueillir des nouveaux médecins.
1: On parlait de vision et thématique globale. Donc là, c'était la santé. Est-ce qu'il y a d'autres axes?
2: La santé, puis ensuite un territoire où on peut entreprendre, faire confiance en nos entreprises, aussi bien touristiques, mais aussi industrielles ou artisans, commerçants. Ils ont des idées, on a beaucoup de savoir-faire, des entreprises de haut niveau qui sont leaders dans leur domaine au niveau français, voire européen. Donc c'est aussi se mettre au service de ces entreprises, puisque c'est la locomotive de la vie sur la commune.
1: Et au niveau de l'éducation?
2: Alors ça, c'est un gros projet qu'on a même au niveau bâtimentaire, c'est-à-dire la création d'un pôle enfance-jeunesse qui va regrouper la crèche, le périscolaire et le centre de loisirs. Et donc dans un seul et même bâtiment avec des salles mutualisées, des équipements de haut niveau. Donc on s'attelle à construire ce projet à l'horizon de 2 ans et qui va être donc très utile et qui va fédérer un petit peu toute la politique enfance sur la commune.
1: Quel est votre regard par rapport à une balance, alors je ne sais pas si le terme est juste, mais une balance entre tourisme et locaux? Est-ce que l'idée, c'est d'essayer de développer les deux en même temps? Quelle est votre vision là-dessus?
2: Mais clair que la qualité de vie, c'est quelque chose qui est important. Si on veut qu'on soit être une montagne habitée, il faut qu'il fasse bon vivre. Cela dit, on a quand même une bonne partie aussi de notre économie qui est liée au tourisme. Donc, il faut qu'on sache être une ville qui accueille. Et pour bien accueillir, il faut savoir en face avoir les aménagements qui sont suffisamment structurants pour permettre à la fois de bien vivre et d'accueillir.
1: Pour rester un petit peu dans l'aspect touristique, la ville de la Bresse possède sa propre station de ski, il me semble.
2: Alors à la Bresse, on a 3 stations de ski de piste, de ski alpin, qui sont en DSP, donc ce sont des privés qui exploitent les domaines skiables, et on a le domaine de ski de fond qui, lui, est en régie municipale.
1: Parlons de celui-ci, vu que ça concerne la ville. Vous avez déjà pensé peut-être à ce changement climatique, ce manque de neige? Est-ce qu'on est en réflexion sur des activités ou la façon de redynamiser?
2: Complètement, voilà, tout l'enjeu, ça va être de convertir ces stations nordiques en stations toute saison, c'est-à-dire savoir utiliser la neige quand elle est là, mais aussi savoir proposer de l'activité quand la neige est là en grande quantité ou fait défaut, pour toujours avoir ce dynamisme touristique et cette attractivité qui fait qu'on vit bien à la Bresse. Oui.
1: On en a profité pour parler des élus, des commissions prises en charge par ces élus. On a parlé également activité, un peu tourisme, les manières en tout cas de redynamiser la Bresse. Restez bien avec nous après votre pause musicale, car ce n'est pas fini et on parlera des projets à venir.

0: très vite démarrer les travaux. Ensuite, on a le projet d'un pôle médical pour l'installation de nouveaux professionnels de santé. Et puis d'un pôle formation, puisque la commune a repris la gestion de la maison de la montagne, qui était gérée par le département. Donc là, on va la rénover à la Bresse pour offrir de la formation professionnelle dans différents domaines, à commencer par le tourisme et la montagne sur la commune.
1: C'est intéressant, ces formations, c'est l'équivalent de quel niveau d'études? Ça ouvre à quoi derrière?
0: C'est déjà de donner un support à des organismes de formation qui viennent dispenser de la formation. Ça peut être de la formation initiale comme de la formation continue. Et après, il y a tout type de niveau selon les besoins, quoi.
1: D'autres projets dans le futur sur lesquels vous aimeriez travailler, qui vous tiennent à cœur?
0: Dans le futur, il y a déjà, on parlait de la transition toute saison, c'est-à-dire continuer d'être une station touristique, mais d'accompagner les entreprises sur leur conversion toute saison. Forcément à la santé, parce que même si on trouve assez vite des médecins généralistes, il faudra continuer pour offrir tous les services de santé. Le PLU, qu'il va falloir terminer, on est à la fin de la révision de notre PLU, donc un document d'urbanisme qui doit projeter la manière dont on veut vivre à la Bresse pour les prochaines années. Donc c'est là aussi où on joue un petit peu cet équilibre dont vous parliez entre les résidences principales, les résidences secondaires. Donc il y a des enjeux pour loger les gens à l'année à la Bresse, donc le PLU c'est un petit peu prioritaire. Et puis voilà, faire vivre la commune avec des animations, des événements. On aura l'année prochaine les championnats du monde de trial à la Bresse. Donc voilà, c'est aussi rester une ville où on fait vivre le tissu associatif et où le tissu associatif est entreprenant et sait créer des beaux événements.
1: Je voulais vous demander si vous aviez déjà rencontré des difficultés depuis que vous avez pris votre poste en fonction. Et dans ces difficultés, puisqu'on en parle à l'instant, est-ce que le logement, c'est une problématique sur la ville ?
0: Alors, le logement, bien sûr, puisque forcément le tourisme fait qu'il y a des tensions sur le logement. La démographie est aussi une difficulté. On est quand même un territoire qui est vieillissant au niveau de la pyramide des âges. On n'a pas beaucoup de naissances, donc ce qui laisse aussi des questionnements. Voilà, il faut absolument qu'on se préoccupe dès aujourd'hui pour maintenir les écoles, maintenir tous les services liés à l'enfance. Et puis, qui dit population vieillissante, c'est aussi trouver des logements pour les seniors près des services en centre-ville, pas forcément à l'EHPAD. Il y a d'autres solutions. Entre vivre seul dans un écart et aller dans un EHPAD, avoir une offre de logement qui soit sécurisée et à proximité des services pour bien vivre à la Bresse à tous les âges. Donc ça, c'est une difficulté. Et puis bien sûr, comme j'imagine toutes les collectivités, le budget et les dotations de l'État qui font aussi, qui sont toujours chaque année un peu plus faibles ou c'est toujours un peu plus tendu. Donc on peut avoir des projets, mais il faut aussi que ça rentre dans l'enveloppe budgétaire. On fait bien attention à ça.
1: Vous avez déjà réfléchi à comment faire rentrer de l'argent autrement pour la commune ?
0: À la Bresse, on a cette chance d'être une commune qui a des ressources autres que les dotations de l'État, qui sont l'hydroélectricité. On a une régie municipale d'électricité qui rapporte à la commune. On a 3000 hectares de forêt communale qui sont aussi une ressource. Et puis enfin, on en a parlé un petit peu, les stations de ski qui sont aussi, comme ils sont gérants DSP, qui apportent aussi des recettes à la commune. Donc la neige, le bois et l'eau qui font que on arrive à trouver des ressources autres que toutes les autres communes ont.
1: On voulait aussi mettre en avant vos atouts et vos forces. Ça se trouve peut-être aussi dans votre équipe. Quelles sont vos forces ?
0: Les forces, c'est qu'on a des gens qui sont motivés, disponibles, et puis qui ont des idées et qui ont vraiment envie. Donc ça, c'est bien. Et on sait qu'on peut compter aussi sur un tissu associatif qui est encore solide, même si le monde associatif, de manière générale, souffre un petit peu du manque d'engagement. À la Bresse, on a la chance d'avoir encore des associations qui sont fortes, qui ont des idées et qui ont envie d'organiser, de faire vivre la commune, de la même manière que nos commerçants ou nos entreprises qui sont aussi fédérées dans une association qui est elle aussi assez dynamique et on sent qu'il y a une énergie, une envie d'inventer, une envie d'entreprendre. Et ça, c'est stimulant parce qu'on dit on a envie de les aider, on va dans le bon sens.
1: On arrive quasiment à la fin de notre interview. Est-ce que vous auriez un message pour les habitants de la Bresse ?
0: On est au travail, on fait tout pour l'intérêt général et en tout cas on recherche toujours à être disponible, donc il ne faut pas hésiter dès qu'on a des idées ou quand on a des choses des fois qui ne vont pas ou des choses qui vont bien, il ne faut pas hésiter à nous en parler et on est accessible, on prend rendez-vous quand il y a besoin.
1: C'était là ma dernière question, si on souhaite vous rencontrer ou votre équipe, comment on peut faire ?
0: Le mieux c'est d'appeler la mairie ou d'envoyer un mail au secrétariat de manière à pouvoir prendre rendez-vous et puis avoir un petit temps pour échanger.
1: Vous disiez qu'on peut joindre le secrétariat par mail, c'est quoi cette adresse alors ?
0: Voilà, le mail c'est le plus facile, c'est info@labresse.fr, tout simplement.
1: Monsieur Mangin.

0: Merci beaucoup.
1: Ben, merci à vous.
0: Et à bientôt.
1: À bientôt. Au revoir.
0: Quant à vous, chers auditeurs, vous pouvez retrouver dès aujourd'hui en podcast cette émission sur notre site internet www.radiocristal.org en allant sur la section podcast puis la rubrique l'invité. Je vous dis à bientôt pour une nouvelle émission concernant une histoire, une personne, un métier ou toute autre chose.
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2: Bonjour à tous, à la une de l'actualité, 1 milliard d'euros pour soutenir les agriculteurs après un été marqué par la sécheresse, les incendies et les fortes pertes de rendement. La ministre de l'Agriculture, Annie Genevard, a présenté un plan avec notamment 520 millions d'euros pour accélérer les indemnisations. Les aides aux carburants agricoles et aux engrais sont aussi prolongées, alors qu'un fonds de relance de 235 millions d'euros doit aider les exploitations à repartir. Par ailleurs, 9 millions d'euros de dons ont déjà été récoltés par la Fondation de France après les incendies et les épisodes de canicule de cet été. Un mois après le lancement de l'appel aux dons, 25 actions ont été engagées pour aider les sinistrés, les secours et les territoires touchés. Les fonds servent notamment à rééquiper les habitations détruites en Gironde, dans les Landes et dans le Var et à apporter un soutien psychologique aux familles. Un nouvel espoir pour l'usine Fibre Excellence à Saint-Gaudens en Haute-Garonne. Une offre de reprise complétée a été déposée avec l'arrivée d'un nouvel investisseur dans le secteur de la pâte à papier et des produits d'hygiène. Carole Delga demande 4 mois supplémentaires pour finaliser ce projet et souhaite une nationalisation temporaire du site. Le plan de rénovation des écoles face aux canicules est revu fortement à la baisse. Le gouvernement réduit l'enveloppe prévue de 50 à 10 millions d'euros. Au lieu de 12 500 écoles accompagnées, seuls 2 500 établissements prioritaires seront concernés. Le dispositif devait financer les diagnostics et les équipements comme les stores ou les brasseurs d'air. La rentrée scolaire coûte de plus en plus cher, mais certaines familles passent encore à côté des aides auxquelles elles ont droit, ce qui permettrait de réduire la note qui est déjà salée. Alex Gauthier.
3: Oui, parce que le budget moyen de la rentrée cette année tourne autour des 488 euros par foyer, soit 79 euros de plus que l'an dernier. Et plusieurs dispositifs peuvent permettre de réduire la facture, parmi eux l'allocation de rentrée scolaire. Elle peut atteindre entre 426 et 466 euros selon le niveau de scolarité de l'enfant. Pour les familles éligibles qui ne la reçoivent pas automatiquement, la demande reste possible jusqu'au 15 octobre. D'autres coups de pouce existent. Des fonds sociaux dans les collèges et lycées pour l'internat ou les voyages scolaires, ou encore le passe-sport, une aide de 50 euros pour certaines familles. Des aides locales peuvent aussi réduire le prix de la cantine, des transports ou de certains équipements. Des dispositifs qui nécessitent parfois une démarche des parents.
2: Merci Alex. Enfin, le réalisateur Tony Gatliff est mort à l'âge de 77 ans. Il travaillait sur un projet de film historique. Le cinéaste était notamment connu pour Gaggio di Lo et avait remporté le prix de la mise en scène à Cannes en 2024 pour Exil. Voilà pour l'actualité. Excellent après-midi à tous.
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2: Bienvenue dans ce bulletin de météo, on s'intéresse au temps de ce vendredi 4 septembre. C'est le 240e jour de l'année et on souhaite une bonne fête à toutes les Rosalies. Ce vendredi, le soleil s'impose du matin au soir. Dès les premières lueurs du jour, le ciel est dégagé ou tout au plus peu nuageux sur l'ouest vosgien. En cours d'après-midi, il reste parfaitement limpide sur les hauteurs et légèrement nuageux en plaine. En soirée, il demeure clair, sans distinction de secteur. Et dans la nuit, un basculement se met en place avec l'arrivée d'une perturbation. Les températures s'échelonnent au lever du jour de 13 degrés vers la Bresse à 18 degrés du côté d'Épinal. Elles repartent nettement à la hausse. Au plus chaud, on relève 25 à 28 degrés sur le massif vosgien, jusqu'à 30 voire 31 degrés dans le cœur du département, jusqu'aux plaines néocastriennes. Terminons par le vent, orienté d'ouest à sud-ouest. Il souffle modérément avec des pointes qui pourront atteindre les 40 km/h, mais il devrait baisser en intensité dans la nuit. Le lendemain samedi, le ciel se voilera et la chaleur retombera nettement. La fiabilité de la situation est assez bonne. Dans le détail, côté ciel, la matinée débutera sous un plafond couvert accompagné d'averses, des terres d'eau au piémont vosgien. À l'ouest et sur les reliefs, des éclaircies alterneront avec les passages nuageux. Les nuages se fragmenteront l'après-midi du pays néocastrien jusqu'à la cité d'Images, tandis que les hauteurs resteront encombrées avec quelques pluies faibles. Le ciel redeviendra limpide en soirée partout dans les Vosges et la nuit sera plus calme et sèche. Les températures samedi resteront globalement stables, entre 13 et 15 degrés le matin selon les secteurs. Les maximales, elles, perdront beaucoup de terrain, de 20 degrés sur les hauteurs jéromoises à 26 degrés vers Mirecourt. Et pour finir le vent, il basculera au nord-ouest en matinée et faiblira nettement, avec quelques rafales à 35 km/h du côté de Gérardmer. Puis en soirée, il continuera cette perte d'intensité et tournera au nord-est dans la nuit. Pour la suite du week-end, le soleil devrait faire son retour dimanche, avec en parallèle des températures remontant pour culminer lundi, avant une dégradation pluvieuse et une nette chute du mercure à partir de mardi. D'ici là, retrouvez toute l'info météo en parcourant notre site internet radiocristal.org.
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1: Le site culturel de Grand, la Gallo-Romaine, vient de nous ouvrir ses portes pour ce mois de septembre. Et pour cela, nous sommes en compagnie de Sylvie Sigean. Vous êtes médiatrice culturelle. Et pour ce mois de septembre, les vacances sont terminées, mais vous nous invitez toujours à découvrir votre site.
2: Alors, je rappelle les horaires d'ouverture qui changent à partir de septembre, quand on a des vacances. Donc, le site sera ouvert, les sites sont ouverts de 9h30 à 13h, 14h, 18h.
1: Alors, que peut-on visiter sur Grand en septembre?
2: Alors, à partir du mois de septembre, vous pourrez visiter à Grand l'amphithéâtre, comme d'habitude, la mosaïque. Également, nous avons un parcours dans le village, il suffit de prendre la brochure à l'accueil. En revanche, pour les visites guidées n'auront lieu que lors des journées du patrimoine, donc samedi 20 et dimanche 21 septembre. Les autres jours, c'est en visite libre, soit sur brochure, soit avec un audio guide.
1: Et alors, le site de Grand, la Gallo-Romaine, nous évoque quelle période au niveau de l'histoire?
2: Alors, la période historique, eh bien, c'est l'Empire romain. Le site a été construit à la fin du 1er siècle après Jésus-Christ et il a continué à vivre jusqu'au 4e siècle après Jésus-Christ. Après, nous avons la chute de l'Empire romain et le site est abandonné au fur et à mesure des années qui suivent.
1: Donc, en dehors des sites grandioses, quels objets les visiteurs peuvent-ils découvrir sur place?
2: Alors, sur le site, que ce soit à l'amphithéâtre ou à la mosaïque, il n'y a pas seulement les monuments. Il y a également tout un espace d'exposition. Alors, à l'amphithéâtre, avec divers objets découverts à l'amphithéâtre, des exemples de sculptures. Et vous avez la même chose à la mosaïque. Là, la mosaïque a un peu plus d'objets exposés parce que nous avons plus de salles d'exposition. Nous avons une partie gallo-romaine. Et nous avons également une partie médiévale, c'est-à-dire l'époque mérovingienne, le tout début de l'époque médiévale. Et ensuite, autour de la mosaïque, nous avons également des vitrines avec de la statuaire, des éléments de sculpture. Donc tout cela apporte une certaine lecture de ce que pouvait être la richesse du site des Grands à l'époque gallo-romaine.
1: Et si on a des enfants, vous pensez qu'on peut les intéresser à partir de quel âge?
2: Alors les enfants, tout âge, alors bien sûr tout petit, c'est un peu compliqué peut-être de comprendre, mais à partir de 7-8 ans, nous avons un jeu que nous remettons aux enfants qui leur permet de découvrir le site, donc c'est toujours agréable. Les explications pour la plupart sont accessibles aux enfants et puis le personnel qui est là peut donner d'autres explications éventuellement.
1: Alors, pour les personnes qui souhaiteraient retrouver votre programme pour ce mois de septembre, vos horaires, rappelez-nous votre site internet, peut-être un numéro de téléphone.
2: Alors, pour nous joindre par téléphone, c'est le 03 29 06 77 37. Nous pouvons vous répondre tous les jours, il n'y a aucun problème. Et sur internet, eh bien, vous tapez Grand la Gallo-Romaine et vous aurez accès au site sans aucun problème.
3: La commune de Thaon-les-Vosges poursuit sa programmation et pour cette rentrée du mois de septembre, nous allons vous présenter les événements à ne pas manquer. Pour ce faire, je suis en compagnie de Manon Petitjean, chargée de communication pour la ville de Thaon-les-Vosges. Et avec vous donc, on va présenter ce début d'année scolaire qui commence eh bien, par la rentrée également des associations avec la fête du sport.
4: Oui, c'est ça. Alors, la fête du sport, elle aura lieu le samedi 5 septembre au Stade Seyer de 10h à 16h. Donc, c'est le moment d'emmener votre enfant pour découvrir toutes nos associations taonaises, sportives, culturelles, sur tous les sujets. Il peut y en avoir plusieurs. Le but de cette journée, c'est de découvrir les sports qui peut y avoir sur Thaon, et puis même pour les adultes. Donc c'est de 10h à 16h et il y aura une petite roue de la chance pour l'aspect fun de cette petite journée. Et on vous y retrouve nombreux.
3: Et donc c'est une belle manière de commencer l'année, de prendre les bonnes résolutions aussi pour les plus jeunes, mais aussi pour leurs parents. Donc voilà, vient ensuite, après cette fête des sports, juste le lendemain, le grand rendez-vous de la fête des parcs. Alors c'est un événement historique, mais qui a dû être déplacé. Au départ, il était programmé au mois de juin.
4: C'est ça, donc la fête des parcs, elle devait avoir lieu le dimanche 21 juin, mais voilà, à cause de la canicule, des conditions climatiques, on a dû la reprogrammer le dimanche 6 septembre, donc le lendemain de la fête du sport. Donc ça aura lieu de 11h à 18h dans les parcs de la Rotonde.
3: Et tout commence par une inauguration?
4: Oui, tout à fait. Alors, il y a une inauguration et un apéritif. Donc, ça commence à 11h, donc avec l'inauguration de cet événement-là avec la municipalité, monsieur le maire. Et ensuite, un apéritif en musique avec l'orgue de Barbarie et la gigoise pour une démonstration de danse médiévale. Donc, c'est gratuit, c'est convivial et vous pouvez venir boire et manger pour commencer cet événement-là.
3: Et puis ensuite, le repas, il s'agit d'un pique-nique en plein air.
4: C'est ça. Donc là, le but de cet événement, c'est de se retrouver voilà, dans les parcs, sur une nappe, sur un transat. Donc il y aura des tables de pique-nique et des nappes mises à disposition dans les parcs de la Rotonde, dans les trois parcs de la Rotonde, où vous pouvez venir pique-niquer, prendre votre pique-nique, ou alors vous resterez avec la buvette de l'Amicale du Personnel Communal qui sera présente tout le midi, qui sera présente avec un barbecue, des glaces, des gaufres, des crêpes. Donc vous pourrez vous manger une glace ou alors vous manger une petite crêpe ou une gaufre ou un sandwich le temps de midi.
3: Mais ce n'est pas tout, l'après-midi, il est possible aussi de rencontrer des créateurs et artisans que vous avez fait venir pour l'occasion.
4: C'est ça, donc là il y en aura pour tous les goûts, il y a plusieurs artisans qui seront là toute la journée, on en a 10 exposants qui seront là toute la journée. Vous pourrez venir découvrir leur spécificité, leur création, donc ça part sur de la résine époxy, sur des fleurs séchées, ou alors de la composition florale, de la poterie. Donc il y en aura pour tous les goûts.
3: Et donc il faut venir pour découvrir cela, et puis il y a aussi toutes les animations. Vous avez parlé de musique pour l'inauguration, mais ce n'est pas tout.
4: Oui, alors ce n'est pas tout, parce que du coup, à 14h, il y a le groupe The Dusty Old Boys, donc qui se veut être du country folk, à 14h jusqu'à 15h30, donc ça va donner un peu d'ambiance dans les parcs. Aussi, il y aura les structures gonflables dans les parcs aussi pour les enfants, et pour les adultes aussi, hein, c'est pas forcément réservé qu'aux enfants. Les jeux en bois géant, il y aura un clown, un mime, il y a le mini-golf qui sera ouvert toute la journée. Donc il y aura quand même pas mal de d'ateliers et d'animations pour petits et grands.
3: Et ce, toute la journée, puisque ça se termine à quelle heure?
4: Alors ça se termine à 18h.
3: Pour conclure, rappelez-nous les contacts de la ville de Thaon-les-Vosges, site internet, présence sur les réseaux sociaux et numéro de téléphone.
4: Oui, alors toutes les informations sur les événements de la ville sont à retrouver sur www.thaon-les-vosges.fr, donc la rubrique agenda ou actualité. Et enfin, on a aussi les Facebook Ville de Thaon-les-Vosges et Instagram Ville de Thaon-les-Vosges. Et on est aussi très présent sur TikTok, LinkedIn, voilà.
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2: Bonjour à tous. L'essentiel de l'actualité, près d'1 milliard d'euros, c'est la somme que compte débloquer le gouvernement pour soutenir les agriculteurs touchés par la sécheresse et par les fortes chaleurs. La ministre de l'Agriculture annonce des aides pour indemniser rapidement les pertes et relancer la production. Le plan prévoit notamment un fonds de réarmement de 235 millions d'euros et des avances de la PAC plus importantes. Les enquêteurs attendent les résultats des autopsies après la découverte de 4 corps dans une famille âgée en Haute-Saône. 2 enfants, leur père et leur grand-mère, ont été retrouvés morts mercredi soir. Le père de famille est le principal suspect, les enquêteurs privilégiant la piste d'un triple meurtre suivi d'un suicide. Des perturbations aujourd'hui chez Volotea en raison d'une grève des pilotes. Plusieurs vols sont annulés. La compagnie propose aux voyageurs concernés de changer leur vol sans frais. Et la grève est prévue jusqu'à dimanche. Une contamination à la salmonellose liée à des graines de courge touche plus de 80 personnes en France depuis le début du mois de mai. Les produits étaient vendus chez Grand Frais et d'autres distributeurs. 6 personnes ont été hospitalisées, mais toutes ont depuis regagné leur domicile. Un mot de sport en foot. Gros choc ce soir en Ligue 1 entre le PSG et Monaco. Coup d'envoi à 21h05. Un peu plus tôt, Lyon recevra Auxerre à 19h.
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1: Bienvenue dans ce bulletin de météo. On s'intéresse au temps de ce vendredi 4 septembre. C'est le 240e jour de l'année et on souhaite une bonne fête à toutes les Rosalies. Ce vendredi, le soleil s'impose du matin au soir. Dès les premières lueurs du jour, le ciel est dégagé ou tout au plus peu nuageux sur l'ouest vosgien. En cours d'après-midi, il reste parfaitement limpide sur les hauteurs et légèrement nuageux en plaine. En soirée, il demeure clair, sans distinction de secteur. Et dans la nuit, un basculement se met en place avec l'arrivée d'une perturbation. Les températures s'échelonnent au lever du jour de 13 degrés vers la Bresse à 18 degrés du côté d'Épinal. Elles repartent nettement à la hausse. Au plus chaud, on relève 25 à 28 degrés sur le massif vosgien, jusqu'à 30 voire 31 degrés dans le cœur du département, jusqu'aux plaines néocastriennes. Terminons par le vent, orienté d'ouest à sud-ouest. Il souffle modérément avec des pointes qui pourront atteindre les 40 km/h, mais il devrait baisser en intensité dans la nuit. Le lendemain samedi, le ciel se voilera et la chaleur retombera nettement. La fiabilité de la situation est assez bonne. Dans le détail côté ciel, la matinée débutera sous un plafond couvert accompagné d'averses, des terres d'eau au piémont vosgien. À l'ouest et sur les reliefs, des éclaircies alterneront avec les passages nuageux. Les nuages se fragmenteront l'après-midi du pays néocastrien jusqu'à la cité d'Images, tandis que les hauteurs resteront encombrées avec quelques pluies faibles. Le ciel redeviendra limpide en soirée partout dans les Vosges et la nuit sera plus calme et sèche. Les températures samedi resteront globalement stables, entre 13 et 15 degrés le matin selon les secteurs. Les maximales, elles, perdront beaucoup de terrain, de 20 degrés sur les hauteurs jéromoises à 26 degrés vers Mirecourt. Et pour finir le vent, il basculera au nord-ouest en matinée et faiblira nettement, avec quelques rafales à 35 km/h du côté de Gérardmer. Puis en soirée, il continuera cette perte d'intensité et tournera au nord-est dans la nuit. Pour la suite du week-end, le soleil devrait faire son retour dimanche, avec en parallèle des températures remontant pour culminer lundi, avant une dégradation pluvieuse et une nette chute du mercure à partir de mardi. D'ici là, retrouvez toute l'info météo en parcourant notre site internet radiocristal.org.
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2: Bonjour à tous, c'est la une de l'actualité. Plus d'un milliard d'euros, c'est la somme que compte débloquer le gouvernement pour soutenir les agriculteurs touchés par la sécheresse et par les fortes chaleurs. La ministre de l'Agriculture annonce des aides pour indemniser rapidement les pertes et relancer la production. Le plan prévoit notamment un fonds de réarmement de 235 millions d'euros et des avances de la PAC plus importantes. La PAC, c'est la politique agricole commune de l'Union européenne qui aide le monde agricole et garantit la sécurité alimentaire. Ce sont des annonces pansements d'après Quentin Le Guillou des jeunes agriculteurs et membre de la FNSEA d'Eure-et-Loire. Écoutez.
3: Assez mitigé. On est sur des annonces un peu pansement. Et si ça recommence l'année prochaine, qu'est-ce qui se passe de plus ? C'est-à-dire rien. On est là en train de nous dire on va vous redonner 15 centimes sur le GNR, c'est très bien, jusqu'à la fin de l'année. Ok, super, merci beaucoup. La simplification, malheureusement, elle n'a rien changé. Je pense que le gouvernement peut encore mieux faire. On est capable aujourd'hui d'aller chercher de l'argent, d'aller chercher du cash sur toutes les taxes aujourd'hui que les agriculteurs ont. Est-ce qu'on n'est pas en capacité de les mettre en pause une année ? C'est de l'argent aujourd'hui qu'on sort. Il nous en manque, pour moi, sur tout le volet à venir. Parce que malheureusement, si ce volet sécheresse recommence l'année prochaine, qu'est-ce qu'on fait de plus ?
2: Voilà des propos recueillis par Virginie Quénon. Les enquêteurs attendent les résultats des autopsies après la découverte de 4 corps dans une famille âgée en Haute-Saône. 2 enfants, leur père et leur grand-mère, ont été retrouvés morts mercredi soir. Le père de famille est le principal suspect, les enquêteurs privilégiant la piste d'un triple meurtre suivi d'un suicide. Des perturbations aujourd'hui chez Volotea en raison d'une grève des pilotes. Plusieurs vols sont annulés. La compagnie propose aux voyageurs concernés de changer leur vol sans frais. Et la grève est prévue jusqu'à dimanche. Eux aussi font grève. Les pilotes d'EasyJet en France sont appelés à se mobiliser les 13 et 14 septembre. Le syndicat national des pilotes de ligne dénonce des plannings instables qui compliqueraient l'organisation de leur vie personnelle et leur repos. Le mouvement intervient quelques jours après un accord trouvé avec les hôtesses et stewards. Ils avaient fait grève en août. Une contamination à la salmonellose liée à des graines de courge touche plus de 80 personnes en France depuis le début du mois de mai. Les produits étaient vendus chez Grand Frais et d'autres distributeurs. 6 personnes ont été hospitalisées, mais toutes ont depuis regagné leur domicile. Si vous en avez acheté, ne les consommez pas, vous pouvez les rapporter en magasin. Un mot de sport en foot, gros choc ce soir en Ligue 1 entre le PSG et Monaco. Le club de la Principauté se présente au Parc des Princes en leader avec 2 victoires en 2 journées. Coup d'envoi à 21h05 et un peu plus tôt, Lyon recevra Auxerre à 19h. Fin de ce flash, excellent après-midi à tous.
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1: Bienvenue dans ce bulletin de météo. On s'intéresse au temps de ce vendredi 4 septembre. C'est le 240e jour de l'année et on souhaite une bonne fête à toutes les Rosalies. Ce vendredi, le soleil s'impose du matin au soir. Dès les premières lueurs du jour, le ciel est dégagé ou tout au plus peu nuageux sur l'ouest vosgien. En cours d'après-midi, il reste parfaitement limpide sur les hauteurs et légèrement nuageux en plaine. En soirée, il demeure clair, sans distinction de secteur. Et dans la nuit, un basculement se met en place avec l'arrivée d'une perturbation. Les températures s'échelonnent au lever du jour de 13 degrés vers la Bresse à 18 degrés du côté d'Épinal. Elles repartent nettement à la hausse. Au plus chaud, on relève 25 à 28 degrés sur le massif vosgien, jusqu'à 30 voire 31 degrés dans le cœur du département, jusqu'aux plaines néocastriennes. Terminons par le vent, orienté d'ouest à sud-ouest. Il souffle modérément avec des pointes qui pourront atteindre les 40 km/h, mais il devrait baisser en intensité dans la nuit. Le lendemain samedi, le ciel se voilera et la chaleur retombera nettement. La fiabilité de la situation est assez bonne. Dans le détail, côté ciel, la matinée débutera sous un plafond couvert accompagné d'averses, des terres d'eau au piémont vosgien. À l'ouest et sur les reliefs, des éclaircies alterneront avec les passages nuageux. Les nuages se fragmenteront l'après-midi du pays néocastrien jusqu'à la cité d'Images, tandis que les hauteurs resteront encombrées avec quelques pluies faibles. Le ciel redeviendra limpide en soirée partout dans les Vosges et la nuit sera plus calme et sèche. Les températures samedi resteront globalement stables, entre 13 et 15 degrés le matin selon les secteurs. Les maximales, elles, perdront beaucoup de terrain, de 20 degrés sur les hauteurs jéromoises à 26 degrés vers Mirecourt. Et pour finir, le vent, il basculera au nord-ouest en matinée et faiblira nettement, avec quelques rafales à 35 km/h du côté de Gérardmer. Puis en soirée, il continuera cette perte d'intensité et tournera au nord-est dans la nuit. Pour la suite du week-end, le soleil devrait faire son retour dimanche, avec en parallèle des températures remontant pour culminer lundi, avant une dégradation pluvieuse et une nette chute du mercure à partir de mardi. D'ici là, retrouvez toute l'info météo en parcourant notre site internet radiocristal.org.
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Des musiciens archi connus, mais aussi des musiciens peu connus ou oubliés, ont illustré le jazz. Jazz en vrac est une émission de Jean-Claude Germano qui souhaite vous faire découvrir les multiples facettes de cette musique. Jazz en vrac, certes, mais avec quand même à chaque émission le parti pris de privilégier un musicien en particulier.

Bonjour à tous. Pour écouter aujourd'hui Stan Kenton, pianiste, compositeur, chef d'orchestre et immense arrangeur. Né en 1912 et mort en 1979, Stan Kenton a débuté à 18 ans dans divers petits orchestres de la région de Los Angeles. Mais insatisfait de ses premières performances, il interrompt son travail en 1937 pour se remettre à l'étude du solfège, de l'harmonie, de la théorie musicale et de la direction d'orchestre. Et il va ensuite constituer son premier ensemble en 1941. Pour nous mettre dans l'ambiance du style quintonien, voici un classique, Stardust.

Le début des années 40 est donc favorable à l'éclosion d'un nouvel orchestre. Des émissions de radio en 1943, un grand succès commercial avec la chanteuse Anita O'Day en 1944, remplacée l'année suivante par June Christie, permettent à l'orchestre d'être désigné formation de l'année et mis au premier plan des classements de Downbeat, Metronome et Variety, les revues musicales de l'année 46. Maintenant, Autumn Leaves.

En 1947, l'orchestre est dissous en raison des problèmes de santé du chef. Rétabli 6 mois après, il réunit le Progressive Jazz Orchestra, qui disparaît à son tour en 1948, puis en 1950, il rassemble 43 musiciens dans Innovation in Modern Music, qui cède la place en 1951 au plus modeste New Concepts in Artistry in Rhythm Orchestra. Et c'est celui que nous écoutons aujourd'hui dans des enregistrements de la radio CBS. Voici Painted Rhythm.

Stan Kenton, dont le parti pris est centré sur les musiques du monde, recherche avec sa formation toutes les possibilités musicales de sa époque. Je vous rappelle que dans les années 50, on pouvait entendre le célèbre orchestre de Pérez Prado, dont les mambos étaient joués en boucle dans les dancings populaires. Et Stan Kenton, bien, lui adresse son hommage appuyé avec « Viva Prado ».

La formation de Stan Kenton comprend quelques-uns des meilleurs solistes de l'époque qui deviendront à leur tour des leaders connus. Miner Ferguson, Shorty Rogers, trompette. Butch Hank, Art Pepper, saxophone. Shelly Manne, batterie. Et pour cette émission de radio, le chef a choisi quelques-uns des standards du jazz. Nous avons entendu Stardust et Autumn Leaves. Voici maintenant Love for Sale.

Après une tournée en Europe en 1953, Stan Kenton réunit des formations à peu près semblables, avec parfois des écarts dans des directions plus audacieuses comme le Mellophonium Orchestra en 61-63, le Neophonic Orchestra en 65-66. Ces orchestres se produisent en tournée entre lesquelles Kenton s'occupe d'enseignement et de production d'orchestres. Voici maintenant une composition du chef, Blues in Riff.

très perfectionniste, Stan Kenton a dirigé d'excellents musiciens auxquels il a fait jouer des partitions de haute technicité. Son œuvre est difficile à appréhender parfois, même si les morceaux d'aujourd'hui sont d'un abord facile. Il a toujours privilégié le défi, la mise en scène, l'inouï, ce qui lui a valu bien des reproches. Mais il n'en est pas moins un immense musicien. Nous terminons avec Lover. Ce sera tout pour aujourd'hui. Au revoir et à bientôt sur l'antenne.

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1: Une minute pour chaque jour. C'est curieux qu'il faille tant nous parler de la paix. Il n'est pas nécessaire de nous supplier de boire, de manger, de dormir. Nous savons tous que notre vie en dépend. Mais notre vie dépend tout autant de la paix. Et chacun le sait aussi. Pourtant, il faut à ce sujet nous faire des dessins, des discours. Qui a intérêt à la paix? Tout le monde? Qui l'a fait? Personne. Mais vaut-il la peine de prendre une minute pour rabâcher ces choses? Qui crèvera ce mystère de l'homme qui voit bien ce qui est nécessaire, mais qui fait le contraire? Pourquoi forçons-nous le Christ à dire de nous, avec toujours plus de raison, « Ils ne savent ce qu'ils font ?» Paix. Le mot est partout et la chose n'est nulle part. C'est peut-être que notre paix, c'est surtout la paix que les autres devraient nous ficher. Ce n'est pas du tout la même que celle qu'il nous faudrait faire. »

0: C'était une minute pour chaque jour, un texte de Philippe Zeissig.
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2: Barthélemy. Barthélemy est l'un des 12 disciples de Jésus qu'il a choisi et auquel il a donné le nom et la fonction d'apôtre, c'est-à-dire d'envoyé. En fait, c'est à peu près tout ce qu'on sait de lui. On le trouve dans chacune des listes des 12 apôtres, que ce soit dans l'évangile de Matthieu, dans celui de Marc ou dans celui de Luc. Dans celui de Jean, on ne donne aucune liste des apôtres, donc il ne s'y trouve pas. Ce que l'on sait de lui, eh bien, c'est qu'il était certainement d'origine israélite, puisqu'il a un nom qui est un nom typique de la langue araméenne qui était parlée au 1er siècle parmi les juifs. Il s'appelle Barthélemy. Bar, ça veut dire fils d'eux, mais là, il semble bien que ce ne soit pas un surnom, mais vraiment un nom. C'est-à-dire, c'est le fils, et puis on met le nom de son père juste après. Donc, il est fils d'un certain Talmoï, qui est devenu en français Thélémy. Alors bien sûr, c'est peut-être difficile de dire davantage à son sujet. Quand on lit les listes des apôtres de Jésus, on se rend compte qu'il est presque toujours en sixième position. On nous cite toujours d'abord l'apôtre Pierre en premier, ensuite on nous cite les deux frères Jacques et Jean, les fils de Zébédée. Après ça, on nous cite le frère de Pierre qui s'appelait André, puis on nous cite un certain Philippe et juste après un certain Barthélemy. Alors bien sûr, on s'est demandé s'il y avait lien particulier entre André, Philippe et Barthélemy. Et à cause de ça, beaucoup se sont dit, Barthélemy, ça devait être le véritable nom de celui que l'évangile de Jean appelle Nathanaël. Puisque dans le premier chapitre de l'évangile de Jean, on nous raconte que André, avec un autre, ont parlé de Jésus à des amis. On nous dit André en a parlé à son frère, Céphas, qui s'appelait donc Simon, et que Jésus a appelé Pierre ou Céphas. Et puis on nous dit que Philippe a été trouvé Nathanaël.

0: Il a certainement connu aussi tous ces moments difficiles où Jésus a été accusé, où il a été condamné à mort, où on l'a arrêté. Et donc, c'est un homme qui, comme ses 11 collègues dans le groupe des 12, a connu tout ce que sont les hauts et les bas de ceux qui croient en Jésus, qui ont l'impression que des fois ça va très bien et que d'autres fois, eh bien, ça va beaucoup plus mal, c'est plus difficile. Et donc, même si on connaît son nom, mais qu'on ne connaît rien de plus de lui, qu'on peut dire que c'est pas tout à fait un anonyme, mais presque, puisqu'on a juste son nom, on peut aussi se dire que, comme n'importe quel chrétien, dont peut-être on connaîtra un jour l'état civil, c'est un chrétien anonyme qui ne se fait pas remarquer, dont on ne sait pas trop ce qu'il a fait, ce qu'il a pensé, mais qui certainement, comme vous et moi, connaît des hauts et des bas, des joies et des peines, mais qui peut les surmonter par la confiance qu'il fait au maître qu'il a choisi, qui est Jésus-Christ.
1: C'était une chronique de Bernard Sauvagna.
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2: À propos, savez-vous que la cuisine en famille est un moment privilégié ? Se mettre tous en tablier et les manches retroussées pour élaborer ensemble une recette est une activité à explorer et à renouveler. Et ceci pour plusieurs raisons. La première, pour son côté ludique, fun, créatif. N'ayez pas peur de vous salir, de mettre les mains à la pâte, de vous poudrer de farine ou de vous lécher les doigts. Lancez-vous avec votre enfant dans le pétrissage, le modelage, le découpage de formes animalières ou rigolotes. Mettez de la musique ou papotez en même temps. La recette est là, importante, à suivre, mais le moment est surtout convivial et gai. Donc soyez réaliste en fonction de l'âge de votre enfant et de ses talents ou des vôtres. Comptez plus de temps si besoin. La deuxième, parce qu'on peut commencer tôt. Dès 3 ans, l'enfant peut touiller, pétrir, verser. À 5 ans, l'enfant commence à casser des œufs et tant pis si ce n'est pas trop net. Vers 6 à 8 ans, l'enfant apprend la lecture, se régale à découvrir les étapes de la recette. Sa main étant plus sûre, il peut commencer à découper des morceaux de fruits, à peser les quantités. Enfin, à partir de 9-10 ans, il pourra tenir le fouet électrique ou allumer le feu, sous le regard attentif d'un adulte bien sûr. La troisième raison est qu'en cuisinant, l'enfant goûte, touche, découvre des goûts et des textures diverses ainsi que le vocabulaire qui les définit. Son langage se développe, notamment sur les différents verbes décrivant ses actions, les ustensiles, les produits, etc. La quatrième raison pour laquelle cuisiner en famille est intéressante, c'est que l'on apprend à s'organiser. Trouver la recette, en discuter, salé, sucré, pour le goûter, pour inviter dans ce cas, à offrir, comment l'emballer, etc. Puis faire la liste des ingrédients, petit passage par l'écriture, et aller faire les courses, moment ô combien amusant, mais qui permet également de faire passer quelques notions selon l'âge de l'enfant ou de l'adolescent, le choix des produits, leur qualité, leur prix, etc. Mais la cuisine, c'est aussi ranger, nettoyer, prendre soin de ses ustensiles. Au final, faire du moment de dégustation un temps de joie, de reconnaissance et de partage. Alors, si cela est vécu ainsi, sans pression, mais avec des apprentissages réels et variés, cuisiner en famille devient un moment inédit à renouveler. Et cela tombe bien puisqu'il revient régulièrement. À vos cuillères.
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0: Bienvenue dans votre nouvelle émission liée au développement local. Et aujourd'hui, on s'intéresse à la nouvelle municipalité de la ville de La Bresse avec son nouveau maire, Pierre Mangin. Monsieur Mangin, bonjour.
1: Bonjour, Emmanuel.
0: Pierre, vous êtes maire depuis ce début d'année. Forcément, les choses ont changé aussi à La Bresse. On en profite pour vous rencontrer, un peu mieux vous connaître et aussi connaître la vision que vous avez pour la ville. On va tout d'abord commencer par quelque chose, j'ai envie de dire, d'habituel que je pose à tout le monde quand c'est la première fois sur Radio Cristal. Est-ce que vous pouvez vous présenter en vous-même, un peu votre parcours, comment vous êtes arrivé ici ?
1: Je m'appelle Pierre Mangin, je suis bressot, j'ai toujours habité à La Bresse, j'ai grandi à La Bresse, j'ai été à l'école et j'ai été dans beaucoup de clubs sportifs à La Bresse. Aujourd'hui j'ai 41 ans, j'ai deux enfants, je suis marié. Jusqu'au mois de mars dernier j'étais accompagnateur en montagne, j'ai fait 15 ans d'accompagnateur en montagne sur tout le massif des Vosges. Donc voilà, mon métier c'était d'emmener tout type de public randonner en montagne. Et puis là, voilà, depuis fin mars, je suis donc maire de La Bresse. Ouais.
0: Donc on sait que vous avez déjà de certaines compétences liées à la nature et à ce qui nous entoure. Vous avez donc une vision pour la ville concernant ça.
1: En tout cas, c'est vrai que La Bresse, c'est une ville de montagne avec des paysages variés, des lacs, des hautes chaumes, des forêts. Et donc forcément, on doit avoir un regard porté aussi sur l'environnement, sur la nature. Donc c'était mon métier jusqu'à présent, ouais.
0: Alors, comment vous êtes arrivé à cette vision politique? Comment vous êtes représenté? Est-ce que vous aviez déjà un poste dans un conseil municipal ou autre avant, ou c'est tout nouveau pour vous?
1: Alors, je n'étais pas au conseil municipal. Par contre, dans mon métier d'accompagnateur en montagne, j'étais président des accompagnateurs en montagne de tout le massif des Vosges. Et à ce titre-là, je siégeais au parc naturel régional des Ballons des Vosges. Je siégeais au comité de massif. Je signais au Vosges Tourisme, dans différentes instances où on côtoie beaucoup de collectivités locales. Et à un moment, on se dit, en fait, effectivement, l'endroit où on peut faire des choses, où on peut prendre des décisions, où on peut agir, c'est la commune ou l'intercommunalité. Donc, on a envie de s'investir. Et puis ensuite, de fil en aiguille, on s'y intéresse et puis on se dit pourquoi pas nous, et puis on se lance.
0: Alors comment ça s'est déroulé? Combien ça a pris de temps de monter une équipe, de monter une liste, de se présenter, d'avoir des projets comme ça? Expliquez-nous un peu comment ça s'est fait.
1: Alors nous, ça s'était passé un peu de fil en aiguille, au fil de rencontres, de discussions. On se dit on a des idées, on se rend compte que elles sont partagées par différentes personnes. On fait des petits groupes sans forcément au début se dire on va se présenter aux élections. Et puis en fait, au fur et à mesure qu'on discute, que le groupe grandit, etc., on se dit si, il faut y aller. Et puis on y va. Donc nous, on avait fait une campagne participative, donc avec beaucoup d'ateliers de travail pour réfléchir à l'avenir de la commune, comment on pouvait faire. Chacun pouvait venir donner son avis avec tout un cycle de réunions, de participation aussi sur Internet. Et ça a très très bien marché. Et donc je pense que c'est ça aussi qui a fait que les gens nous ont fait confiance au moment de mettre leur bulletin dans l'urne. Et aujourd'hui, on est riche de ça parce qu'on a toute une dynamique qui s'est engagée et des compétences qui se sont associées au fur et à mesure que ça s'est construit pendant la campagne, quoi.
0: Vous avez fait combien de campagnes à peu près participatives et ça s'est fait avec les habitants et de quelle manière? Vous parliez d'Internet, je crois.
1: Alors oui, alors ça fait déjà un petit moment maintenant, on a l'impression que c'est loin, mais on avait fait une dizaine de réunions participatives en salle où, voilà, sur différentes thématiques, où on invitait tout à chacun, ceux qui s'intéressaient, à venir réfléchir, donner des idées, etc., pour construire la proposition qu'on a portée aux élections. On a fait aussi des visites de terrain, ça avait beaucoup plu sur la thématique, sur le sport, sur la forêt, sur l'agriculture de montagne. Et donc comme ça, en associant à la fois des habitants qui ont des idées, des savoir-faire, etc., et en réfléchissant comment on peut faire pour que toutes ces idées, tous les gens qui ont quelque chose puissent leur investir et faire en sorte d'avoir un projet qui soit partagé par d'autres, et ça a bien marché.
0: Et c'est aussi grâce à cela que vous avez pu rencontrer des gens qui travaillent avec vous maintenant dans la nouvelle équipe?
1: Forcément, les gens qui font partie de cette équipe municipale, ils étaient acteurs aussi de toute cette démarche participative. Alors, des gens qui étaient déjà élus par avant, des gens qui découvrent la fonction d'élu. Mais en tout cas, tous qui ont des compétences, et c'est vrai que ça nous a beaucoup aidé au moment de démarrer, parce que c'est des gens qui avaient au moins, enfin, plusieurs mois déjà travaillé ensemble. Donc, au moment d'avoir des responsabilités, chacun connaissait déjà son rôle, chacun avait sa place, et on a pu démarrer tout de suite.
0: Ça a dû, j'imagine, aussi vous apporter des sujets aussi de travail, de réflexion sur ce que vous voudrez faire maintenant ou dans le futur, toutes ces campagnes.
1: C'est le propre de construire un projet, c'est-à-dire on se projette et puis surtout avoir une vision, c'est-à-dire on vient pas seulement pour gérer quelque chose, mais on vient pour amener la commune quelque part en se projetant à 5, 10, 15, 20 ans. Et donc c'est là que c'est intéressant parce qu'on se dit, on met des étapes, des points de passage et puis comment on fait et puis...
0: Pierre Mangin, merci déjà pour cette première partie d'émission. Ça nous permet un peu de mieux vous connaître, un peu de parler aussi de votre équipe. Quant à vous, restez bien connectés sur Radio Cristal. On se retrouve dans quelques minutes.
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0: Nous sommes de retour sur les antennes de Radio Cristal pour notre magazine, donc magazine L'Invité avec Pierre Mangin, qui est le nouveau maire de la mairie de la Bresse. Donc dans la première partie, on a évoqué ensemble plusieurs points. On a parlé un peu de vous, on a parlé de vos équipes notamment, mais grâce à ces équipes, vous avez pu faire aussi des commissions. Alors expliquez-nous un petit peu ce que c'est ces commissions.
1: Le conseil municipal est composé de 27 conseillers municipaux et ensuite on a créé 17 commissions, donc ils sont composés d'élus, il y a 8 élus dans chaque commission, alors ça touche tous les thèmes de la commune, du social, du sport, des équipements, de la voirie, etc. Et on a souhaité pouvoir associer aussi des personnes de la société civile, donc qui ne sont pas élus, mais qui peuvent venir travailler dans la commission, donc ce qu'on appelle les commissions participatives, donc à la fois composées d'élus et de personnes voilà, qui s'intéressent au sujet et qui ont envie de travailler ces sujets. Donc aujourd'hui, toutes ces commissions sont lancées et vivent, et c'est ça qui est riche, parce qu'on a à la fois les élus qui travaillent forcément, et en plus des gens qui sont intéressés par ces thématiques. Donc ça augure d'un travail très intéressant.
0: Donc ça permet d'amener aussi des professionnels de l'extérieur, des gens qui sont passionnés par des sujets.
1: Passionnés et puis qui ont de l'expertise, voilà, qui n'ont pas envie de s'engager dans un mandat politique, mais qui ont envie d'amener leur savoir-faire, leurs idées sur des thématiques bien précises. Je pense par exemple à la santé, où forcément des professionnels de santé ont rejoint la commission, la forêt, où on a pareil tous les représentants des usagers de la forêt ou des professionnels de la forêt, enfin voilà, dans toutes les thématiques. Et donc là, c'est ça qui est riche. Quoi.
0: Et donc, ils ont un droit de parole, ils sont écoutés, c'est ça?
1: Alors la commission, elle n'a pas vocation à décider, par contre elle a vocation à proposer, c'est-à-dire on se pose sur une problématique, comment on fait pour répondre à cette problématique, et la commission formule des propositions, et bien sûr après c'est le conseil municipal qui décide à la fin.
0: Oui, après on imagine que ça amène matière à réflexion et avoir une ouverture aussi nouvelle.
1: Oui, et puis ça permet de prendre le temps de creuser les sujets, et puis d'y amener voilà, de la réflexion et de l'expertise tout simplement.
0: Parlons un peu de la vision que vous avez pour la ville. On imagine qu'en se présentant au municipal, c'est parce que vous vouliez faire aussi bouger des choses, essayer d'améliorer des choses. Quelles sont les thématiques ou les axes ou la vision globale que vous voulez pour la ville ?
1: Bah, la vision globale, c'est tout d'abord que la Bresse reste une ville de montagne habitée, c'est-à-dire une montagne où on habite avec une vie de village, avec des écoles, avec tous les services d'une ville de village, pas uniquement tournée sur le tourisme, mais une ville où il fait bon habiter, avec une qualité de vie qui est encore aujourd'hui, qui a envie de beaucoup. Dans les principaux projets, bah, pour avoir cette montagne habitée, c'est la santé. Donc, aujourd'hui, on souffre de médecins généralistes, on n'a plus de médecin, plus qu'un seul médecin généraliste sur la commune. Donc, le premier objectif, c'est de retrouver des médecins généralistes pour. C'est un facteur d'attractivité aussi.
0: Alors, suite à ça, vous avez essayé de mettre en place des choses pour faire venir peut-être un nouveau médecin sur la commune ?
1: On travaille chaque semaine à la recherche de nouveaux médecins. Notre état d'esprit, c'est de faire confiance aussi aux professionnels de santé qui sont déjà en place sur la commune, dans tous les domaines, et de travailler tous ensemble et de jouer en équipe pour permettre l'installation de nouveaux médecins sur la commune. Oui.
0: Peut-être que vous avez un local qui peut être mis à disposition pour le médecin. Vous avez déjà réfléchi à des choses comme ça?
1: Bah oui, on a un cabinet de santé qui est opérationnel, qui est équipé et qui est très fonctionnel. Donc tout est prêt pour accueillir des nouveaux médecins.
0: On parlait de vision thématique globale. Donc là, c'était la santé. Est-ce qu'il y a d'autres axes?
1: La santé, puis ensuite un territoire où on peut entreprendre, faire confiance en nos entreprises, aussi bien touristiques, mais aussi industrielles ou artisans, commerçants. Ils ont des idées. On a beaucoup de savoir-faire, des entreprises de haut niveau qui sont leaders dans leur domaine au niveau français, voire européen. Donc c'est aussi se mettre au service de ces entreprises, puisque c'est la locomotive de la vie sur la commune.
0: Et au niveau de l'éducation ?
1: Alors ça, c'est un gros projet qu'on a, même au niveau bâtimentaire, c'est-à-dire la création d'un pôle enfance-jeunesse qui va regrouper la crèche, le périscolaire et le centre de loisirs. Et donc, dans un seul et même bâtiment, avec des salles mutualisées, des équipements de haut niveau. Donc, on s'attelle à construire ce projet à l'horizon de 2 ans, et qui va être donc très utile et qui va fédérer un petit peu toute la politique enfance sur la commune.
0: Quel est votre regard par rapport à une balance, alors je ne sais pas si le terme est juste, mais une balance entre tourisme et locaux? Est-ce que l'idée, c'est d'essayer de développer les deux en même temps? Quelle est votre vision là-dessus?
1: Il est clair que la qualité de vie, c'est quelque chose qui est important. Si on veut qu'on soit être une montagne habitée, il faut qu'il fasse bon vivre. Cela dit, on a quand même une bonne partie aussi de notre économie qui est liée au tourisme. Donc il faut qu'on sache être une ville qui accueille. Et pour bien accueillir, il faut savoir en face avoir les aménagements qui sont suffisamment structurants pour permettre à la fois de bien vivre et d'accueillir.
0: Pour rester un petit peu dans l'aspect touristique, la ville de la Bresse possède sa propre station de ski, il me semble.
1: Alors, à la Bresse, on a 3 stations de ski de piste, de ski alpin, qui sont en DSP. Donc, ce sont des privés qui exploitent les domaines skiables. Et on a le domaine de ski de fond qui, lui, est en régie municipale.
0: Parlons de celui-ci, vu que ça concerne la ville. Vous avez déjà pensé peut-être à ce changement climatique, ce manque de neige? Est-ce qu'on est en réflexion sur des activités ou la façon de redynamiser?
1: Complètement, voilà, tout l'enjeu, ça va être de convertir ces stations nordiques en stations toute saison, c'est-à-dire savoir utiliser la neige quand elle est là, mais aussi savoir proposer de l'activité quand la neige est là en grande quantité ou fait défaut, pour toujours avoir ce dynamisme touristique et cette attractivité qui fait qu'on vit bien à la Bresse. Ouais.
0: On en a profité pour parler des élus, des commissions prises en charge par ces élus. On a parlé également activité, un peu tourisme, les manières en tout cas de redynamiser la Bresse. Restez bien avec nous après votre pause musicale, car ce n'est pas fini et on parlera des projets à venir.
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0: Troisième et dernière partie de votre émission, toujours consacrée à la mairie de la Bresse, par le biais de son maire Pierre Mangin, fraîchement élu. On a parlé ensemble des élus qui composent votre équipe, des commissions aussi, qui sont composées de vos élus à l'intérieur. On a parlé des activités et de la manière de redynamiser la Bresse. Maintenant, on va s'atteler au projet. Quels sont vos futurs projets, Monsieur Mangin ?
1: Ouais, j'ai cité tout à l'heure le pôle.

0: un support à des organismes de formation qui viennent dispenser de la formation. Ça peut être de la formation initiale comme de la formation continue. Et après, bah, y a tout type de niveaux selon les besoins, quoi.
1: D'autres projets dans le futur sur lesquels vous aimeriez travailler, qui vous tiennent à cœur ?
0: Dans le futur, il y a déjà, on parlait de la transition toute saison, c'est-à-dire continuer d'être une station touristique, mais qui d'accompagner les entreprises sur leur conversion toute saison. Forcément à la santé, parce que même si on trouve assez vite des médecins généralistes, il faudra continuer pour offrir tous les services de santé. Le PLU, qu'il va falloir terminer, on est à la fin de la révision de notre PLU, donc un document d'urbanisme qui doit projeter la manière dont on veut vivre à la Bresse pour les prochaines années. Donc c'est là aussi où on joue un petit peu cet équilibre dont vous parliez entre les résidences principales, résidences secondaires. Donc il y a des enjeux pour loger les gens à l'année à la Bresse, donc le PLU c'est un petit peu prioritaire. Et puis voilà, faire vivre la commune avec des animations, des événements. On aura l'année prochaine les championnats du monde de trial à la Bresse. Donc voilà, c'est aussi rester une ville où on fait vivre le tissu associatif et où le tissu associatif est entreprenant et sait créer des beaux événements.
1: Je voulais vous demander si vous aviez déjà rencontré des difficultés depuis que vous avez pris votre poste en fonction. Et dans ces difficultés, puisqu'on en parle à l'instant, est-ce que le logement, c'est une problématique sur la ville ?
0: Alors, le logement, bien sûr, puisque forcément le tourisme fait qu'il y a des tensions sur le logement. La démographie est aussi une difficulté. On est quand même un territoire qui est vieillissant au niveau de la pyramide des charges. On n'a pas beaucoup de naissances, donc ce qui laisse aussi des questionnements. Voilà, il faut absolument qu'on se préoccupe dès aujourd'hui pour maintenir les écoles, maintenir les services liés à l'enfance. Et puis, qui dit population vieillissante, c'est aussi trouver des logements pour les seniors près des services en centre-ville, pas forcément l'EHPAD. Il y a d'autres solutions. Entre vivre seul dans un écart et aller dans un EHPAD, avoir une offre de logement qui soit sécurisée et à proximité des services pour bien vivre à la Bresse à tous les âges. Donc ça, c'est une difficulté. Et puis bien sûr, comme j'imagine toutes les collectivités, le budget et les dotations de l'État qui font aussi, qui sont toujours chaque année un peu plus faibles ou c'est toujours un peu plus tendu. Donc on peut avoir des projets, mais il faut aussi que ça rentre dans l'enveloppe budgétaire. On fait bien attention à ça.
1: Vous avez déjà réfléchi à comment faire rentrer de l'argent autrement pour la commune ?
0: Alors, la Bresse, on a cette chance d'être une commune qui a des ressources autres que les dotations de l'État, qui sont l'hydroélectricité. On a une régie municipale d'électricité qui rapporte à la commune. On a 3000 hectares de forêt communale qui sont aussi une ressource. Et puis enfin, on en a parlé un petit peu, les stations de ski qui sont aussi, comme ils sont gérants DSP, qui apportent aussi des recettes à la commune. Donc la neige, le bois et l'eau qui font que on arrive à trouver des ressources autres que toutes les autres communes ont.
1: On voulait aussi mettre en avant vos atouts et vos forces. Ça se trouve peut-être aussi dans votre équipe. Quelles sont vos forces ?
0: Les forces, c'est qu'on a des gens qui sont motivés, disponibles, et puis qui ont des idées et qui ont vraiment envie. Donc ça, c'est bien. Et on sait qu'on peut compter aussi sur un tissu associatif qui est encore solide, même si le monde associatif, de manière générale, souffre un petit peu du manque d'engagement. À la Bresse, on a la chance d'avoir encore des associations qui sont fortes, qui ont des idées et qui ont envie d'organiser, de faire vivre la commune, de la même manière que nos commerçants, nos entreprises, qui sont aussi fédérées dans une association qui, elle aussi, est assez dynamique, et on sent qu'il y a une énergie, une envie d'inventer, une envie d'entreprendre, et ça, c'est stimulant, parce qu'on dit on a envie de les aider, on va dans le bon sens.
1: On arrive quasiment à la fin de notre interview. Est-ce que vous auriez un message pour les habitants de la Bresse ?
0: On est au travail, on fait tout pour l'intérêt général, et en tout cas, on recherche toujours à être disponible, donc il ne faut pas hésiter dès qu'on a des idées ou quand on a des choses, des fois, qui ne vont pas ou des choses qui vont bien. Il ne faut pas hésiter à nous en parler. Et on est accessible, on prend rendez-vous quand il y a besoin.
1: C'était là ma dernière question. Si on souhaite vous rencontrer ou votre équipe, comment on peut faire ?
0: Le mieux, c'est d'appeler la mairie ou d'envoyer un mail au secrétariat de manière à pouvoir prendre rendez-vous et puis avoir un petit temps pour échanger.
1: Vous disiez qu'on peut vous joindre le secrétariat par mail. C'est quoi cette adresse alors ?
0: Voilà, le mail, c'est le plus facile. C'est info@labresse.fr, tout simplement.
1: Monsieur Mangin, merci beaucoup.
0: Merci à vous.
1: Et à bientôt.
0: À bientôt. Au revoir.
1: Quant à vous, chers auditeurs, vous pouvez retrouver dès aujourd'hui en podcast cette émission sur notre site internet www.radiocristal.org en allant sur la section podcast puis la rubrique l'invité. Je vous dis à bientôt pour une nouvelle émission concernant une histoire, une personne, un métier ou toute autre chose.

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2: Bonsoir à tous, à la une de l'actualité. 7 départements sont placés en vigilance orange à partir de demain. Les Pyrénées-Orientales et le Vaucluse rejoignent la liste des territoires déjà concernés. Les fortes chaleurs vont se poursuivre avec jusqu'à 39 degrés attendus sur le pourtour méditerranéen. La baisse des températures est prévue à partir de lundi. Plus d'un milliard d'euros, c'est la somme que compte débloquer le gouvernement pour soutenir les agriculteurs touchés par la sécheresse et les fortes chaleurs. Le ministre de l'Agriculture annonce des aides pour indemniser rapidement les pertes et relancer la production. Pour Quentin Guillou, des jeunes agriculteurs, le compte n'y est pas.
3: Assez mitigé, on est sur des annonces un peu pansement. Et si ça recommence l'année prochaine, qu'est-ce qui se passe de plus ? Rien. On est là en train de nous dire, on va vous redonner 15 centimes sur le GNR, c'est très bien, jusqu'à la fin de l'année, ok, super, merci beaucoup. La simplification, malheureusement, elle n'a rien changé. Je pense que le gouvernement peut encore mieux faire. On est capable aujourd'hui d'aller rechercher de l'argent, d'aller chercher du cash sur toutes les taxes aujourd'hui que les agriculteurs ont. Est-ce qu'on n'est pas en capacité de les mettre en pause une année ? C'est de l'argent aujourd'hui qu'on sort. Il nous en manque, pour moi, sur tout le volet à venir. Parce que malheureusement, si ce volet sécheresse recommence l'année prochaine, qu'est-ce qu'on fait de plus ?
2: Propos recueillis par Myline Desbacq. Le parquet national financier annonce avoir saisi plus de 65 millions d'euros dans l'enquête visant McKinsey pour fraude fiscale présumée. La somme a été récupérée avec l'aide de la justice belge le 19 août dernier. Selon le PNF, elle correspond à 96% du préjudice fiscal estimé. L'enquête, ouverte en 2022, se poursuit encore. Jérôme Barella, mis en examen pour le viol et le meurtre de la petite Liana, est visé par une nouvelle enquête pour corruption de mineurs. Une adolescente de 15 ans affirme avoir reçu plusieurs dizaines de SMS de sa part entre février et l'été 2025. Elle était âgée de 13 ans à l'époque. Avec sa mère, elles expliquent avoir voulu porter plainte dès juillet, mais disent avoir été dissuadées lors d'une audition à la gendarmerie d'Auch. Une frappe russe a touché le siège des services de sécurité ukrainiens à Kiev. Selon Volodymyr Zelensky, un drone russe a visé directement le bureau des chefs des services. L'Ukraine dénonce une grave escalade alors que des efforts diplomatiques sont en cours pour tenter de mettre fin à la guerre. Enfin, un mot de football avec la troisième journée de Ligue 1. Lyon-Auxerre, c'est à suivre à 19h. Juste après, PSG face à l'AS Monaco à 21h05. Demain soir, Nice-Le Mans. Et en clôture, l'OM reçoit le Paris FC à 20h45 dimanche. Voilà, c'est la fin de ce flash. Excellente fin de journée à tous.
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1: Bienvenue dans votre bulletin météo sur Radio Cristal. On s'intéresse au temps de ce samedi 5 septembre, c'est le 248e jour de l'année, et on souhaite une bonne fête aux Reissa. Ce samedi, la grisaille domine la matinée avant des éclaircies qui reviennent en fil de journée. Au lever du jour, le ciel est couvert sur l'ensemble des Vosges avec de la bruine sur les hauteurs géromoises. La couverture nuageuse se dissipe au fil de l'après-midi, laissant place à des passages plus lumineux. Un voile subsiste cependant en plaine. Le ciel se dégage franchement en soirée et la nuit de samedi à dimanche reste claire. Voyons les températures à présent. Les minimales s'échelonnent de 15 à 17 degrés selon les secteurs. Les maximales plafonnent de 21 degrés sur les hauteurs à 25 vers Épinal et la Plaine. Pour le vent, de secteur ouest à nord-ouest, il reste faible partout dans les Vosges. Le lendemain dimanche, le grand soleil s'imposera et il fera nettement plus chaud. On commence par s'intéresser au ciel. La matinée s'annoncera lumineuse sur tous les secteurs. Ce ciel bien dégagé se maintiendra tout au long de l'après-midi, mais il se voilera seulement en soirée, avant une nuit suivante plus nuageuse, voire humide par endroits. Côté thermomètre, les minimales chuteront entre 9 et 11 degrés. Les valeurs les plus basses sont pour Châtel-sur-Moselle. Les maximales grimperont de 25 degrés sur la hauteur jusqu'à 27 dans la plaine de l'ouest vosgien. Le vent, pour finir, il est faible et de secteur est à sud-est. Il restera discret sur tout le département. Pour la suite de la semaine, lundi resterait très doux jusqu'à 30 degrés en plaine, mais un vent de sud-ouest se lèverait avec des rafales pouvant atteindre 50 km/h. Le vent se rafraîchirait ensuite à partir de mardi avant le retour des averses et des maximales retombant autour de 20 degrés. Quant à vous, vous pouvez retrouver toute l'information météo en parcourant notre site internet radiocristal.org.
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1: Ce mois de septembre est teinté d'or pour sensibiliser au cancer pédiatrique. Nous recevons l'association Le Courageux Combat d'Antoine avec Christine Poinzeau, sa présidente. Alors, on va vous demander pourquoi les actions des associations comme la vôtre sont si cruciales pendant ce mois de septembre en or.
2: Alors, effectivement, septembre en or, c'est le mois de sensibilisation et mobilisation au cancer pédiatrique. Et toutes les associations comme la nôtre se mobilisent pour pouvoir encourager et témoigner le soutien aux enfants qui se battent, qui se sont battus ou qui se battront contre un cancer, et puis pour avoir une pensée aussi par rapport à leur famille et à leur entourage, quoi.
1: Alors, votre association porte le nom d'Antoine. Pouvez-vous nous rappeler brièvement son histoire et les actions que vous avez menées sur le terrain au quotidien ?
2: Oui, donc moi je suis la maman d'Antoine et nous avons créé l'association lorsqu'il est tombé gravement malade. Il a eu une tumeur au cerveau qui l'a rendu hémiplégique. Et après son décès, on a choisi de continuer son combat pour les autres. Donc soutenir majoritairement la recherche contre les cancers de l'enfant et de l'adolescent. Et on aide les jeunes qui sont gravement malades ou porteurs de handicap. Ça peut être directement auprès des familles ou auprès de différentes structures où ils sont accueillis ou pris en charge.
1: Vous faites partie du collectif régional.
2: Effectivement, on est à environ une quinzaine d'associations lorraines à nous regrouper autour du collectif lorrain Septembre en Or. Ce collectif permet d'avoir une plus grande identité, avoir une plus grande visibilité. Et puis ce que l'on fait aussi, c'est qu'un mercredi après-midi, on va se retrouver au sein de l'hôpital d'enfants de Brabois pour animer, mettre une couleur un peu plus gaie sur ce mois de septembre en or. Et on sera plusieurs associations à être présentes ce mercredi-là au niveau de l'accueil de l'hôpital d'enfants de Brabois.
1: Ce mois-ci, vous avez de nombreuses actions pour récolter des fonds. Alors on va vous demander à quelle manifestation vous allez participer.
2: On va participer à différentes actions tout au long du mois de septembre. Et puis, les fonds qui vont être récoltés pour ce mois-ci précieux seront directement reversés à la recherche contre les cancers pédiatriques sur Nancy. Alors, les actions, alors elles sont diverses et variées. On va ouvrir le mois en participant en collaboration avec l'association Une Note de Bonheur le premier samedi du mois de septembre à différentes actions, donc sur Saint-Amé.
1: Les commerces peuvent peut-être également vous aider dans cette récolte de fonds ?
2: Oui, tout à fait, vous avez raison. Nous sollicitons aussi les commerces locaux, donc qui se trouvent autour de Vittel, pour, je dirais, décorer les vitrines. Il y a beaucoup de commerçants qui acceptent de décorer les vitrines sur le thème donc de Septembre en or. On met aussi à disposition différentes tirelires pour récolter des dons. Et puis, il est toujours possible, par le biais de Hello Asso, de nous faire des dons déductibles des impôts, puisque nous sommes reconnus d'intérêt général. Et les dons qui sont faits peuvent ouvrir à une réduction fiscale.
1: Donc, on va rappeler à nos auditeurs le nom de votre page Facebook.
2: Voilà, vous pouvez nous retrouver sur Facebook et Instagram. Donc, c'est la page Le Courageux Combat d'Antoine. Et vous aurez aussi le lien sur la possibilité et la facilité de faire des dons. Mais après, ça peut être lorsque vous nous rencontrez sur nos manifestations, adressé directement à l'association sous différents dons. Et en échange, nous, on leur fait bien évidemment un reçu fiscal pour qu'ils puissent le préciser sur la prochaine déclaration d'impôt.
1: Le site culturel de Grand, la Gallo-Romaine, vient de nous ouvrir ses portes pour ce mois de septembre. Et pour cela, nous sommes en compagnie de Sylvie Sigean. Vous êtes médiatrice culturelle. Et pour ce mois de septembre, les vacances sont terminées, mais vous nous invitez toujours à découvrir votre site.
3: Alors, je rappelle les horaires d'ouverture qui changent à partir de septembre, quand c'est des vacances. Donc, le site sera ouvert, les sites sont ouverts de 9h30 à 13h, 14h, 18h.
1: Alors, que peut-on visiter sur Grand en septembre ?
3: Alors, à partir du mois de septembre, vous pourrez visiter à Grand l'amphithéâtre, comme d'habitude, la mosaïque. Également, nous avons un parcours dans le village, il suffit de prendre la brochure à l'accueil. En revanche, pour les visites guidées n'auront lieu que lors des journées du patrimoine, donc samedi 20 et dimanche 21 septembre. Les autres jours, c'est en visite libre, soit sur brochure, soit avec un audio guide.
1: Et alors, le site de Grand, la Gallo-Romaine, nous évoque quelle période au niveau de l'histoire ?
3: Alors, la période historique, c'est l'Empire romain. Le site a été construit à la fin du 1er siècle après Jésus-Christ et il a continué à vivre jusqu'au 4e siècle après Jésus-Christ. Après, nous avons la chute de l'Empire romain et le site est abandonné au fur et à mesure des années qui suivent.
1: Donc, en dehors des sites grandioses, quels objets les visiteurs peuvent-ils découvrir sur place ?
3: Alors, sur le site, que ce soit à l'amphithéâtre ou à la mosaïque, il n'y a pas seulement les monuments. Il y a également tout un espace d'exposition. Alors, à l'amphithéâtre, avec divers objets découverts à l'amphithéâtre, des exemples de sculptures. Et vous avez la même chose à la mosaïque. Là, la mosaïque a un peu plus d'objets exposés parce que nous avons plus de salles d'exposition. Nous avons une partie gallo-romaine. Et nous avons également une partie médiévale, c'est-à-dire l'époque mérovingienne, le tout début de l'époque médiévale. Et ensuite, autour de la mosaïque, nous avons également des vitrines avec de la statuaire, des éléments de sculpture. Donc tout cela apporte une certaine lecture de ce que pouvait être la richesse du site de Grand à l'époque gallo-romaine.
1: Et si on a des enfants, vous pensez qu'on peut les intéresser à partir de quel âge ?
3: Alors les enfants, tout âge, alors bien sûr tout petit, c'est un peu compliqué peut-être de comprendre, mais à partir de 7-8 ans, nous avons un jeu que nous remettons aux enfants qui leur permet de découvrir le site, donc c'est toujours agréable. Les explications, pour la plupart, sont accessibles aux enfants, et puis le personnel qui est là peut donner d'autres explications éventuellement.
1: Alors, pour les personnes qui souhaiteraient retrouver votre programme pour ce mois de septembre, vos horaires, rappelez-nous votre site internet, peut-être un numéro de téléphone.
3: Alors, pour nous joindre par téléphone, c'est le 03 29 06 77 37. Nous pouvons vous répondre tous les jours, il n'y a aucun problème. Et sur internet, eh bien, vous tapez Grand la Gallo-Romaine et vous aurez accès au site sans aucun problème.
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2: Bonsoir à tous. À la une ce soir, 1 milliard d'euros débloqués pour les agriculteurs. Jérôme Barella de nouveau mis en examen pour corruption de mineurs. Et puis du football avec la 3e journée de Ligue 1. Avance un coup d'œil sur le ciel pour demain. Quelques nuages à prévoir entre la pointe bretonne et l'est de la Normandie. Et le soleil va dominer partout ailleurs. Les températures demain matin, 17 à 28 degrés. Dans l'après-midi, comptez 21 degrés à Lille, 23 à Brest, 24 à Paris, 25 à Strasbourg, 28 degrés à Nice, 33 à Marseille et 37 à Perpignan. Mais tout d'abord, à la une de l'actualité, un adolescent de 18 ans a été mis en examen et placé en détention provisoire. Il est soupçonné d'être l'un des membres du groupe de hackers qui a revendiqué le piratage du fisc cet été. Le vol de données concerne au moins 678 000 personnes. Un autre suspect, âgé de moins de 16 ans, a été libéré après sa garde à vue. Près d'1 milliard d'euros, c'est la somme que compte débloquer le gouvernement pour soutenir les agriculteurs touchés par la sécheresse et par les fortes chaleurs. La ministre de l'Agriculture annonce des aides pour indemniser rapidement les pertes et relancer la production. Le plan prévoit notamment un fonds de réarmement de 235 millions d'euros et des avances de la PAC plus importantes. Mais pour Quentin Guillou, des jeunes agriculteurs, le compte n'y est pas.
3: Assez mitigé. On est sur des annonces un peu pansement. Et si ça recommence l'année prochaine, qu'est-ce qui se passe de plus? C'est-à-dire rien. On est là en train de nous dire, on va vous redonner 15 centimes sur le GNR, c'est très bien, jusqu'à la fin de l'année. Ok, super, merci beaucoup. La simplification, malheureusement, elle n'a rien changé. Je pense que le gouvernement peut encore mieux faire. On est capable aujourd'hui d'aller chercher de l'argent, d'aller chercher du cash sur toutes les taxes aujourd'hui que les agriculteurs ont. Est-ce qu'on n'est pas en capacité de les mettre en pause une année? C'est de l'argent aujourd'hui qu'on sort. Il nous en manque, pour moi, sur tout le volet à venir. Parce que malheureusement, si ce volet sécheresse recommence l'année prochaine, qu'est-ce qu'on fait de plus?
2: Propos recueillis par Myline Desbac. 7 départements seront placés en vigilance orange canicule ce samedi. Les Pyrénées-Orientales et le Vaucluse rejoignent la liste des territoires déjà concernés. Les fortes chaleurs vont se poursuivre avec jusqu'à 39 degrés attendus sur le pourtour méditerranéen. La baisse des températures est prévue à partir de lundi. Le parquet national financier annonce avoir saisi plus de 65 millions d'euros dans l'enquête visant McKinsey pour fraude fiscale présumée. La somme a été récupérée avec l'aide de la justice belge. Selon le PNF, ça correspond à 96% du préjudice fiscal estimé. L'enquête, ouverte en 2022, se poursuit encore. Jérôme Barella, mis en examen pour le viol et le meurtre de la petite Liana, est visé par une nouvelle plainte pour corruption de mineurs. Une adolescente de 15 ans affirme avoir reçu plusieurs dizaines de SMS de sa part entre février et l'été 2025, alors qu'elle avait 13 ans. Avec sa mère, elles expliquent avoir voulu porter plainte dès le mois de juillet, mais disent avoir été dissuadées lors d'une audition à la gendarmerie d'Auch. La déception pour le collectif des victimes de Betaram. Il n'y aura pas de rencontre avec le pape Léon XIV lors de son déplacement à Lourdes. Les victimes voulaient lui parler des violences subies et présenter des mesures de protection. De son côté, l'Église assure qu'un échange avec 7 victimes est bien prévu pendant la visite du pape en France. Emmanuel Macron annonce une nouvelle stratégie nationale sur l'autisme et les troubles du neurodéveloppement. Elle sera lancée d'ici la fin de l'année avec 3 priorités. Mieux préparer aux troubles dès le plus jeune âge, renforcer l'accompagnement des adolescents et des adultes et mieux répondre aux situations complexes. Il demande du concret. Écoutez le président de la République.
4: Je souhaite en effet des objectifs clairs pour simplifier tous les gestes du quotidien. Ce qui passera notamment par des terminaux de paiement accessibles, la généralisation des télécommandes vocales pour les feux sonores, des sites internet pleinement accessibles. L'accessibilité, c'est aussi le logement, nous ne l'oublions pas. Vivre chez soi dans des conditions adaptées, c'est une première garantie d'autonomie. Je souhaite vivement que soit créé, d'ici le début d'année prochaine, ce répertoire national des logements sociaux accessibles et selon les mêmes critères sur l'ensemble du territoire. S'il existe un lieu où la République doit aussi être pleinement accessible, c'est l'école. La formation des enseignants à des pédagogies qui peuvent profiter à tous sera renforcée dès cette année, mais que tout ça soit piloté de manière continue pour être ciblé sur l'élève.
2: Emmanuel Macron cet après-midi lors de la conférence nationale du handicap. Une frappe russe a touché le siège des services de sécurité ukrainiens à Kiev. Selon Volodymyr Zelensky, un drone russe a visé directement le bureau des chefs de service. Il est situé dans le centre de la capitale. L'Ukraine dénonce une grave escalade alors que les efforts diplomatiques sont en cours pour tenter de mettre fin à la guerre. Le domicile de Philippe Bouvard a été cambriolé pendant ses obsèques à Cannes. Alors que la cérémonie en hommage à l'animateur se déroulait le 31 août, un bijou et une importante somme d'argent auraient disparu de son appartement. Une enquête est ouverte par la police nationale et la famille du journaliste a déposé plainte. Enfin en foot, troisième journée de Ligue 1, Lyon-Auxerre, c'est ce soir à 19h, suivi du PSG face à l'AS Monaco à 21h05. Demain soir, Nice-Le Mans et en clôture, l'OM reçoit le Paris FC à 20h45 dimanche. Voilà, c'est la fin de ce journal. Excellente soirée à tous.
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0: de me perdre à ce jeu. 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
2: Bienvenue dans votre bulletin météo sur Radio Cristal. On s'intéresse au temps de ce samedi 5 septembre, c'est le 248e jour de l'année, et on souhaite une bonne fête aux Reissa. Ce samedi, la grisaille domine la matinée avant des éclaircies qui reviennent en fil de journée. Au lever du jour, le ciel est couvert sur l'ensemble des Vosges avec de la bruine sur les hauteurs jérômoises. La couverture nuageuse se dissipe au fil de l'après-midi, laissant place à des passages plus lumineux. Un voile subsiste cependant en plaine. Le ciel se dégage franchement en soirée et la nuit de samedi à dimanche reste claire. Voyons les températures à présent. Les minimales s'échelonnent de 15 à 17 degrés selon les secteurs. Les maximales plafonnent de 21 degrés sur les hauteurs à 25 vers Épinal et la plaine. Pour le vent, de secteur ouest à nord-ouest, il reste faible partout dans les Vosges. Le lendemain dimanche, le grand soleil s'imposera et il fera nettement plus chaud. On commence par s'intéresser au ciel. La matinée s'annoncera lumineuse sur tous les secteurs. Ce ciel bien dégagé se maintiendra tout au long de l'après-midi, mais il se voilera seulement en soirée, avant une nuit suivante plus nuageuse, voire humide par endroits. Côté thermomètre, les minimales chuteront entre 9 et 11 degrés. Les valeurs les plus basses sont pour Châtel-sur-Moselle. Les maximales grimperont de 25 degrés sur l'hauteur jusqu'à 27 dans la plaine de l'ouest vosgien. Le vent, pour finir, il est faible et de secteur est à sud-est, il restera discret sur tout le département. Pour la suite de la semaine, lundi resterait très doux, jusqu'à 30 degrés en plaine, mais un vent de sud-ouest se lèverait avec des rafales pouvant atteindre 50 km/h. Le vent se rafraîchirait ensuite à partir de mardi, avant le retour des averses et des maximales retombant autour de 20 degrés. Quant à vous, vous pouvez retrouver toute l'information météo en parcourant notre site internet radiocristal.org.
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1: Et si chaque adversaire éliminé dans un jeu vidéo se transformait directement en argent? C'est le pari fou de BR1 Infinite, un tout nouveau jeu de tir à la troisième personne développé par le studio montréalais Bravo Ready. Le principe est proche de jeux comme Warzone ou Escape from Tarkov. On explore une carte, on récupère du butin et il faut réussir à s'extraire vivant avant la fin de la partie. Sauf qu'ici, les développeurs y ont ajouté un ingrédient totalement inédit, le kill to earn, autrement dit tuer pour gagner. Un modèle économique jamais vu dans le jeu vidéo, qui mélange gaming et crypto-monnaie. Virginie Quénon.
2: Le principe est simple, presque brutal. Pour apparaître sur le serveur, il faut d'abord payer une mise, par exemple 1 dollar, réglé en crypto-monnaie. Chaque élimination d'un adversaire rapporte alors le même montant. Mais attention, à la moindre mort, la mise est perdue et il faut repayer pour revenir en jeu. Le jeu propose plusieurs niveaux de risque, de 10 centimes à plusieurs dollars par partie, avec des primes supplémentaires à récupérer sur la carte. Les gains, eux, peuvent être retirés en vrai argent à partir de 25 dollars.
1: Voilà, mais ce système soulève de sérieuses questions. D'abord, la triche, quand chaque kill rapporte de l'argent, la tentation d'utiliser des logiciels illégaux devient énorme, certains joueurs allant jusqu'à parler d'un véritable salaire versé aux tricheurs. Ensuite, la frontière avec les jeux d'argent s'efface dangereusement. Miser, perdre, repayer pour se refaire, c'est exactement la mécanique qui alimente les comportements compulsifs. Enfin, ce modèle encourage une ultra-compétitivité agressive où le plaisir de jouer passe après la rentabilité. Un cocktail qui interroge sur l'avenir du jeu vidéo entre innovation et dérive financière.
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1: L'association Emmaüs Vosges propose la troisième édition de sa friperie géante à Rambervillers pour ce début de mois de septembre. Pour entrer dans les détails de cet événement, nous retrouvons Jean-Charles Morel, directeur de l'association. Et avec vous, nous allons faire le point tout d'abord pour nous rappeler en deux mots qu'est-ce que c'est qu'Emmaüs, même si je pense que le nom doit parler au plus grand nombre.
2: Alors Emmaüs Vosges, on est une association de loi 1901 et nous avons une utilité sociale et nous faisons la collecte et des enlèvements en fait chez les donateurs en meubles, tout ce que vous avez dans une maison pour nous aider en fait à faire des actions sociales auprès de nos salariés et auprès d'autres personnes défavorisées.
1: Et dans ce cadre, vous organisez aussi des actions de plus grande envergure. C'est le cas pour cette troisième année consécutive avec la friperie géante. Comment est né cet événement ?
2: Alors cet événement est né d'une idée au sein de l'association pour lutter contre la fast fashion et de proposer avant la rentrée en fait des vêtements à prix solidaire à 4 euros du kilo sur le Comice agricole avec qui on a un partenariat depuis 3 ans.
1: Donc c'est un événement dans l'événement qui est organisé. Qu'est-ce qu'on va pouvoir trouver dans le cadre de cette troisième édition ?
2: Alors dans cette troisième édition de notre friperie géante, vous allez pouvoir retrouver des vêtements hommes, femmes, enfants, chaussures, accessoires, tout ce qui vous permet en fait de pouvoir vous habiller et être in pour la rentrée.
1: Et donc il y en a j'imagine pour tous les âges et vous dites que c'est vendu au poids ?
2: Oui c'est ça, on fait une vente au poids et oui il y en a pour tous les âges, ça va du bébé jusqu'à 100 ans ou plus.
1: Alors, on invite, j'imagine, les familles à venir. C'est aussi l'occasion de faire un geste, de participer à cette action pour soutenir les actions de l'association ?
2: Oui, tout à fait. En fait, l'argent qui est levé par cette grande vente nous permet en fait de faire des collectes gratuites, de pouvoir aussi payer toutes les charges de l'association. Donc, c'est une utilité sociale derrière cet achat. Et en plus, lors de cette grande vente, nous faisons du temps de midi à un prix vraiment solidaire à 2 euros du kilo de midi à 13 heures.
1: Donc on invite vraiment le plus grand nombre à venir participer à cet événement. Alors on va quand même en donner les aspects pratiques. Ça a lieu quand et où ?
2: Alors ça a lieu dimanche au quartier Richard de Rambervillers. Il faut suivre les panneaux du Comice agricole. Ça commence à 9h et ça finit à 17h.
1: Et pour en savoir davantage sur cet événement qui est la troisième édition de la friperie géante ou sur les autres actions que porte Emmaüs, où est-ce qu'on peut se renseigner ? Laissez-nous un site internet, un numéro de téléphone et peut-être aussi les contacts via les réseaux sociaux.
2: Oui, tout à fait. Vous pouvez nous retrouver sur Facebook, Instagram, TikTok sous le nom Emmaüs Vosges ou sur notre site internet www.emmaüs-vosges.fr ou sinon 03 29 65 00 31. On vous donnera toutes les informations nécessaires. Et en plus, lors de cet événement, nous avons un DJ set qui permet d'ambiancer la journée. 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
1: L'établissement français du sang Grand Est poursuit les collectes de sang à travers toute notre région, mais aussi le département des Vosges. Je suis en compagnie d'Olivier Duras, chargé de communication institutionnelle et relations presse, pour faire le point justement sur les prochaines dates à ne pas manquer. Et comme on attaque le mois de septembre, il y a également des actualités dont nous aurions souhaité parler. Le mois de septembre, c'est également le mois de la rentrée, de la reprise des bonnes habitudes, des bons rythmes, etc. C'est peut-être l'occasion aussi de reprendre le rythme ou de le prendre tout simplement, de participer aux collectes de sang.
3: Oui, tout à fait, c'est l'occasion de reprendre le rythme des bonnes habitudes, sachant que les donneurs doivent se mobiliser. Nous avons vécu donc un été qui a été difficile, hein. Bon nombre de collectes ont été annulées partout en France, liées aux incendies, mais on a eu aussi la période de canicule. Bon, il y a quelques collectes qu'on a pu sauver également, dans la mesure où on les a transférées dans des endroits qui étaient rafraîchis, où il y avait de la climatisation. Donc ça a été un été très compliqué avec une grosse tension donc sur certains groupes sanguins, que ce soit les O+, ou les O négatifs, ou les B-. Et donc ça continue aussi de cette pression sur nos groupes sanguins, on a toujours cette tension-là. Donc c'est important que les donneurs prennent des bonnes habitudes, viennent sur nos collectes, ou donc dans les maisons du don qui sont réparties dans la région Grand Est. Et comme vous pouvez reprendre une activité sportive ou une autre activité culturelle en ce début de septembre, il faut cocher une petite case dans votre agenda, venir donner son sang.
1: Alors, on va rappeler du coup qui peut donner, parce qu'il y a peut-être de nouvelles personnes qui nous écoutent, qui peuvent participer à ces collectes.
3: Oui, oui, tout à fait. Il faut avoir entre 18 ans et 70 ans. Donc, pour connaître un peu les grandes contre-indications au don, ben, on vous invite d'aller sur notre site internet, donsang.fs.santé.fr, ou télécharger l'application DonSang. Vous pourrez aussi remplir un petit questionnaire donc qui vous permettra de voir si vous êtes apte ou non au don. Donc, bon, si vous avez des questions, faut pas hésiter donc à venir sur nos collectes. On vous invite aussi à prendre rendez-vous pour éviter d'attendre trop longtemps sur le lieu de collecte. Prise de rendez-vous qui se fait sur notre site internet et puis également sur notre application Don de Sang.
1: Et je vous invite maintenant à ce qu'on se penche sur ces collectes qui font la rentrée ce mois de septembre. Il y en a à travers tout le département. Quelles sont les prochaines à noter?
3: Le lundi 7 septembre à Charmes, à la Maison du Temps Libre, de 16h à 19h30. Le mardi 8 septembre à Épinal, à l'Espace Court, de 9h à 13h et de 15h30 à 19h30. Le mercredi 9 septembre à Rupt-sur-Moselle, au Centre Socioculturel, de 16h à 19h30. Le vendredi 11 septembre à Mirecourt, à l'Espace Flambeau, de 15h30 à 19h30.
1: Et pour toutes les personnes qui souhaiteraient en savoir davantage sur l'ensemble de ces collectes ou sur les consignes pour participer au don, rappelez-nous où on peut se renseigner, un site internet, un numéro de téléphone et puis l'application mobile, bien entendu.
3: Oui, tout à fait. Donc, le site internet donsang.fs.santé.fr, l'application DonSang, le numéro de téléphone, le 0809-109-900.
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2: L'essentiel de l'actualité, une nouvelle fuite de données touche l'Association des maires de France. L'AMF confirme avoir été victime d'une cyberattaque. Plus de 100 000 entrées auraient été dérobées avec des noms, des emails, des identifiants et des mots de passe. Un adolescent de 18 ans mis en examen et placé en détention provisoire. Il est soupçonné d'être l'un des membres de groupe de hackers qui a revendiqué le piratage du fisc cet été. Le vol de données concerne au moins 678 000 personnes. Les syndicats de police menacent de descendre dans la rue le 15 septembre partout en France. Ils se disent insatisfaits après leur rencontre avec le ministre de l'Intérieur, Laurent Nunez. Ils réclament une revalorisation de la prime de risque et plus de moyens pour la police. Le gouvernement renonce finalement à imposer la consigne des bouteilles en plastique aux collectivités. L'exécutif répond ainsi à l'opposition de nombreux élus locaux, tout en maintenant l'objectif d'augmenter le recyclage des plastiques. Enfin, la tapisserie de Bayeux a subi une légère détérioration lors de son transfert à Londres. Deux fils se sont rompus, selon la ministre de la Culture. Les experts français et britanniques estiment toutefois qu'il n'y a pas de dégradation majeure sur cette œuvre du XIe siècle. Elle sera exposée au British Museum dès le 10 septembre.
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1: Bienvenue dans votre bulletin météo sur Radio Cristal. On s'intéresse au temps de ce samedi 5 septembre, c'est le 248e jour de l'année, et on souhaite une bonne fête aux Reissins. Ce samedi, la grisaille domine la matinée avant des éclaircies qui reviennent en fil de journée. Au lever du jour, le ciel est couvert sur l'ensemble des Vosges avec de la bruine sur les hauteurs jérômoises. La couverture nuageuse se dissipe au fil de l'après-midi, laissant place à des passages plus lumineux. Un voile subsiste cependant en plaine. Le ciel se dégage franchement en soirée et la nuit de samedi à dimanche reste claire. Voyons les températures à présent. Les minimales s'échelonnent de 15 à 17 degrés selon les secteurs. Les maximales plafonnent de 21 degrés sur les hauteurs à 25 vers Épinal et la Plaine. Pour le vent, de secteur ouest à nord-ouest, il reste faible partout dans les Vosges. Le lendemain dimanche, le grand soleil s'imposera et il fera nettement plus chaud. On commence par s'intéresser au ciel. La matinée s'annoncera lumineuse sur tous les secteurs. Ce ciel bien dégagé se maintiendra tout au long de l'après-midi, mais il se voilera seulement en soirée, avant une nuit suivante plus nuageuse, voire humide par endroits. Côté thermomètre, les minimales chuteront entre 9 et 11 degrés. Les valeurs les plus basses sont pour Châtel-sur-Moselle. Les maximales grimperont de 25 degrés sur la hauteur jusqu'à 27 dans la plaine de l'ouest vosgien. Le vent, pour finir, il est faible et de secteur est à sud-est, il restera discret sur tout le département. Pour la suite de la semaine, lundi resterait très doux, jusqu'à 30 degrés en plaine, mais un vent de sud-ouest se lèverait avec des rafales pouvant atteindre 50 km/h. Le vent se rafraîchirait ensuite à partir de mardi, avant le retour des averses et des maximales retombant autour de 20 degrés. Quant à vous, vous pouvez retrouver toute l'information météo en parcourant notre site internet radiocristal.org.
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2: L'essentiel de l'actualité, une nouvelle fuite de données touche l'Association des maires de France. L'AMF confirme avoir été victime d'une cyberattaque. Plus de 100 000 entrées auraient été dérobées avec des noms, des emails, des identifiants et des mots de passe. Un adolescent de 18 ans mis en examen et placé en détention provisoire. Il est soupçonné d'être l'un des membres de groupe de hackers qui a revendiqué le piratage du fisc cet été. Le vol de données concerne au moins 678 000 personnes. Les syndicats de police menacent de descendre dans la rue le 15 septembre partout en France. Ils se disent insatisfaits après leur rencontre avec le ministre de l'Intérieur, Laurent Nunez. Ils réclament une revalorisation de la prime de risque et plus de moyens pour la police. Le gouvernement renonce finalement à imposer la consigne des bouteilles en plastique aux collectivités. L'exécutif répond ainsi à l'opposition de nombreux élus locaux, tout en maintenant l'objectif d'augmenter le recyclage des plastiques. Enfin, la tapisserie de Bayeux a subi une légère détérioration lors de son transfert à Londres. Deux fils se sont rompus, selon la ministre de la Culture. Les experts français et britanniques estiment toutefois qu'il n'y a pas de dégradation majeure sur cette œuvre du XIe siècle. Elle sera exposée au British Museum dès le 10 septembre.
3: Bienvenue dans votre bulletin météo sur Radio Cristal. On s'intéresse au temps de ce samedi 5 septembre, c'est le 248e jour de l'année, et on souhaite une bonne fête aux Reissins. Ce samedi, la grisaille domine la matinée avant des éclaircies qui reviennent en fil de journée. Au lever du jour, le ciel est couvert sur l'ensemble des Vosges avec de la bruine sur les hauteurs géromoises. La couverture nuageuse se dissipe au fil de l'après-midi, laissant place à des passages plus lumineux. Un voile subsiste cependant en pleine. Le ciel se dégage franchement en soirée et la nuit de samedi à dimanche reste claire. Voyons les températures à présent. Les minimales s'échelonnent de 15 à 17 degrés selon les secteurs. Les maximales plafonnent de 21 degrés sur les hauteurs à 25 vers Épinal et la Plaine. Pour le vent, de secteur ouest à nord-ouest, il reste faible partout dans les Vosges. Le lendemain dimanche, le grand soleil s'imposera et il fera nettement plus chaud. On commence par s'intéresser au ciel. La matinée s'annoncera lumineuse sur tous les secteurs. Ce ciel bien dégagé se maintiendra tout au long de l'après-midi, mais il se voilera seulement en soirée, avant une nuit suivante plus nuageuse, voire humide par endroits. Côté thermomètre, les minimales chuteront entre 9 et 11 degrés. Les valeurs les plus basses sont pour Châtel-sur-Moselle. Les maximales grimperont de 25 degrés sur l'hauteur jusqu'à 27 dans la plaine de l'ouest vosgien. Le vent, pour finir, il est faible et de secteur est à sud-est. Il restera discret sur tout le département. Pour la suite de la semaine, lundi resterait très doux jusqu'à 30 degrés en plaine, mais un vent de sud-ouest se lèverait avec des rafales pouvant atteindre 50 km/h. Le vent se rafraîchirait ensuite à partir de mardi avant le retour des averses et des maximales retombant autour de 20 degrés. Quant à vous, vous pouvez retrouver toute l'information météo en parcourant notre site internet radiocristal.org.
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1: Et si chaque adversaire éliminé dans un jeu vidéo se transformait directement en argent? C'est le pari fou de BR1 Infinite, un tout nouveau jeu de tir à la troisième personne développé par le studio montréalais Bravo Ready. Le principe est proche de jeux comme Warzone ou Escape from Tarkov. On explore une carte, on récupère du butin et il faut réussir à s'extraire vivant avant la fin de la partie. Sauf qu'ici, les développeurs y ont ajouté un ingrédient totalement inédit, le kill to earn, autrement dit tuer pour gagner. Un modèle économique jamais vu dans le jeu vidéo, qui mélange gaming et crypto-monnaie. Virginie Quénon.
2: Le principe est simple, presque brutal. Pour apparaître sur le serveur, il faut d'abord payer une mise, par exemple $1, réglé en crypto-monnaie. Chaque élimination d'un adversaire rapporte alors le même montant. Mais attention, à la moindre mort, la mise est perdue et il faut repayer pour revenir en jeu. Le jeu propose plusieurs niveaux de risque, de 10 centimes à plusieurs dollars par partie, avec des primes supplémentaires à récupérer sur la carte. Les gains, eux, peuvent être retirer en vrai argent à partir de $25.
1: Voilà, mais ce système soulève de sérieuses questions. D'abord, la triche, quand chaque kill rapporte de l'argent, la tentation d'utiliser des logiciels illégaux devient énorme, certains joueurs allant jusqu'à parler d'un véritable salaire versé aux tricheurs. Ensuite, la frontière avec les jeux d'argent s'efface dangereusement. Miser, perdre, repayer pour se refaire, c'est exactement la mécanique qui alimente les comportements compulsifs. Enfin, ce modèle encourage une ultra-compétitivité agressive où le plaisir de jouer passe après la rentabilité. Un cocktail qui interroge sur l'avenir du jeu vidéo entre innovation et dérive financière.
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0: Bienvenue dans votre nouvelle émission liée au développement local. Et aujourd'hui, on s'intéresse à la nouvelle municipalité de la ville de La Bresse avec son nouveau maire, Pierre Mangin. Monsieur Mangin, bonjour.
1: Bonjour, Emmanuel.
0: Pierre, vous êtes maire depuis ce début d'année. Forcément, les choses ont changé aussi à La Bresse. On en profite pour vous rencontrer, un peu mieux vous connaître et aussi connaître la vision que vous avez pour la ville. On va tout d'abord commencer par quelque chose, j'ai envie de dire, d'habituel que je pose à tout le monde quand c'est la première fois sur Radio Cristal. Est-ce que vous pouvez vous présenter en vous-même, un peu votre parcours, comment vous êtes arrivé ici ?
1: Je m'appelle Pierre Mangin, je suis bressot, j'ai toujours habité à La Bresse, j'ai grandi à La Bresse, j'ai été à l'école et j'ai été dans beaucoup de clubs sportifs à La Bresse. Aujourd'hui, j'ai 41 ans, j'ai deux enfants, je suis marié. Jusqu'au mois de mars dernier, j'étais accompagnateur en montagne. J'ai fait 15 ans d'accompagnateur en montagne sur tout le massif des Vosges. Donc voilà, mon métier, c'était d'emmener tout type de public randonner en montagne. Et puis là, voilà, depuis fin mars, je suis donc maire de La Bresse. Ouais.
0: Donc on sait que vous avez déjà de certaines compétences liées à la nature et à ce qui nous entoure. Vous avez donc une vision pour la ville concernant ça.
1: En tout cas, c'est vrai que La Bresse, c'est une ville de montagne avec des paysages variés, des lacs, des hautes chaumes, des forêts. Et donc forcément, on doit avoir un regard porté aussi sur l'environnement, sur la nature. Donc c'était mon métier jusqu'à présent. Ouais.
0: Alors, comment vous êtes arrivé à cette vision politique? Comment vous êtes représenté? Est-ce que vous aviez déjà un poste dans un conseil municipal ou autre avant, ou c'est tout nouveau pour vous?
1: Alors, je n'étais pas au conseil municipal. Par contre, dans mon métier d'accompagnateur en montagne, j'étais président des accompagnateurs en montagne de tout le massif des Vosges. Et à ce titre-là, je siégeais au parc naturel régional des Ballons des Vosges. Je siégeais au comité de massif. Je signais au Vosges Tourisme, dans différentes instances où on côtoie beaucoup de collectivités locales. Et à un moment, on se dit, en fait, effectivement, l'endroit où on peut faire des choses, où on peut prendre des décisions, où on peut agir, c'est la commune ou l'intercommunalité. Donc, on a envie de s'investir. Et puis ensuite, de fil en aiguille, on s'y intéresse et puis on se dit pourquoi pas nous et puis on se lance.
0: Alors comment ça s'est déroulé? Combien ça a pris de temps de monter une équipe, de monter une liste, de se présenter, d'avoir des projets comme ça? Expliquez-nous un peu comment ça s'est fait.
1: Alors nous, ça s'était passé un peu de fil en aiguille, au fil de rencontres, de discussions. On se dit on a des idées, on se rend compte que ça sont partagées par différentes personnes. On fait des petits groupes sans forcément au début se dire on va se présenter aux élections. Et puis en fait, au fur et à mesure qu'on discute, que le groupe grandit, etc., on se dit si, il faut y aller. Et puis on y va. Donc nous, on avait fait une campagne participative, donc avec beaucoup d'ateliers de travail pour réfléchir à l'avenir de la commune, comment on pouvait faire. Chacun pouvait venir donner son avis avec tout un cycle de réunions, de participation aussi sur Internet. Et ça a très très bien marché. Et donc je pense que c'est ça aussi qui a fait que les gens nous ont fait confiance au moment de mettre leur bulletin dans l'urne. Et aujourd'hui, on est riche de ça parce qu'on a toute une dynamique qui s'est engagée et des compétences qui se sont associées au fur et à mesure que ça s'est construit pendant la campagne, quoi.
0: Vous avez fait combien de campagnes à peu près participatives et ça s'est fait avec les habitants et de quelle manière? Vous parliez d'Internet, je crois.
1: Alors oui, alors ça fait déjà un petit moment maintenant, on a l'impression que c'est loin, mais on avait fait une dizaine de réunions participatives en salle où voilà, sur différentes thématiques, où on invitait tout à chacun, ceux qui s'intéressaient, à venir réfléchir, donner des idées, etc., pour construire la proposition qu'on a portée aux élections. On a fait aussi des visites de terrain, ça avait beaucoup plu sur la thématique, sur le sport, sur la forêt, sur l'agriculture de montagne. Et donc comme ça, en associant à la fois des habitants qui ont des idées, des savoir-faire, etc., et en réfléchissant comment on peut faire pour que toutes ces idées, tous les gens qui ont quelque chose puissent leur investir et faire en sorte d'avoir un projet qui soit partagé par d'autres, et ça a bien marché.
0: Et c'est aussi grâce à cela que vous avez pu rencontrer des gens qui travaillent avec vous maintenant dans la nouvelle équipe?
1: Forcément, les gens qui font partie de cette équipe municipale, ils étaient acteurs aussi de toute cette démarche participative. Alors, des gens qui étaient déjà élus par avant, des gens qui découvrent la fonction d'élu. Mais en tout cas, tous qui ont des compétences, et c'est vrai que ça nous a beaucoup aidé au moment de démarrer, parce que c'est des gens qui avaient au moins, plusieurs mois déjà travaillé ensemble. Donc, au moment d'avoir des responsabilités, chacun connaissait déjà son rôle, chacun avait sa place, et on a pu démarrer tout de suite.
0: Ça a dû, j'imagine, aussi vous apporter des sujets aussi de travail, de réflexion sur ce que vous voudrez faire maintenant ou dans le futur, toutes ces campagnes.
1: C'est propre de construire un projet, c'est-à-dire on se projette et puis surtout avoir une vision, c'est-à-dire on vient pas seulement pour gérer quelque chose, mais on vient pour amener la commune quelque part en se projetant à 5, 10, 15, 20 ans. Et donc c'est là que c'est intéressant parce qu'on dit on met des étapes, des points de passage et puis comment on fait et puis
0: Pierre Mangin, merci déjà pour cette première partie d'émission. Ça nous permet un peu de mieux vous connaître, un peu de parler aussi de votre équipe. Quant à vous, restez bien connectés sur Radio Cristal. On se retrouve dans quelques minutes.

0: Nous sommes de retour sur les antennes de Radio Cristal pour notre magazine, donc magazine L'Invité, avec Pierre Mangin, qui est le nouveau maire de la mairie de la Bresse. Donc dans la première partie, on a évoqué ensemble plusieurs points. On a parlé un peu de vous, on a parlé de vos équipes notamment, mais grâce à ces équipes, vous avez pu faire aussi des commissions. Alors expliquez-nous un petit peu ce que c'est ces commissions.
1: Le conseil municipal est composé de 27 conseillers municipaux et ensuite on a créé 17 commissions. Donc ils sont composés d'élus, il y a 8 élus dans chaque commission. Alors ça touche tous les thèmes de la commune, du social, du sport, des équipements, de la voirie, etc. Et on a souhaité pouvoir associer aussi des personnes de la société civile, donc qui ne sont pas élus mais qui peuvent venir travailler dans la commission, donc ce qu'on appelle les commissions participatives, donc à la fois composées d'élus et de personnes voilà, qui s'intéressent au sujet et qui ont envie de travailler ces sujets. Donc aujourd'hui toutes ces commissions sont lancées et vivent et c'est ça qui est riche parce qu'on a à la fois les élus qui travaillent forcément et en plus des gens qui sont intéressés par ces thématiques, donc ça augure d'un travail très intéressant.
0: Donc ça permet d'amener aussi des professionnels de l'extérieur, des gens qui sont passionnés par des sujets.
1: Passionnés et puis qui ont de l'expertise, voilà, qui n'ont pas envie de s'engager dans un mandat politique, mais qui ont envie d'amener leur savoir-faire, leurs idées sur des thématiques bien précises. Je pense par exemple à la santé, où forcément des professionnels de santé ont rejoint la commission. La forêt, où on a pareil, tous les représentants des usagers de la forêt ou des professionnels de la forêt, enfin voilà, dans toutes les thématiques. Et donc là, c'est ça qui est riche.
0: Et donc, ils ont un droit de parole, ils sont écoutés, c'est ça?
1: Alors la commission, elle n'a pas vocation à décider, par contre elle a vocation à proposer, c'est-à-dire on se pose sur une problématique, comment on fait pour répondre à cette problématique, et la commission formule des propositions, et bien sûr après c'est le conseil municipal qui décide à la fin.
0: Oui, après on imagine que ça amène matière à réflexion et avoir une ouverture aussi nouvelle.
1: Oui, et puis ça permet de prendre le temps de creuser les sujets, et puis d'y amener voilà, de la réflexion et de l'expertise tout simplement.
0: Parlons un peu de la vision que vous avez pour la ville. On imagine qu'en se présentant au municipal, c'est parce que vous vouliez faire aussi bouger des choses, essayer d'améliorer des choses. Quelles sont les thématiques ou les axes ou la vision globale que vous voulez pour la ville ?
1: La vision globale, c'est tout d'abord que la Bresse reste une ville de montagne habitée, c'est-à-dire une montagne où on habite avec une vie de village, avec des écoles, avec tous les services d'une ville de village, pas uniquement tournée sur le tourisme, mais une ville où il fait bon habiter, avec une qualité de vie qui est encore aujourd'hui, qui est envie de beaucoup. Dans les principaux projets, pour avoir cette montagne habitée, c'est la santé. Donc, aujourd'hui, on souffre de médecins généralistes. On n'a plus de médecin, plus qu'un seul médecin généraliste sur la commune. Donc, le premier objectif, c'est de retrouver des médecins généralistes pour c'est un facteur d'attractivité aussi.
0: Alors, suite à ça, vous avez essayé de mettre en place des choses pour faire venir peut-être un nouveau médecin sur la commune ?
1: On travaille chaque semaine à la recherche de nouveaux médecins. Notre état d'esprit, c'est de faire confiance aussi aux professionnels de santé qui sont déjà en place sur la commune, dans tous les domaines, et de travailler tous ensemble et de jouer en équipe pour permettre l'installation de nouveaux médecins sur la commune. Oui.
0: Peut-être que vous avez un local qui peut être mis à disposition pour le médecin. Vous avez déjà réfléchi à des choses comme ça?
1: Oui, on a un cabinet de santé qui est opérationnel, qui est équipé et qui est très fonctionnel. Donc tout est prêt pour accueillir des nouveaux médecins.
0: On parlait de vision et thématique globale. Donc là, c'était la santé. Est-ce qu'il y a d'autres axes?
1: La santé, puis ensuite un territoire où on peut entreprendre, faire confiance en nos entreprises, aussi bien touristiques, mais aussi industrielles ou artisans, commerçants. Ils ont des idées, on a beaucoup de savoir-faire, des entreprises de haut niveau qui sont leaders dans leur domaine au niveau français, voire européen. Donc c'est aussi se mettre au service de ces entreprises, puisque c'est elle, la locomotive de la vie sur la commune.
0: Et au niveau de l'éducation ?
1: Alors ça, c'est un gros projet qu'on a, même au niveau bâtimentaire, c'est-à-dire la création d'un pôle enfance-jeunesse qui va regrouper la crèche, le périscolaire et le centre de loisirs. Et donc, dans un seul et même bâtiment, avec des salles mutualisées, des équipements de haut niveau. Donc, on s'attelle à construire ce projet à l'horizon de 2 ans, et qui va être donc très utile et qui va fédérer un petit peu toute la politique enfance sur la commune.
0: Quel est votre regard par rapport à une balance, alors je ne sais pas si le terme est juste, mais une balance entre tourisme et locaux? Est-ce que l'idée, c'est d'essayer de développer les deux en même temps? Quelle est votre vision là-dessus?
1: Il est clair que la qualité de vie, c'est quelque chose qui est important. Si on veut être une montagne habitée, il faut qu'il fasse bon vivre. Cela dit, on a quand même une bonne partie aussi de notre économie qui est liée au tourisme. Il faut qu'on sache être une ville qui accueille. Et pour bien accueillir, il faut savoir en face avoir les aménagements qui sont suffisamment structurants pour permettre à la fois de bien vivre et d'accueillir.
0: Pour rester un petit peu dans l'aspect touristique, la ville de la Bresse possède sa propre station de ski, il me semble.
1: Alors, à la Bresse, on a 3 stations de ski de piste, de ski alpin, qui sont en DSP. Donc, ce sont des privés qui exploitent les domaines skiables. Et on a le domaine de ski de fond qui, lui, est en régie municipale.
0: Parlons de celui-ci, vu que ça concerne la ville. Vous avez déjà pensé peut-être à ce changement climatique, ce manque de neige? Est-ce qu'on est en réflexion sur des activités ou la façon de redynamiser?
1: Complètement, voilà, tout l'enjeu, ça va être de convertir ces stations nordiques en stations toute saison, c'est-à-dire savoir utiliser la neige quand elle est là, mais aussi savoir proposer de l'activité quand la neige est là en grande quantité ou fait défaut, pour toujours avoir ce dynamisme touristique et cette attractivité qui fait qu'on vit bien à la Bresse. Ouais.
0: On en a profité pour parler des élus, des commissions prises en charge par ces élus. On a parlé également activité, un peu tourisme, les manières en tout cas de redynamiser la Bresse. Restez bien avec nous après votre pause musicale, car ce n'est pas fini et on parlera des projets à venir.

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1: Troisième et dernière partie de votre émission, jour consacré à la mairie de la Bresse, par le biais de son maire Pierre Mangin, fraîchement élu. On a parlé ensemble des élus qui composent votre équipe, des commissions aussi qui sont composées de vos élus à l'intérieur. On a parlé des activités, de la manière de redynamiser la Bresse. Maintenant, on va s'atteler au projet. Quels sont vos futurs projets, Monsieur Mangin ?
2: Voilà, je citais tout à l'heure le pôle enfance-jeunesse. Donc, c'est vraiment quelque chose sur lequel on travaille beaucoup avec les partenaires pour que très vite démarrer les travaux. Ensuite, on a le projet d'un pôle médical pour l'installation de nouveaux professionnels de santé. Et puis d'un pôle formation, puisque la commune a repris la gestion de la maison de la montagne, qui était gérée par le département. Donc là, on va la rénover à la Bresse pour offrir de la formation professionnelle dans différents domaines, à commencer par le tourisme et la montagne sur la commune.
1: C'est intéressant, ces formations, c'est l'équivalent de quel niveau d'études ? Ça ouvre à quoi derrière ?
2: C'est déjà de donner un support à des organismes de formation qui viennent dispenser de la formation. Ça peut être de la formation initiale comme de la formation continue. Et après, il y a tout type de niveau selon les besoins, quoi.
1: D'autres projets dans le futur sur lesquels vous aimeriez travailler, qui vous tiennent à cœur ?
2: Dans le futur, il y a déjà, on parlait de la transition toute saison, c'est-à-dire continuer d'être une station touristique, mais d'accompagner les entreprises sur leur conversion toute saison. Forcément à la santé, parce que même si on trouve assez vite des médecins généralistes, il faudra continuer pour offrir tous les services de santé. Le PLU, qu'il va falloir terminer, on est à la fin de la révision de notre PLU, donc un document d'urbanisme qui doit projeter la manière dont on veut vivre à la Bresse pour les prochaines années. Donc c'est là aussi où on joue un petit peu cet équilibre dont vous parliez entre résidence principale, résidence secondaire. Donc il y a des enjeux pour loger les gens à l'année à la Bresse, donc le PLU c'est un petit peu prioritaire. Et puis voilà, faire vivre la commune avec des animations, des événements. On aura l'année prochaine les championnats du monde de trial à la Bresse. Donc voilà, c'est aussi rester une ville où on fait vivre le tissu associatif et où le tissu associatif est entreprenant et sait créer des beaux événements.
1: Je voulais vous demander si vous aviez déjà rencontré des difficultés depuis que vous avez pris votre poste en fonction. Et dans ces difficultés, puisqu'on en parle à l'instant, est-ce que le logement, c'est une problématique sur la ville ?
2: Alors, le logement, bien sûr, puisque forcément le tourisme fait qu'il y a des tensions sur le logement. La démographie est aussi une difficulté. On est quand même un territoire qui est vieillissant au niveau de la pyramide des charges. On n'a pas beaucoup de naissances, donc ce qui laisse aussi des questionnements. Voilà, il faut absolument qu'on se préoccupe dès aujourd'hui pour maintenir les écoles, maintenir les services liés à l'enfance. Et puis, qui dit population vieillissante, c'est aussi trouver des logements pour les seniors près des services en centre-ville, pas forcément à l'EHPAD. Il y a d'autres solutions entre vivre seul dans un écart et aller dans un EHPAD, avoir une offre de logement qui soit sécurisée et à proximité des services pour bien vivre à la Bresse à tous les âges. Donc ça, c'est une difficulté. Et puis bien sûr, comme j'imagine toutes les collectivités, le budget et les dotations de l'État qui font aussi, qui sont toujours chaque année un peu plus faibles ou c'est toujours un peu plus tendu. Donc on peut avoir des projets, mais il faut aussi que ça rentre dans l'enveloppe budgétaire. On fait bien attention à ça.
1: Vous avez déjà réfléchi à comment faire rentrer de l'argent autrement pour la commune ?
2: À la Bresse, on a cette chance d'être une commune qui a des ressources autres que les dotations de l'État, qui sont l'hydroélectricité. On a une régie municipale d'électricité qui rapporte à la commune. On a 3000 hectares de forêt communale qui sont aussi une ressource. Et puis enfin, on en a parlé un petit peu, les stations de ski qui sont aussi, comme ils sont gérants DSP, qui apportent aussi des recettes à la commune. Donc la neige, le bois et l'eau qui font qu'on arrive à trouver des ressources autres que toutes les autres communes ont.
1: On voulait aussi mettre en avant vos atouts et vos forces. Ça se trouve peut-être aussi dans votre équipe. Quelles sont vos forces ?
2: Les forces, c'est qu'on a des gens qui sont motivés, disponibles, et puis qui ont des idées et qui ont vraiment envie. Donc ça, c'est bien. Et on sait qu'on peut compter aussi sur un tissu associatif qui est encore solide, même si le monde associatif est, de manière générale, souffre un petit peu du manque d'engagement. À la Bresse, on a la chance d'avoir encore des associations qui sont fortes, qui ont des idées et qui ont envie d'organiser, de faire vivre la commune, de la même manière que nos commerçants ou nos entreprises qui sont aussi fédérées dans une association qui est elle aussi assez dynamique et on sent qu'il y a une énergie, une envie d'inventer, une envie d'entreprendre. Et ça, c'est stimulant parce qu'on dit on a envie de les aider, ben on va dans le bon sens.
1: On arrive quasiment à la fin de notre interview. Est-ce que vous auriez un message pour les habitants de la Bresse ?
2: On est au travail, on fait tout pour l'intérêt général et en tout cas, on recherche toujours à être disponible. Donc, il ne faut pas hésiter dès qu'on a des idées ou quand on a des choses, des fois, qui ne vont pas ou des choses qui vont bien. Il ne faut pas hésiter à nous en parler. Et on est accessible, on prend rendez-vous quand il y a

0: puis la rubrique L'Invité. Je vous dis à bientôt pour une nouvelle émission concernant une histoire, une personne, un métier ou toute autre chose.
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2: Bonsoir à tous. À la une de l'actualité, une nouvelle fuite de données touche l'Association des maires de France. L'AMF confirme avoir été victime d'une cyberattaque et mène des vérifications pour mesurer l'ampleur de l'incident. Plus de 100 000 entrées auraient été dérobées avec des noms, des emails, des identifiants et des mots de passe. Un adolescent de 18 ans mis en examen et placé en détention provisoire. Il est soupçonné d'être l'un des membres de groupe de hackers qui a revendiqué le piratage du fisc cet été. Le vol de données concerne au moins 678 000 personnes. Les syndicats de police menacent de descendre dans la rue le 15 septembre.

0: septembre partout en France. Ils se disent insatisfaits après leur rencontre avec le ministre de l'Intérieur, Laurent Nunez. Ils réclament une revalorisation de la prime de risque et plus de moyens pour la police. Plus d'un milliard d'euros, c'est la somme que compte débloquer le gouvernement pour soutenir les agriculteurs touchés par la sécheresse et par les fortes chaleurs. La ministre de l'Agriculture annonce des aides pour indemniser rapidement les pertes et relancer la production. Mais pour Quentin Guillou, des jeunes agriculteurs, le compte n'y est pas.
1: On est sur des annonces un peu pansement. Et si ça recommence l'année prochaine, qu'est-ce qui se passe de plus ? Rien. On est là en train de nous dire, on va vous redonner 15 centimes sur le GNR. Super, merci beaucoup. Je pense que le gouvernement peut encore mieux faire. On est capable aujourd'hui d'aller rechercher de l'argent, d'aller chercher du cash sur toutes les taxes aujourd'hui que les agriculteurs ont. Est-ce qu'on n'est pas en capacité de les mettre en pause une année ? C'est de l'argent aujourd'hui qu'on sort. Il nous en manque, pour moi, sur tout le volet à venir. Parce que malheureusement, si ce volet sécheresse recommence l'année prochaine, qu'est-ce qu'on fait de plus ?
0: Propos recueillis par Miline Debac. Déception pour le collectif des victimes de Betaram. Il n'y aura pas de rencontre avec le pape Léon XIV lors de son déplacement à Lourdes. Les victimes voulaient lui parler des violences subies et présenter des mesures de protection. De son côté, l'Église assure qu'un échange avec 7 victimes est bien prévu pendant la visite du pape en France. Le gouvernement renonce finalement à imposer la consigne des bouteilles en plastique aux collectivités. Il propose à la place une consigne volontaire et adaptée au territoire. L'exécutif répond ainsi à l'opposition de nombreux élus locaux, tout en maintenant l'objectif d'augmenter le recyclage des plastiques. Enfin, la tapisserie de Bayeux a subi une légère détérioration lors de son transfert à Londres. 2 fils se sont rompus, selon la ministre de la Culture. Les experts français et britanniques estiment toutefois qu'il n'y a pas de dégradation majeure sur cette œuvre du XIe siècle. Elle sera exposée au British Museum dès le 10 septembre. Voilà pour l'actualité. Bonne soirée à tous.
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1: Bienvenue dans votre bulletin météo sur Radio Cristal. On s'intéresse au temps de ce samedi 5 septembre, c'est le 248e jour de l'année, et on souhaite une bonne fête aux Reissa. Ce samedi, la grisaille domine la matinée avant des éclaircies qui reviennent en fil de journée. Au lever du jour, le ciel est couvert sur l'ensemble des Vosges avec de la bruine sur les hauteurs jérômoises. La couverture nuageuse se dissipe au fil de l'après-midi, laissant place à des passages plus lumineux. Un voile subsiste cependant en plaine. Le ciel se dégage franchement en soirée et la nuit de samedi à dimanche reste claire. Voyons les températures à présent, les minimales s'échelonnent de 15 à 17 degrés selon les secteurs. Les maximales plafonnent de 21 degrés sur les hauteurs à 25 vers Épinal et la plaine. Pour le vent, de secteur ouest à nord-ouest, il reste faible partout dans les Vosges. Le lendemain dimanche, le grand soleil s'imposera et il fera nettement plus chaud. On commence par s'intéresser au ciel. La matinée s'annoncera lumineuse sur tous les secteurs. Ce ciel bien dégagé se maintiendra tout au long de l'après-midi, mais il se voilera seulement en soirée, avant une nuit suivante plus nuageuse, voire humide par endroits. Côté thermomètre, les minimales chuteront entre 9 et 11 degrés. Les valeurs les plus basses sont pour Châtel-sur-Moselle. Les maximales grimperont de 25 degrés sur la hauteur jusqu'à 27 dans la plaine de l'ouest vosgien. Le vent, pour finir, il est faible et de secteur est à sud-est. Il restera discret sur tout le département. Pour la suite de la semaine, lundi resterait très doux jusqu'à 30 degrés en plaine, mais un vent de sud-ouest se lèverait avec des rafales pouvant atteindre 50 km/h. Le vent se rafraîchirait ensuite à partir de mardi avant le retour des averses et des maximales retombant autour de 20 degrés. 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
1: 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Ce mois de septembre est teinté d'or pour sensibiliser au cancer pédiatrique. Nous recevons l'association Le Courageux Combat d'Antoine avec Christine Poinzeau, sa présidente. Alors, on va vous demander pourquoi les actions des associations comme la vôtre sont si cruciales pendant ce mois de septembre en or.
2: Alors, effectivement, septembre en or, c'est le mois de sensibilisation et mobilisation au cancer pédiatrique. Et toutes les associations comme la nôtre se mobilisent pour pouvoir encourager et témoigner le soutien aux enfants qui se battent, qui se sont battus ou qui se battront contre un cancer, et puis pour avoir une pensée aussi par rapport à leur famille et à leur entourage, quoi.
1: Alors, votre association porte le nom d'Antoine. Pouvez-vous nous rappeler brièvement son histoire et les actions que vous avez menées sur le terrain au quotidien ?
2: Oui, donc moi je suis la maman d'Antoine et nous avons créé l'association lorsqu'il est tombé gravement malade. Il a eu une tumeur au cerveau qui l'a rendu hémiplégique. Et après son décès, on a choisi de continuer son combat pour les autres. Donc soutenir majoritairement la recherche contre les cancers de l'enfant et de l'adolescent. Et on aide les jeunes qui sont gravement malades ou porteurs de handicap. Ça peut être directement auprès des familles ou auprès de différentes structures où ils sont accueillis ou pris en charge.
1: Vous faites partie du collectif régional.
2: Effectivement, on est à environ une quinzaine d'associations lorraines à nous regrouper autour du collectif lorrain Septembre en Or. Ce collectif permet d'avoir une plus grande identité, avoir une plus grande visibilité. Et puis ce que l'on fait aussi, c'est qu'un mercredi après-midi, on va se retrouver au sein de l'hôpital d'enfants de Brabois pour animer, mettre une couleur un peu plus gaie sur ce mois de septembre en or. Et on sera plusieurs associations à être présentes ce mercredi-là au niveau de l'accueil de l'hôpital d'enfants de Brabois.
1: Ce mois-ci, vous avez de nombreuses actions pour récolter des fonds. Alors on va vous demander à quelle manifestation vous allez participer.
2: On va participer à différentes actions tout au long du mois de septembre. Et puis, les fonds qui vont être récoltés pour ce mois si précieux seront directement reversés à la recherche contre les cancers pédiatriques sur Nancy. Alors, les actions, alors elles sont diverses et variées. On va ouvrir le mois en participant en collaboration avec l'association Une Note de Bonheur le premier samedi du mois de septembre à différentes actions, donc sur Saint-Amé.
1: Les commerces peuvent peut-être également vous aider dans cette récolte de fonds ?
2: Oui, tout à fait, vous avez raison. Nous sollicitons aussi les commerces locaux, donc qui se trouvent autour de Vittel, pour, je dirais, décorer les vitrines. Il y a beaucoup de commerçants qui acceptent de décorer les vitrines sur le thème donc de septembre en or. On met aussi à disposition différents tirelires pour récolter des dons. Et puis, il est toujours possible, par le biais de Hello Asso, de nous faire des dons déductibles des impôts, puisque nous sommes reconnus d'intérêt général. Et les dons qui sont faits peuvent ouvrir à une réduction fiscale.
1: Donc, on va rappeler à nos auditeurs le nom de votre page Facebook.
2: Voilà, vous pouvez nous retrouver sur Facebook et Instagram. Donc, c'est la page Le Courageux Combat d'Antoine. Et vous aurez aussi le lien sur la possibilité et la facilité de faire des dons. Mais après, ça peut être lorsque vous nous rencontrez sur nos manifestations, adressé directement à l'association sous différents dons. Et en échange, nous, on leur fait bien évidemment un reçu fiscal pour qu'ils puissent le préciser sur la prochaine déclaration d'impôt.
3: L'établissement français du sang Grand Est poursuit les collectes de sang à travers toute notre région, mais aussi le département des Vosges. Je suis en compagnie d'Olivier Duras, chargé de communication institutionnelle et relations presse, pour faire le point justement sur les prochaines dates à ne pas manquer. Et comme on attaque le mois de septembre, il y a également des actualités dont nous aurions souhaité parler. Le mois de septembre, c'est également le mois de la rentrée, de la reprise des bonnes habitudes, des bons rythmes, etc. C'est peut-être l'occasion aussi de reprendre le rythme ou de le prendre tout simplement, de participer aux collectes de sang.
4: Oui, tout à fait, c'est l'occasion de reprendre le rythme des bonnes habitudes, sachant que les donneurs doivent se mobiliser. Nous avons vécu donc un été qui a été difficile, hein, bon nombre de collectes ont été annulées partout en France, liées aux incendies, mais on a eu aussi à la période de canicule. Bon, il y a quelques collectes qu'on a pu sauver également, dans la mesure où on les a transférées dans des endroits qui étaient rafraîchis, où il y avait de la climatisation. Donc ça a été un été très compliqué avec une grosse tension donc sur certains groupes sanguins, que ce soit les O+ ou les O négatifs ou les B-. Et donc ça continue aussi de cette pression sur nos groupes sanguins, on a toujours cette tension-là. Donc c'est important que les donneurs reprennent des bonnes habitudes, viennent sur nos collectes ou donc dans les maisons du don qui sont réparties dans la région Grand Est. Et comme vous pouvez reprendre une activité sportive ou une autre activité culturelle en ce début de septembre, il faut cocher une petite case dans votre agenda, venir donner son sang.
3: Alors, on va rappeler du coup qui peut donner, parce qu'il y a peut-être de nouvelles personnes qui nous écoutent, qui peuvent participer à ces collectes.
4: Oui, oui, tout à fait. Il faut avoir entre 18 ans et 70 ans. Donc, pour connaître un peu les grandes contre-indications aux dons, on vous invite d'aller sur notre site internet, donsang.fs.santé.fr, ou télécharger l'application DonSang. Vous pourrez aussi remplir un petit questionnaire donc qui vous permettra de voir si vous êtes apte ou non au don. Donc, si vous avez des questions, faut pas hésiter donc à venir sur nos collectes. On vous invite aussi à prendre rendez-vous pour éviter d'attendre trop longtemps sur le lieu de collecte. Prise de rendez-vous qui se fait sur notre site internet et puis également sur notre application Don de sang.
3: Et je vous invite maintenant à ce qu'on se penche sur ces collectes qui font la rentrée ce mois de septembre. Il y en a à travers tout le département. Quelles sont les prochaines à noter ?
4: Le lundi 7 septembre à Charmes, à la Maison du Temps Libre, de 16h à 19h30. Le mardi 8 septembre à Épinal, à l'Espace Court, de 9h à 13h et de 15h30 à 19h30. Le mercredi 9 septembre à Rupt-sur-Moselle, au Centre Socioculturel, de 16h à 19h30. Le vendredi 11 septembre à Mirecourt, à l'Espace Flambeau, de 15h30 à 19h30.
3: Et pour toutes les personnes qui souhaiteraient en savoir davantage sur l'ensemble de ces collectes ou sur les consignes pour participer aux dons, rappelez-nous où on peut se renseigner, un site internet, un numéro de téléphone et puis l'application mobile, bien entendu.
4: Oui, tout à fait. Donc le site internet donsang.fs.santé.fr, l'application DonSang, le numéro de téléphone, le 0809-109-900.
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1: Chers auditeurs, bonjour. Aujourd'hui, j'ai envie de vous emmener à Versailles avec une compilation d'œuvres françaises du XVIIe et XVIIIe siècle. Vous pouvez d'ailleurs les retrouver sur le CD édité par Ovidis Astrée qui porte le titre « Les menus plaisirs de Versailles ». Donc tout d'abord, un prélude d'une œuvre de Sébastien de Brossard qui s'intitule « In convertendo dominus » et qui est interprétée par l'ensemble baroque de Limoges qui est dirigé par Christophe Coin.

Après ce prélude de Sébastien de Brossard, vous entendrez de Marais Marais, un rondeau joué par l'ensemble Fitzwilliam.

C'était Blandine Verlet qui jouait au clavecin une chaconne de Louis Marchand et maintenant d'un compositeur bien connu et très important à la cour de Louis XIV, l'ouverture d'Alceste de Jean-Baptiste Lully. Et c'est interprété par la Grande Écurie et la Chambre du Roi, dirigée par Jean-Claude Malgoire.

vous venez d'entendre « Ouverture d'Alceste » de Jean-Baptiste Lully. Et je vous propose un très joli rondeau maintenant qui s'appelle « Le Provençal » de Michel Delabarre. Il est joué à la flûte par Stéphane Preston, à la viole de gambe par Jordi Savall et aux luths par Hopkinson Smith.

C'était un rondeau de Michel de la Barre. Et voici une sonate de Sébastien de Brossard qui fait partie d'une œuvre chorale qui est le Cantique pour la paix. Et c'est avec l'ensemble baroque de Limoges qui est dirigé par Christophe Coin.

Après cette sonate de Sébastien de Brossard, nous retrouvons Marais Marais dans Le Badinage, qui est joué sur le théorbe par Pascal Montaillet.

C'était Pascal Montayer qui nous interprétait le badinage de Marin Marais. Et à la suite, je vous propose le son amusant de la musette, que nous ne connaissons plus beaucoup, et qui était une variation aristocratique de la cornemuse, très en vogue, au XVIIe et XVIIIe siècle, surtout en France. Elle est jouée par Jean-Christophe Maillard, accompagnée au basson par Claude Vasmer, au clavecin par Elisabeth Joyer et à la viole de gambe par Philippe Pierlot. Et c'est une œuvre de Jean-Marie Leclerc.

Vous venez d'entendre une œuvre de Jean-Marie Leclerc dans laquelle vous avez pu discerner un instrument particulier qui est la musette. Et pour continuer, voici une très belle passacaille de Marin Marais interprétée par l'ensemble Fitzwilliam.

Après cette très belle passacaille de Marin Marais, je vous laisse en compagnie de Michel Chapuis à l'orgue pour nous jouer la fugue 11e de François Robertet.

C'était une pièce d'orgue de François Roberdet. Et pour changer totalement de sonorité, Hopkinson Smith nous interprète, au luth, La belle homicide de Charles Mouton.

cette musique de Charles Mouton pour luth, voici les chantres de la chapelle et l'ensemble baroque de Limoges sous la direction de Christophe Coin, qui nous interprète « Cieli e narrant » de Jean-Joseph Cassania de Mondonville.

Après Mondonville, nous retrouvons Sébastien de Brossard dans un très bel extrait de la messe de Noël, et ce sont les pages et les chantres de la chapelle, dirigés par Olivier Schneebly, que vous entendrez.

C'était un extrait de la messe de Noël de Sébastien de Brossard. Maintenant, vous entendrez successivement de Louis Couperin, Rigaudon et double, avec la clavecinis Blandine Verlet, et puis Hopkinson Smith au théorbe dans Les Sylvains de Robert Devizet.

Et pour terminer nos plaisirs de Versailles, voici Michel Chapuis à l'orgue pour nous jouer de Louis-Nicolas Clérambault, Récit de Nazaire, puis Caprice sur les grands

0: Vous venez d'entendre Michel Chapuis à l'orgue nous interpréter deux pièces de Louis-Nicolas Clérambeau qui termine notre émission baroque avec le CD sur les menus plaisirs de Versailles. Au revoir et bonne semaine.
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2: Mamré. Mamré, c'est à la fois un nom géographique et le nom que l'on donne à une personne qui a dominé, pourrait-on dire, cette zone géographique. Le personnage et l'endroit sont surtout mentionnés à l'époque du patriarche Abraham, donc très tôt dans la Bible, dans le livre de la Genèse. Nous sommes dans le sud du territoire qui plus tard devint le territoire de Juda, tout près de la ville d'Hébron, et dans un endroit où plusieurs fois Abraham, le patriarche, a séjourné. C'est dans cet endroit-là qu'Abraham achètera une caverne, celle de Macpéla, où il enterrera sa femme Sarah lorsqu'elle décédera. Et Mamré est un personnage, évidemment, que Abraham a fréquenté à cette époque. Il est connu avec deux autres personnes, l'un s'appelle Eshcol et l'autre s'appelle Aner, et tous les trois ont accueilli Abraham avec une certaine fraternité dans cette région d'Hébron. Et en particulier, un épisode de la vie d'Abraham a permis à cette amitié de se concrétiser dans une action commune. On nous raconte qu'à un moment de leur existence, Abraham et son neveu Lot, qui voyageaient avec lui, se sont séparés parce qu'ils avaient trop de troupeaux et que leurs bergers se disputaient entre eux. Lot, le plus jeune, a choisi de s'installer dans la vallée du Jourdain, au sud, dans ce qui est aujourd'hui le district de la mer Morte, où se trouvaient à cette époque les villes célèbres de Sodome et Gomorre et quelques autres. Et là, il a cru qu'il pourrait être tranquille. Mais malheureusement pour lui, les habitants de cette région ont été déportés par une coalition de cinq rois venant de la Mésopotamie et auxquels probablement ils avaient refusé de se plier à leurs exigences. Et lorsque Abraham a découvert que son neveu avait été capturé, de même que les habitants de ces villes de Sodome et Gomorre, alors il en a parlé à ses amis, à ces personnes qu'il avait découvertes dans la région où il s'était installé. Et Mamré, comme Eshcol et Aner, tous les trois se sont ligués avec Abraham pour réussir à délivrer les victimes de cette action militaire. Et ils ont réuni 317 guerriers qui, avec Abraham, sont partis et ont réussi à libérer tous les otages qui avaient été pris. Et il est évident que de cette façon-là, Mamré, comme Eshcol et Aner, ont renforcé leur amitié avec Abraham, de même que les habitants de la plaine de Sodome et de Gomorre se sont trouvés réconfortés par ce coup de main donné par leurs voisins plus ou moins nomades. Et donc Mamré, voilà un homme amoréen, dit-on, d'origine, qui habitait le territoire où Abraham passait, et qui a montré une amitié indéfectible envers lui. Alors vous trouverez toute cette histoire racontée dans le livre de la Genèse au chapitre 14.
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0: Philippe Aurouze, bonjour.
1: Bonjour.
0: Vous êtes pasteur et vous nous proposez de nous arrêter sur une histoire, c'est celle de Jonas. Alors évidemment, c'est le récit de Jonas et du grand poisson ou de la baleine, c'est comme on voudra, que l'on retrouve dans la Bible. Et aujourd'hui, vous nous invitez à revenir sur les circonstances du départ de Jonas. Qu'est-ce qui se passe? Comment tout ça s'articule? Comment est-ce que Jonas en arrive à monter sur un bateau et partir?
1: Tout simplement, Dieu a adressé un message à cet homme, Jonas, l'invite à aller dans la capitale Ninive, qui est assez loin de là où il habite, direction nord-est, et Jonas, lui, décide de prendre la fuite à l'autre extrémité du monde, plein ouest, dans un port ibérique qu'on appelle Tarsis. Et pour cela, il descend au port de Jaffa, qui est en Israël. Il voit un navire, il paye sa place et monte sur un bateau et s'embarque avec l'ensemble de l'équipage, direction l'Espagne d'aujourd'hui, par la Méditerranée. En fait, Jonas ne veut absolument pas aller à Ninive, et le texte nous dit par deux fois qu'il fuit loin de la face de l'Éternel. C'est-à-dire qu'il veut même mettre de la distance avec Dieu, comme si Dieu n'allait pas le suivre.
0: Donc en fait, il se retrouve sur ce bateau, le bateau largue les amarres, et puis là, on est en pleine tempête.
1: Alors la tempête arrive très vite. Mm-hmm. En tout cas, dans le texte et dans le récit du livre de Jonas, la tempête arrive. Et une tempête en Méditerranée, ça peut secouer un bateau, hein, surtout un bateau de l'époque. C'est pas un navire de croisière, c'est un navire marchand vraisemblablement. Et le bateau est en difficulté, très grande difficulté, au point que les marins s'activent pour sauver non seulement la cargaison, mais en même temps le bateau. Et ça, c'est quelque chose d'assez remarquable. C'est ce qu'aurait fait n'importe quel individu. Dans son métier, en fait, ces marins bossent et tentent de sauver le bateau.
0: Dans ce contexte-là, d'un coup, il y a vraiment péril sur le bateau, et les marins vont commencer à s'adresser à leur Dieu. Alors on nous dit leur Dieu au pluriel, parce que chacun a ses propres croyances.
1: Voilà, en fait, non seulement ils jettent les objets par-dessus bord pour alléger le poids du navire, mais en même temps, ils prient. Les marins sont croyants, alors on ne connaît pas leur religion, mais chacun leur dieu, et ils s'engagent dans une démarche spirituelle. On ne sait jamais si les dieux étaient cléments avec eux, ça pourrait les arranger à ce moment-là.
0: Il y a un passage assez étonnant, c'est que pendant ce temps-là, Jonas, ils ne sont pas vraiment concernés.
1: Alors c'est le paradoxe de toute l'histoire, c'est-à-dire qu'au lieu de voir un Jonas complètement actif, partenaire avec les collègues marins, le texte nous dit que Jonas descend au fond du bateau, se couche et s'endort profondément. C'est un contexte saisissant. Les marins s'activent, les marins prient, et Jonas, lui, va dormir en fond de cale.
0: Comment est-ce qu'on doit comprendre ça? Ça nous interpelle, là.
1: Ah ouais, en tout cas, pour ma part, ça m'interpelle. Déjà parce que Dieu, dans son message, lui avait demandé de se mettre debout. Or là, Jonas va s'allonger. Lorsqu'il se met debout, c'est pour fuir loin de Dieu, pour ne pas accomplir sa mission. Et là, en plus, Jonas s'allonge et dort. La deuxième interpellation, c'est qu'il n'est pas en phase avec l'équipage, avec le bateau. Il ne se sent pas solidaire. Les marins font leur job, les marins tentent de sauver le navire et donc leur propre vie, mais Jonas ne se met pas avec eux, se distingue de leur action, et Jonas est quelque part un peu une pièce rapportée dans ce bateau et non intéressé par la situation dans laquelle il se trouve. En même temps, il risque aussi sa vie.
0: Oui, c'est qu'il est concerné comme tout le monde finalement.
1: Sur un bateau, si le bateau coule, il
0: lui
1: passe
0: avec,
1: aussi.
0: Hein. Lui avec. Et ça vous amène à faire des analogies avec notre monde d'aujourd'hui, Philippe Aurouze?
1: En fait, les marins peuvent représenter la société, le bateau, la terre sur laquelle nous nous trouvons. Et Jonas peut représenter certains types de chrétiens qui, mandatés par Dieu, ayant reçu mission de la part de Dieu, au lieu de s'engager avec la société dans le contexte un peu perturbé dans lequel elle se trouve, se mettent de côté, vivent leur petite vie et quelque part se désintéresse de la problématique dans laquelle se trouve la société, problématique qui les touche aussi. Mais ils s'endorment comme Jonas, ils sont inactifs et en tout cas pas en phase avec leurs contemporains, les hommes et les femmes qui font tout pour tenter de sauver la planète sur laquelle nous nous trouvons. Alors, ça peut sembler très très négatif, hein, mais Jonas ne semble pas perturbé par cela. Et nous verrons que par la suite du texte, nous en sommes qu'au début, non seulement il y a une solution, non seulement ces marins ne mourront pas, mais en tout cas la grâce et la bonté de Dieu va pouvoir se manifester. Et c'est un grand message d'espoir que nous partagerons un peu plus tard.
0: Voilà, donc tous les espoirs sont permis, Philippe Aurouze.
1: Tout à fait.
0: Merci beaucoup pour votre partage à ce micro et je vous propose que nous puissions nous retrouver pour une prochaine chronique. À bientôt, au revoir.
1: Au revoir.

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1: Une minute pour chaque jour. Souvent, quand on annonce le décès de quelqu'un, on utilise cette formule « Dieu l'a repris à lui ». C'est très beau, ces mots. De cet être dont on dit par ailleurs qu'on l'a perdu, pouvoir affirmer que Dieu l'a repris à lui, c'est très beau et ça change tout. Cette expression a pourtant un inconvénient. Elle peut laisser croire que Dieu ne s'intéresse à notre vie et ne vient la chercher que quand elle est finie, et que tout le reste du temps, Dieu nous oublie. Comme on oublie quelqu'un qu'on a mis en pension pour s'en débarrasser et dont on ne se souvient que le jour où il faut justement aller le reprendre. En réalité, on peut en être sûr, c'est chaque jour que Dieu nous reprend à lui. C'est chaque jour qu'il appelle notre vie devant lui. C'est chaque jour qu'il nous tient dans son regard, qu'il se réjouit à cause de nous ou qu'il est un peu triste. Dieu nous rappelle à lui aussi souvent que quelqu'un qui aime rappelle à lui l'image de l'être aimé. Chaque jour de sûr, chaque minute peut-être.

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1: À propos, pour éduquer moins bête.
2: À propos, saviez-vous que la promenade en forêt peut être amusante? Que ce soit pendant les vacances ou les week-ends, il est bon de partir se promener en forêt. Parfois, nous hésitons à le faire en famille avec les petits et les grands. Alors, quels conseils suivre pour en profiter dans la joie et la bonne humeur? Tout d'abord, n'oublions pas que même une balade jugée courte demandera quand même de l'engagement aux tout-petits. Il s'agit donc de prévoir un petit encas composé de quelques fruits frais et secs et surtout de l'eau. De plus, cela permet des pauses agréables pour profiter d'une jolie vue ou d'un temps calme pour écouter les grillons plonger les orteils dans le ruisseau à l'eau bien fraîche. Faites ces préparatifs avec vos enfants, ainsi ils apprendront ce qui est bon pour eux et sauront à quoi penser avant de partir en expédition. Partir se promener, c'est aussi choisir un itinéraire. Ne faites pas toujours la même chose. Changer et innover permet de maintenir l'enthousiasme et la surprise. Alors, pourquoi ne pas proposer aux enfants de choisir l'itinéraire avec vous? Ce sera l'occasion de découvrir une carte de randonnée, de discuter sur les différents parcours, leurs spécificités et leurs variantes. Se balader, c'est bien, mais avec les copains, c'est encore mieux. N'hésitez donc pas à inviter les amis de vos enfants et pourquoi pas leurs parents. Plus on est de fous, plus on rit pendant la promenade. Marcher en nature, c'est se rendre disponible à elle. Là encore, ne soyons pas de simples consommateurs, mais soyons disponibles et prêts à recevoir tout ce qu'elle va vous proposer et vous offrir. Alors, marchez au rythme du plus petit, afin que tous puissent suivre. Laissez-vous mener par son regard, qui s'arrête sur l'escargot, la limace, l'insecte ou toute autre découverte qui l'émerveille ou le questionne. Ce sera pour l'adulte que nous sommes un rafraîchissement de l'âme formidable. Et puis, pourquoi pas dormir une nuit à la belle étoile en forêt, mais dans le jardin de la maison ou même sur le balcon? Faites des cabanes, des acrobranches, des parcours sensoriels, des labyrinthes naturels ou encore des ateliers artistiques en nature. Comme vous voyez, les propositions ne manquent pas pour se plonger dans la nature et se laisser connecter à elle.
1: C'était À propos, présenté par Pascal Rodet.
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3: L'essentiel de l'actualité, une nouvelle fuite de données touche l'Association des maires de France. L'AMF confirme avoir été victime d'une cyberattaque. Plus de 100 000 entrées auraient été dérobées avec des noms, des emails, des identifiants et des mots de passe. Un adolescent de 18 ans mis en examen et placé en détention provisoire. Il est soupçonné d'être l'un des membres de groupe de hackers qui a revendiqué le piratage du fisc cet été. Le vol de données concerne au moins 678 000 personnes. Les syndicats de police menacent de descendre dans la rue le 15 septembre partout en France. Ils se disent insatisfaits après leur rencontre avec le ministre de l'Intérieur, Laurent Nunez. Ils réclament une revalorisation de la prime de risque et plus de moyens pour la police. Le gouvernement renonce finalement à imposer la consigne des bouteilles en plastique aux collectivités. L'exécutif répond ainsi à l'opposition de nombreux élus locaux, tout en maintenant l'objectif d'augmenter le recyclage des plastiques. Enfin, la tapisserie de Bayeux a subi une légère détérioration lors de son transfert à Londres. Deux fils se sont rompus, selon la ministre de la Culture. Les experts français et britanniques estiment toutefois qu'il n'y a pas de dégradation majeure sur cette œuvre du XIe siècle. Elle sera exposée au British Museum dès le 10 septembre.

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1: Comme chaque mois, nous sommes en compagnie de Alicia Colo pour parler de l'agenda des animations de la ville de Golbey. Cette fois-ci, on s'intéresse au mois de septembre, qui dit septembre, dit rentrée. Vous êtes la chargée de communication au sein de cette ville de Golbey et on a l'habitude de vous entendre sur Radio Cristal. On débute cette fois-ci par le Repère Café dès le 13 septembre prochain.
2: C'est l'association Repair Café qui vous attend à la salle Barbelouse le dimanche 13 septembre de 10h à 17h. Donc ce sera l'occasion, si vous avez du matériel à faire réparer, comme des grille-pains ou des vêtements, un aspirateur, de venir donc sur place. Une équipe de bénévoles s'occupera de vous et de réparer votre matériel.
1: Sur cette même journée, on peut se rendre aussi au parc des Acacias. Qu'est-ce qu'on y retrouve ?
2: On y retrouve Golbey Écologie. Donc cette année, la thématique est l'arbre dans tous ses états. Donc c'est une manifestation qui est tournée vers les enfants. On leur permettra de participer à divers ateliers et jeux qui seront proposés par des prestataires. Donc le tout est gratuit au Parc des Acacias et on vous donne donc rendez-vous le dimanche 13 septembre de 14h à 17h.
1: On passe au mardi 15 septembre avec un forum.
2: On organise un forum de l'emploi, donc ça aura lieu au centre culturel, toujours pareil, de 14h à 17h. Si vous êtes à la recherche d'un emploi ou d'une formation, si vous souhaitez rencontrer plusieurs recruteurs dans différents domaines, le forum de l'emploi est fait pour vous. On aura une quarantaine d'entreprises sur place, donc comme des centres de formation, des institutions qui seront donc au centre culturel de 14h à 17h.
1: En week-end, le 19 septembre, on retrouve Mademoiselle Serge. Ça m'intrigue un peu, c'est quoi ?
2: C'est l'Union professionnelle de Golbey qui accueille Mademoiselle Serge au centre culturel en collaboration, bien entendu, avec la ville de Golbey, puisqu'on travaille avec eux sur cette manifestation. L'artiste vosgienne fera étape le samedi 19 septembre à 20h au centre culturel pour vous présenter son dernier spectacle qui s'appelle Guérir 3.0, à savoir l'intégralité des gains de la soirée sera reversée par l'association Le Combat de mon rayon de soleil Helio. La billetterie est de 10 euros. Pour retrouver le lien, je vous invite à aller directement sur la page Facebook ou le site internet de la ville.
1: Alicia, pouvez-vous nous redonner toutes les informations pour vous contacter à la ville ?
2: Vous pouvez retrouver tous nos événements sur notre site, donc golbey.fr. On a également une page Facebook. Il suffira juste de taper Ville de Golbey. On a aussi une page Instagram sur laquelle on relaie tous nos événements.
3: La commune de Thaon-les-Vosges poursuit sa programmation et pour cette rentrée du mois de septembre, nous allons vous présenter les événements à ne pas manquer. Pour ce faire, je suis en compagnie de Manon Petitjean, chargée de communication pour la ville de Thaon-les-Vosges. Et avec vous donc, on va présenter ce début d'année scolaire qui commence par la rentrée également des associations avec la fête du sport.
4: Oui, c'est ça. Alors la fête du sport, elle aura lieu le samedi 5 septembre au Stade Seyère de 10h à 16h. Donc c'est le moment d'emmener votre enfant pour découvrir toutes nos associations Thaonaise, sportive, culturelle, sur tous les sujets. Il peut y en avoir plusieurs. Donc le but de cette journée, c'est de découvrir les sports qui peut y avoir sur Thaon, et puis même pour les adultes. Donc c'est de 10h à 16h, et il y aura une petite roue de la chance pour l'aspect fun de cette petite journée. Et on vous y retrouve nombreux.
3: Et donc c'est une belle manière de commencer l'année, de prendre les bonnes résolutions aussi pour les plus jeunes, mais aussi pour leurs parents. Donc voilà, vient ensuite, après cette fête des sports, juste le lendemain, le grand rendez-vous de la fête des parcs. Alors c'est un événement historique, mais qui a dû être déplacé. Au départ, il était programmé au mois de juin.
4: C'est ça, donc la fête des parcs, elle devait avoir lieu le dimanche 21 juin, mais à cause de la canicule, des conditions climatiques, on a dû la reprogrammer le dimanche 6 septembre, donc le lendemain de la fête du sport. Donc ça aura lieu de 11h à 18h dans les parcs de la Rotonde.
3: Et tout commence par une inauguration ?
4: Oui, tout à fait. Alors, il y a une inauguration et un apéritif. Donc, ça commence à 11h, donc avec l'inauguration de cet événement-là avec la municipalité, monsieur le maire. Et ensuite, un apéritif en musique avec l'orgue de Barbarie et la gigoise pour une démonstration de danse médiévale. Donc, c'est gratuit, c'est convivial et vous pouvez venir boire et manger pour commencer cet événement-là.
3: Et puis ensuite, le repas, il s'agit d'un pique-nique en plein air.
4: C'est ça. Donc là, le but de cet événement, c'est de se retrouver voilà, dans les parcs, sur une nappe, sur un transat. Donc il y aura des tables de pique-nique et des nappes mises à disposition dans les parcs de la Rotonde, vraiment dans les trois parcs de la Rotonde, où vous pouvez venir voilà, pique-niquer, prendre votre pique-nique, ou alors vous resterez avec la buvette de l'Amicale du Personnel Communal qui sera présente tout le midi, qui sera présente avec un barbecue, des glaces, des gaufres, des crêpes. Donc vous pourrez vous manger une glace ou alors vous manger une petite crêpe ou une gaufre ou un sandwich le temps de midi.
3: Mais ce n'est pas tout, l'après-midi, il est possible aussi de rencontrer des créateurs et artisans que vous avez fait venir pour l'occasion.
4: C'est ça, donc là il y en aura pour tous les goûts, il y a plusieurs artisans qui seront là toute la journée. On en a 10 exposants qui seront là toute la journée. Vous pourrez venir découvrir leur spécificité, leur création. Donc ça part sur de la résine époxy, sur des fleurs séchées, ou alors de la composition florale, de la poterie. Voilà, donc il y en aura pour tous les goûts.
3: Et donc il faut venir pour découvrir cela, et puis il y a aussi toutes les animations. Vous avez parlé de musique pour l'inauguration, mais ce n'est pas tout.
4: Oui, alors ce n'est pas tout, parce que du coup à 14h, il y a le groupe The Dusty Old Boys, donc qui se veut être du country folk, à 14h jusqu'à 15h30, donc ça va donner un peu d'ambiance dans les parcs. Aussi, voilà, il y aura les structures gonflables dans les parcs aussi pour les enfants, et pour les adultes aussi, hein, c'est pas forcément réservé qu'aux enfants. Les jeux en bois géant, il y aura un clown, un mime, il y a le mini-golf qui sera ouvert toute la journée. Donc il y aura quand même pas mal d'ateliers et d'animations pour petits et grands.
3: Et ce, toute la journée, puisque ça se termine à quelle heure?
4: Alors ça se termine à 18h.
3: Pour conclure, rappelez-nous les contacts de la ville de Thaon-les-Vosges, site internet, présence sur les réseaux sociaux et numéro de téléphone.
4: Oui, alors toutes les informations sur les événements de la ville sont à retrouver sur www.thaon-les-vosges.fr, donc la rubrique agenda ou actualité. Et enfin, on a aussi les Facebook Ville de Thaon-les-Vosges et Instagram Ville de Thaon-les-Vosges. Et on est aussi très présents sur TikTok, LinkedIn, voilà.
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1: Bienvenue dans votre bulletin météo sur Radio Cristal. On s'intéresse au temps de ce samedi 5 septembre, c'est le 248e jour de l'année, et on souhaite une bonne fête aux Reissa. Ce samedi, la grisaille domine la matinée avant des éclaircies qui reviennent en fil de journée. Au lever du jour, le ciel est couvert sur l'ensemble des Vosges avec de la bruine sur les hauteurs jéromoises. La couverture nuageuse se dissipe au fil de l'après-midi, laissant place à des passages plus lumineux. Un voile subsiste cependant en plaine. Le ciel se dégage franchement en soirée et la nuit de samedi à dimanche reste claire. Voyons les températures à présent, les minimales s'échelonnent de 15 à 17 degrés selon les secteurs, les maximales plafonnent de 21 degrés sur les hauteurs à 25 vers Épinal et la Plaine. Pour le vent, de secteur ouest à nord-ouest, il reste faible partout dans les Vosges. Le lendemain dimanche, le grand soleil s'imposera et il fera nettement plus chaud. On commence par s'intéresser au ciel, la matinée s'annoncera lumineuse sur tous les secteurs. Ce ciel bien dégagé se maintiendra tout au long de l'après-midi, mais il se voilera seulement en soirée, avant une nuit suivante plus nuageuse, voire humide par endroits. Côté thermomètre, les minimales chuteront entre 9 et 11 degrés, les valeurs les plus basses sont pour Châtel-sur-Moselle. Les maximales grimperont de 25 degrés sur la hauteur jusqu'à 27 dans la plaine de l'ouest vosgien. Le vent, pour finir, il est faible et de secteur est à sud-est, il restera discret sur tout le département. Pour la suite de la semaine, lundi resterait très doux, jusqu'à 30 degrés en plaine, mais un vent de sud-ouest se lèverait avec des rafales pouvant atteindre 50 km/h. Le vent se rafraîchirait ensuite à partir de mardi, avant le retour des averses et des maximales retombant autour de 20 degrés. Quant à vous, vous pouvez retrouver toute l'information météo en parcourant notre site internet radiocristal.org.
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0: Bienvenue dans cette nouvelle émission de notre série consacrée à l'histoire des Vosges et l'histoire d'Épinal. Et durant ces prochaines minutes, nous serons en compagnie de notre invité habituel, à savoir Jacques Grasser. Bonjour.
1: Bonjour.
0: Je rappelle que vous êtes agrégé d'histoire et avec vous, depuis quelques émissions, nous parlons de la libération de la commune d'Épinal et des Vosges en 1944, puisque c'est une libération qui a été célébrée tout au long de l'année 2024, donc pour les 80 ans de cette libération. Jacques Grasser, nous en étions restés à ces ponts que les Allemands avaient détruits, mais un pont patch dont la destruction a été sabotée par les Français et qui ont permis ainsi que le pont ne soit qu'à moitié détruit. Et ainsi, les Alliés ont pu simplement, avec un pont bêlé, faire traverser les chars. On imagine qu'après cette traversée, les combats ont repris de plus belle à Épinal.
2: Alors certes, il y a des combats, mais des combats, les Allemands, c'est des combats d'arrière-garde, parce que là, ils n'ont plus suffisamment de troupes, et donc ils préfèrent se retirer en direction de la montagne, plutôt que de se retrouver totalement vulnérable. Alors, il y a quelques barricades, il y a quelques échanges. Quand j'ai fait réaménager une partie du parc du château, en particulier où est la vigne, on a retrouvé des obus intacts de mortiers américains. Hein, là où il y a la vigne maintenant. Ouais. Bon, bref. Donc, il reste encore peut-être au château, hein, c'est possible. Donc, les combats vont se poursuivre plus à l'est, mais la ville est malgré tout dévastée par les combats de 1940, par les bombardements de 1944, ce qui fait que quand les Alliés arrivent, contrairement à ce qu'on imagine toujours, c'est pas une gaieté explosive dans la ville, les gens ont des morts, hein, et donc qui datent de quelques mois, par les Américains. On n'accueille pas forcément avec une liesse et des balles populaires. Hein. Ça, moi, j'en ai jamais entendu parler. Alors, on imagine effectivement que c'est comme à Paris, mais je ne pense pas que ce soit exactement comme ça que ça se passe. Mmh. Voilà. Et c'est là, d'ailleurs, que l'on va ouvrir, pour les soldats américains qui sont tués, qu'on va ouvrir un premier cimetière provisoire, où il se trouve maintenant, au Kekman, où on va enterrer d'ailleurs à la fois les Américains et les Allemands. Donc voilà cette tragédie, et donc ensuite, ma foi, c'est à traverser des Vosges. Bon, Épinal n'est plus vraiment concerné par ça. Épinal n'est concerné que parce que ça devient un dépôt de matériel américain, donc des camions, etc., etc., et puis que ça devient effectivement une base arrière pour les blessés, donc qui sont ramenés sur Épinal pour être soignés à Épinal, qui avait un certain nombre de moyens donc pour soigner les soldats blessés. Et c'est donc là que l'on va avoir des Américains qui vont être présents à Épinal toute l'année 45, et y compris, on aura d'ailleurs, après la guerre, après le 8 mai, on aura, alors je sais plus si c'est en 45 ou début 46, on aura à Épinal le défilé de toute la 82e Airborne américaine, donc division de parachutistes, hein, il y a la 82e et la 101e Airborne, et il y a la 82e va défiler en entier. À Épinal, c'est à peu près 12 000 hommes qui vont défiler, à la grande stupéfaction d'ailleurs des spectateurs français qui sont venus cette fois acclamés, parce que les soldats américains ont d'abord une musique, c'est une musique un peu de jazz, hein, musique militaire, et puis ils défilent avec des chaussures, avec des semelles en crêpe, donc ça fait pas de bruit, contrairement aux Allemands avec les bottes, et contrairement aux fantassins français avec des souliers ferrés. Alors là, ça faisait du bruit. Alors que les Américains, ça les file très silencieusement. Sauf les jeeps avec des sirènes, etc., etc. Voilà l'année 44. Alors c'est vrai que le 8 mai 45, il y aura probablement une liesse, effectivement, à la ville. Ça, c'est la fin de la guerre. C'est autre chose que la libération du 24 septembre.

0: peut-être aussi qu'on avait peur de se dire oui, les Alliés sont là, mais est-ce que les Allemands ne vont pas renvoyer et ça va encore ramener le front?
1: Quand on a la libération de la ville en septembre, on n'est sûr de rien. Il ne faut pas oublier quand même que la bataille des Ardennes, c'est le mois de décembre 1944, hein, où les Américains ont été totalement sur la défensive, puisque malheureusement, c'est un peu comme la bataille de Nanterre, hein, malheureusement, quand l'aviation ne peut pas intervenir à cause du mauvais temps, ben, les blindés américains sont inférieurs aux blindés allemands. Alors effectivement, ce qui a sauvé à Dompaire, c'est parce que le deuxième jour de la bataille, il y a une éclaircie et les chasseurs bombardiers américains peuvent intervenir. Donc on va faire un carnage des chars allemands, mais sinon, la deuxième DB en face de la Panzer, c'était pas couru d'avance, hein, parce que les chars étaient plus vulnérables que les chars allemands. Et puis, bataille des Ardennes, c'est pareil, hein, les Américains ont frôlé la défaite jusqu'au moment où, d'un seul coup, il y a eu une éclaircie et où les chasseurs bombardiers ont pu intervenir. Et en même temps, les Allemands étaient à court de munitions et à court de carburant. Mais ça a été très juste, hein. Quand le général Leclerc, avec la 2e DB, arrive à Strasbourg, en novembre 1944, c'est désapprouvé par les Américains, parce que les Américains se disent ils vont se retrouver coincés, encerclés dans la ville. Les Allemands sont toujours présents à proximité. Et donc, c'était quelque chose... aujourd'hui, évidemment, on ne va pas refaire l'histoire. Hein. Mais à l'époque, ce n'est pas aussi évident que ça. Mmh.
0: Ce n'est pas le rouleau compresseur américain qui vient et qui s'étale. Et...
1: il y a peut-être une petite chose, une dernière chose pour se raccrocher à l'histoire des forts, puisqu'on était parti par là. C'est qu'en 1944, les Américains sont renseignés par la résistance que les forts d'Épinal ne sont plus occupés. D'une part, ils sont plus occupés, mais en plus de ça, l'artillerie qui y était, l'artillerie sous tourelle, n'est plus opérationnelle, puisque en dehors du fort du Chenier, tout le reste a été détruit par les Allemands, qui ont fait sauter les tourelles pour récupérer le métal. Et donc, les Alliés arrivant à Épinal savent qu'ils n'ont pas à craindre des problèmes de fortification qui auraient compliqué la tâche. Hein. Contrairement, par exemple, à ce qui s'est passé à Metz, puisque à Metz, avec les forts au-dessus de Metz, les Allemands ont résisté dans les forts. Et c'est autre chose. Mais Épinal, non, absolument pas. Hein. Et ça, c'est la résistance qui a renseigné. Hein. Renseigné, en particulier, Anne Tinès, la fille du maire d'Épinal, du futur maire d'Épinal, le docteur Tinès, et Anne Tinès, qui parlait parfaitement anglais, a été là-dessus à 20 ans, et là, renseigner des Américains, et les a suivis, d'ailleurs, partout. Moi, j'étais en correspondance avec elle à un certain moment, d'ailleurs, Antinès. Et c'est pour ça, grâce à son rôle, que j'ai demandé à ce que l'on baptise une rue du nouveau quartier de l'Opremont du nom de Antinès. Donc, elle a sa rue, maintenant, Épinal. Ben, elle est décédée, mais sa rue, Épinal.
0: Alors, tout cela aussi, le côté résistant, on n'en a pas beaucoup parlé, mais est-ce qu'il va favoriser, accompagner ce mouvement de libération? On imagine, bien entendu, quand on parle de la résistance, qu'elle a participé, mais de quelle manière? On a parlé, on a donné quelques noms, hein, au travers de notre série de personnages qui ont participé à cette résistance, mais là, par rapport spécifiquement à la libération.
1: Alors, bon, c'est ce que je viens de dire, c'est le renseignement. Hein. La résistance, c'est pas seulement la bataille du rail avec des trains blindés allemands qui déringolent dans un fossé. Hein. C'est pas ça. La résistance, c'est à la fois de la propagande, donc des tracts, c'est à la fois du renseignement.
0: Ces tracts, ils disaient quoi?
1: Qui appelaient la population à écouter, à se renseigner, hein, à donner des informations. Ce qui est important pour une armée qui attaque, c'est de savoir ce qu'elle a en face. Hein. Donc, repérer les troupes, le nombre, les points d'appui, etc., etc. C'est vraiment du renseignement. Mmh. Et donc, pendant une grande partie de la guerre, par exemple, le central téléphonique de la Rutière, Épinal, il y a eu des résistants, là, et qui permettaient de communiquer avec les Anglais. Ça, c'est important. Encore une fois, c'est pas seulement le problème de faire le coup de feu contre des Allemands. Ça sert à rien. Ils sont largement supérieurs. Hein. Même s'il y a eu effectivement des maquis qui ont attaqué dans les Vosges, hein, la Piquante-Pierre, etc., Corcieux, et ainsi de suite. Hein. Et puis évidemment, des maquis comme le maquis de la Délivrance à la forêt de Darnay, mais qui n'ont pas eu de rôle militaire véritablement. Hein. C'est pas le Vercors, hein, et là aussi ça a été une tragédie. C'est pas ça, non, ce qui est important, c'est le renseignement. Hein, c'est ça qui est important, et donc, alors, plus les sabotages, le sabotage de voies ferrées, etc., certes, mais une voie ferrée, ça se répare très vite. Hein. Et donc, c'est surtout, effectivement, le renseignement, de pouvoir donner, par exemple, c'était le rôle éminent de Georges Savouret, ici à l'hôpital, qui nous sont à MJC maintenant. Il habitait juste à côté, alors c'était facile. Mais Georges Savouret a été effectivement l'un des maîtres du renseignement.
0: Voilà pour quelques exemples, et on voit aussi encore une fois le lien dans cette libération autour de la thématique des forts. On a fini sur l'aspect libération ?
1: Oui, je pense, ça y est, on est libéré. Hein.
0: Et aussi sur le souvenir, quelque part.
1: On va vivre après la libération, on va revenir au fort, puisqu'ils vont jouer à nouveau un rôle, mais pas un rôle actif de résistance, mais un rôle passif, cette fois de dépôt. Donc ça, on en reparlera.
0: À très bientôt, Monsieur Grasser.
1: À très bientôt.

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1: Bonsoir à tous.
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4: C'est la rentrée. Et cette année, elle marque aussi le début d'une longue campagne, celle qui conduira les Français à l'élection présidentielle de 2027. Les candidats se positionnent, les stratégies s'élaborent et les oppositions s'affirment. Rien que de très normal en démocratie. Et pourtant, la France peut-elle aujourd'hui se permettre une nouvelle bataille politique qui oublierait l'état réel du pays ? Regardons 50 ans en arrière. Au début des années 1970, la France sortait des 30 glorieuses. Croissance forte, industrie puissante, chômage faible et endettement public limité. Depuis, les crises se sont succédées. La croissance a ralenti, l'industrie a reculé, le chômage de masse s'est installé et la dette s'est accumulée. Droite et gauche se sont succédé au pouvoir. Tout ne leur est évidemment pas imputable. Le monde a changé et les crises internationales ont pesé lourd. Mais 50 ans plus tard, le résultat doit être regardé avec lucidité. Dette publique considérable, croissance faible et fragmentation politique qui rend chaque décision plus difficile. Alors que va-t-on nous proposer pour 2027 ? De nouvelles promesses ? De nouveaux coupables ? Ou le courage de dire aux Français ce qui est possible, ce qui n'est plus, ce qu'il faut préserver et ce qu'il faudra changer. Car la politique ne devrait pas être seulement l'art de conquérir le pouvoir. Elle devrait d'abord être l'art de servir. Mais prenons garde finalement à ne pas finir par avoir les responsables politiques que nous méritons. Un peuple qui exige qu'on lui dise toujours ce qu'il veut entendre finit peut-être par choisir ceux qui savent le mieux le lui dire. Refusons les promesses dont personne ne nous explique le prix, les solutions trop simplistes et la division lorsqu'elle devient une stratégie électorale. Acceptons aussi d'entendre ce qui dérange. Et c'est ici que cette actualité rejoint une réflexion beaucoup plus profonde. Cette année 2026-2027 ne sera pas seulement celle d'une campagne présidentielle. Elle nous situe aussi deux millénaires après cette période où Jésus commençait son ministère public par son baptême dans le Jourdain. L'image est saisissante. Alors que notre actualité parlera pendant des mois de conquête du pouvoir, le Christ commence sa mission en descendant dans l'eau. Celui que les chrétiens reconnaissent comme roi commence par un geste d'humilité. Et plus tard, il donnera lui-même le sens de cette attitude dans l'Évangile selon Matthieu. « Quiconque veut être grand parmi vous, qu'il soit votre serviteur. » Voilà une conception radicalement différente de la grandeur. Et surtout, une parole qui ne s'adresse pas seulement aux puissants, car nous avons tous une part d'influence, d'autorité ou de pouvoir dans notre travail, notre famille, nos responsabilités, nos relations. Alors, tandis que tant chercheront cette année à monter, et si nous choisissions, à l'image du Christ, de descendre ? Descendre de nos certitudes, de nos ambitions, de notre besoin d'avoir toujours raison, pour nous rapprocher, pour écouter et pour servir. Car selon le Christ, la véritable grandeur ne consiste pas à obtenir la première place. Elle commence lorsque nous cessons de la chercher.
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2: L'essentiel de l'actualité, une nouvelle fuite de données touche l'Association des maires de France. L'AMF confirme avoir été victime d'une cyberattaque. Plus de 100 000 entrées auraient été dérobées avec des noms, des emails, des identifiants et des mots de passe. Un adolescent de 18 ans mis en examen et placé en détention provisoire. Il est soupçonné d'être l'un des membres de groupe de hackers qui a revendiqué le piratage du fisc cet été. Le vol de données concerne au moins 678 000 personnes. Les syndicats de police menacent de descendre dans la rue le 15 septembre partout en France. Ils se disent insatisfaits après leur rencontre avec le ministre de l'Intérieur, Laurent Nunez. Ils réclament une revalorisation de la prime de risque et plus de moyens pour la police. Le gouvernement renonce finalement à imposer la consigne des bouteilles en plastique aux collectivités. L'exécutif répond ainsi à l'opposition de nombreux élus locaux, tout en maintenant l'objectif d'augmenter le recyclage des plastiques. Enfin, la tapisserie de Bayeux a subi une légère détérioration lors de son transfert à Londres. Deux fils se sont rompus, selon la ministre de la Culture. Les experts français et britanniques estiment toutefois qu'il n'y a pas de dégradation majeure sur cette œuvre du XIe siècle. Elle sera exposée au British Museum dès le 10 septembre.
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1: Bienvenue dans votre bulletin météo sur Radio Cristal. On s'intéresse au temps de ce samedi 5 septembre, c'est le 248e jour de l'année, et on souhaite une bonne fête aux Reissins. Ce samedi, la grisaille domine la matinée avant des éclaircies qui reviennent en fil de journée. Au lever du jour, le ciel est couvert sur l'ensemble des Vosges avec de la bruine sur les hauteurs géromoises. La couverture nuageuse se dissipe au fil de l'après-midi, laissant place à des passages plus lumineux. Un voile subsiste cependant en plaine. Le ciel se dégage franchement en soirée et la nuit de samedi à dimanche reste claire. Voyons les températures à présent. Les minimales s'échelonnent de 15 à 17 degrés selon les secteurs. Les maximales plafonnent de 21 degrés sur les hauteurs à 25 vers Épinal et la plaine. Pour le vent, de secteur ouest à nord-ouest, il reste faible partout dans les Vosges. Le lendemain dimanche, le grand soleil s'imposera et il fera nettement plus chaud. On commence par s'intéresser au ciel. La matinée s'annoncera lumineuse sur tous les secteurs. Ce ciel bien dégagé se maintiendra tout au long de l'après-midi, mais il se voilera seulement en soirée, avant une nuit suivante plus nuageuse, voire humide par endroits. Côté thermomètre, les minimales chuteront entre 9 et 11 degrés. Les valeurs les plus basses sont pour Châtel-sur-Moselle. Les maximales grimperont de 25 degrés sur la hauteur jusqu'à 27 dans la plaine de l'ouest vosgien. Le vent, pour finir, il est faible et de secteur est à sud-est. Il restera discret sur tout le département. Pour la suite de la semaine, lundi resterait très doux jusqu'à 30 degrés en plaine, mais un vent de sud-ouest se lèverait avec des rafales pouvant atteindre 50 km/h. Le vent se rafraîchirait ensuite à partir de mardi avant le retour des averses et des maximales retombant autour de 20 degrés. 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
1: Bonjour chers auditeurs. Aujourd'hui, je vais vous faire entendre un CD de musique baroque de Noël. C'est un enregistrement de musiciens amateurs et réalisé lors d'un concert avec des moyens modestes, mais vous serez surpris par la beauté et la qualité de cet enregistrement. Vous entendrez d'abord la cantate BWV 122 de Jean-Sébastien Bach, qui a pour titre « Das neugeborene Kindlein », c'est-à-dire « l'enfant nouveau-né ». C'est donc l'ensemble vocal et instrumental Amaryllis qui a été créé en 1985 à Lédignan, dans le Gard, par son chef Dominique Montel, qui va l'interpréter. Et les solistes sont au soprano Brigitte Teb, au ténor Christian Divol et à la basse Gilles Gannet.